Sainte Église catholique, à la communion des saints, à la rémission des péchés, à la résurrection de la chair et à la vie éternelle. Amen. Notre Père qui es aux cieux, que ton nom soit sanctifié, que ton règne vienne, que ta volonté soit faite, sur la terre comme au ciel. Donne-nous aujourd'hui notre pain de ce jour. Pardonne-nous nos offenses, comme nous pardonnons aussi à ceux qui nous ont offensés. Et ne nous laisse pas entrer en tentation, mais délivre-nous du mal. Amen. Je vous salue, Marie, pleine de grâce. Le Seigneur est avec vous. Vous êtes bénie entre toutes les femmes. Et Jésus, le fruit de vos entrailles, est béni. Sainte Marie, Mère de Dieu, priez pour nous, pauvres pécheurs, maintenant et à l'heure de notre mort. Amen. Gloire soit au Père, au Fils et au Saint-Esprit, comme il était au commencement, maintenant et toujours, et dans les siècles des siècles. Amen. Récitons maintenant la prière introductive de ce chapelet. Jésus crucifié, prosterné à tes pieds, je t'offre les larmes de sang de celle qui t'a accompagné pendant toute ta vie et pendant ton si douloureux chemin de croix, avec un tendre et compatissant amour. Fais, ô bon Maître, que je prenne à cœur les enseignements des larmes de sang de la très sainte Mère, pour qu'en accomplissant ta sainte volonté sur terre, je puisse te louer et te glorifier au ciel et pour toute l'éternité. Amen. Premier mystère, les larmes versées par la Vierge Marie, suite à la prophétie de Siméon pendant la présentation de Jésus au Temple. Ô Jésus, regarde les larmes de celle qui t'a le plus aimé sur terre et qui t'aime au ciel le plus intensément. Ô Jésus, écoute nos prières à cause des larmes de sang de ta très sainte Mère. Ô Jésus, écoute nos prières à cause des larmes de sang de ta très sainte Mère. Ô Jésus, écoute nos prières à cause des larmes de sang de ta très sainte Mère. Ô Jésus, écoute nos prières à cause des larmes de sang de ta très sainte Mère. Ô Jésus, écoute nos prières à cause des larmes de sang de ta très sainte Mère. Ô Jésus, écoute nos prières à cause des larmes de sang de ta très sainte Mère. Ô Jésus, écoute nos prières à cause des larmes de sang de ta très sainte Mère. Deuxième mystère, les larmes versées par la Vierge Marie pendant l'exil de la Sainte Famille en Égypte. Ô Jésus, regarde les larmes de celle qui t'a le plus aimé sur la terre et qui t'aime au ciel le plus intensément. Ô Jésus, écoute nos prières à cause des larmes de sang de ta très sainte Mère. Ô Jésus, écoute nos prières à cause des larmes de sang de ta très sainte Mère. Ô Jésus, écoute nos prières à cause des larmes de sang de ta très sainte Mère. Ô Jésus, écoute nos prières à cause des larmes de sang de ta très sainte Mère. Ô Jésus, écoute nos prières à cause des larmes de sang de ta très sainte Mère. Ô Jésus, écoute nos prières à cause des larmes de sang de ta très sainte Mère. Ô Jésus, écoute nos prières à cause des larmes de sang de ta très sainte Mère. Troisième mystère, les larmes versées par la Vierge Marie lors de sa quête de Jésus à 12 ans dans le temple de Jérusalem. Ô Jésus, regarde les larmes de celle qui t'a le plus aimé sur la terre et qui t'aime au ciel le plus intensément. Ô Jésus, écoute nos prières à cause des larmes de sang de ta très sainte Mère. Ô Jésus, écoute nos prières à cause des larmes de sang de ta très sainte Mère. Ô Jésus, écoute nos prières à cause des larmes de sang de ta très sainte Mère.
Ô Jésus, écoute nos prières à cause des larmes de sang de ta très sainte mère. Ô Jésus, écoute nos prières à cause des larmes de sang de ta très sainte mère. Ô Jésus, écoute nos prières à cause des larmes de sang de ta très sainte mère. Ô Jésus, écoute nos prières à cause des larmes de sang de ta très sainte mère. Quatrième mystère, et les larmes versées par la Vierge Marie pendant la Passion et le douloureux chemin de croix de Jésus. Ô Jésus, regarde les larmes de celle qui t'a le plus aimé sur la terre et qui t'aime au ciel le plus intensément. Ô Jésus, écoute nos prières à cause des larmes de sang de ta très sainte mère. Ô Jésus, écoute nos prières à cause des larmes de sang de ta très sainte mère. Ô Jésus, écoute nos prières à cause des larmes de sang de ta très sainte mère. Ô Jésus, écoute nos prières à cause des larmes de sang de ta très sainte mère. Ô Jésus, écoute nos prières à cause des larmes de sang de ta très sainte mère. Ô Jésus, écoute nos prières à cause des larmes de sang de ta très sainte mère. Ô Jésus, écoute nos prières à cause des larmes de sang de ta très sainte mère. Cinquième mystère, les larmes versées par la Vierge Marie pendant la crucifixion, l'agonie et la mort de Jésus sur la croix. Ô Jésus, regarde les larmes de celle qui t'a le plus aimé sur la terre et qui t'aime au ciel le plus intensément. Ô Jésus, écoute nos prières à cause des larmes de sang de ta très sainte mère. Ô Jésus, écoute nos prières à cause des larmes de sang de ta très sainte mère. Ô Jésus, écoute nos prières à cause des larmes de sang de ta très sainte mère. Ô Jésus, écoute nos prières à cause des larmes de sang de ta très sainte mère. Ô Jésus, écoute nos prières à cause des larmes de sang de ta très sainte mère. Ô Jésus, écoute nos prières à cause des larmes de sang de ta très sainte mère. Ô Jésus, écoute nos prières à cause des larmes de sang de ta très sainte mère. Sixième mystère, les larmes versées par la Vierge Marie quand le corps de Jésus est descendu de la croix et qu'elle l'a pris dans ses bras. Ô Jésus, regarde les larmes de celle qui t'a le plus aimé sur la terre et qui t'aime au ciel le plus intensément. Ô Jésus, écoute nos prières à cause des larmes de sang de ta très sainte mère. Ô Jésus, écoute nos prières à cause des larmes de sang de ta très sainte mère. Ô Jésus, écoute nos prières à cause des larmes de sang de ta très sainte mère. Ô Jésus, écoute nos prières à cause des larmes de sang de ta très sainte mère. Ô Jésus, écoute nos prières à cause des larmes de sang de ta très sainte mère. Ô Jésus, écoute nos prières à cause des larmes de sang de ta très sainte mère. Ô Jésus, écoute nos prières à cause des larmes de sang de ta très sainte mère. Septième mystère, les larmes versées par la Vierge Marie quand Jésus a été déposé dans le tombeau. Ô Jésus, regarde les larmes de celle qui t'a le plus aimé sur la terre et qui t'aime au ciel le plus intensément. Ô Jésus, écoute nos prières à cause des larmes de sang de ta très sainte mère. Ô Jésus, écoute nos prières à cause des larmes de sang de ta très sainte mère. Ô Jésus, écoute nos prières à cause des larmes de sang de ta très sainte mère. Ô Jésus, écoute nos prières
à cause des larmes de sang de ta très sainte mère. Ô Jésus, écoute nos prières à cause des larmes de sang de ta très sainte mère. Ô Jésus, écoute nos prières à cause des larmes de sang de ta très sainte mère. Ô Jésus, écoute nos prières à cause des larmes de sang de ta très sainte mère. Amen. Ô Jésus, regarde les larmes de celle qui t'a le plus aimé sur la terre et qui t'aime au ciel le plus intensément. Ô Jésus, regarde les larmes de celle qui t'a le plus aimé sur la terre et qui t'aime au ciel le plus intensément. Ô Jésus, regarde les larmes de celle qui t'a le plus aimé sur la terre et qui t'aime au ciel le plus intensément. Ô Marie, Mère du bel amour, Mère de douleur et Mère de miséricorde, nous te demandons d'unir tes prières aux nôtres pour que Jésus, ton divin Fils, que nous invoquons au nom de tes larmes de sang maternel, exauce nos supplications et qu'il nous accorde avec les grâces que nous demandons aujourd'hui la couronne de la vie éternelle. Amen. Tes larmes de sang, ô Mère douloureuse, anéantissent le pouvoir de l'enfer. Ô Jésus, enchaîné, que ta divine douceur préserve le monde de la confusion qui le menace. Amen. Au nom du Père, du Fils et du Saint-Esprit. Amen.

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5: Dans le silence de ton cœur, je voudrais simplement que tu dises à Marie, du fond de ton cœur, que tu veux l'aimer, tu veux imiter sa vie. Tu veux être son vrai fils, sa vraie fille. Tu veux lui ressembler. Dis-lui du fond de ton cœur, Marie, je veux être humble comme toi. Je veux accepter la vie. Je vais accepter la vie avec ses joies et ses peines et ses douleurs. Je vais accepter la vie avec ses échecs, mais aussi avec son bonheur. Dis à Marie du fond de ton cœur, je ne veux plus me plaindre, je me plains trop. Alors que toi, tu méditais tout dans ton cœur. Tu n'étais jamais plein. Mais tu es convaincu que Dieu t'aime. Marie, je veux être comme toi. Je veux imiter ton silence. Je veux apprendre à accepter la réalité de ma vie. J'accuse Dieu facilement. Je suis en procès avec Dieu parce que je lui dis, tu ne m'aimes pas. Alors que toi, tu étais sûr de l'amour de Dieu. Marie, dis à Marie, je veux apprendre à m'abandonner comme toi à Dieu. Je veux que mon cœur appartienne à Dieu. Mon cœur est préoccupé de trop de choses inutiles. Ces choses que je laisserai un jour sur ces terres des hommes. Je suis préoccupé des futilités au fond. Si je n'ai pas un mari, est-ce que ça m'empêche d'aller au ciel? Si je n'ai pas d'enfant, est-ce que ça m'empêche d'aller au ciel? Mais si je n'ai pas l'amour dans mon cœur, si je n'aime pas, si je ne suis pas fidèle à mes engagements, si je ne fais pas confiance à Dieu, si je ne fais pas le bien, si je ne partage pas, si je ne suis pas solidaire, est-ce que Marie, je peux contempler un jour la face de Dieu? Je ne veux plus me plaindre des choses que je laisserai. J'ai besoin de Marie, j'ai besoin de travail, mais moi je t'invite à prier pour ton âme. Celui qui ne pardonne pas ne peut pas aller au ciel. Marie, au pied de la croix, tu as pardonné comme ton fils. Tu es entré dans la prière de ton fils qui a dit, Père, pardonne-leur, car ils ne savent pas ce qu'ils font. Tu n'as fait aucun geste, tu n'as dit aucune parole pour montrer que tu étais en colère, que tu en voulais au bourreau de ton fils. Mais toi aussi, tu as pardonné. Mais Marie, je veux faire comme toi. Moi qui ne parle plus avec mes enfants. Moi qui ne parle plus avec mes confrères. Moi qui ne parle plus avec mon mari. Moi qui ne parle plus avec ma belle famille. Moi qui ne parle plus avec mes voisins et voisines. Moi qui ne parle plus avec mes frères et sœurs. Comment, Marie, veux-tu que je te prie? que j'ai une bonne dévotion, alors que mon cœur n'est pas rempli d'amour ni de pardon. Marie, je prie beaucoup, je te prie, mais je te déçois par mes actes, par ma vie. Je n'arrive plus à t'imiter comme il se doit. Je voudrais te demander de m'aider à pardonner. Je voudrais te demander à pardonner à mon mari, à ce dernier ou à cette dernière qui m'a humilié, qui m'a rejeté. Je veux pardonner à mon père qui ne m'a pas reconnu ou qui ne fait rien pour moi. Je veux même pardonner à celui qui m'a violé, qui m'a fait tant de mal, qui a gâché ma vie. Marie, je veux faire comme toi. Tu as pardonné à ceux qui ont tué ton fils. Marie, comment veux-tu que je te prie si je n'arrive pas à t'imiter? Marie, tu me dis qu'une bonne dévotion, c'est une dévotion qui veut t'imiter. Impossible d'aimer Marie sans vouloir lui ressembler. Impossible. Marie, je ne te ressemble pas. Marie, je ne te ressemble pas parce que je ne pardonne pas. Parce que je n'aime pas. Parce que je ne

tout simplement, Marie, je n'ai pas la foi. Je ne crois pas assez aux paroles de ton fils. Parce que tout simplement, je n'écoute pas attentivement, comme toi, la parole. Je la lis, je l'entends, je l'étudie même. Mais je ne me laisse pas déstabiliser. Je ne me laisse pas interpeller. Je ne me laisse pas conduire par la parole. Je suis venu te demander, Marie, de m'aider à te ressembler dans le silence de ton cœur. Mon frère, ma sœur, une bonne dévotion, une très bonne dévotion, c'est d'imiter la vie de Marie. Alors dans le silence de ton cœur, demande-lui les grâces. Ne demande pas maintenant les choses de ce monde, travaille. Ne demande pas présentement, donne-moi la possibilité de voyager, donne-moi un travail, donne-moi un mari. Oui, non. Présentement, pense à ton âme. Est-ce que si Dieu te prenait maintenant, est-ce que tu es sûr de contempler la face de Dieu? Est-ce que ton amour est assez grand pour aimer Dieu? Demande-lui. Demande à Marie ce qu'il te faut pour grandir dans la foi. Marie, elle nous accorde facilement les choses nécessaires, indispensables pour notre salut. Dans le silence, demande-lui de te donner la grâce du silence intérieur. Demande-lui de t'accorder la grâce de l'écouter, de l'écoute attentive de la parole de son Fils. Demande-lui la grâce de l'accueil généreux. Demande-lui la grâce de la disponibilité à servir Dieu, à servir tes frères et tes sœurs. Demande-lui la grâce de la confiance en Dieu et en ses promesses. Demande-lui l'humilité, la simplicité, la discrétion. Demande-lui la grâce du pardon. Demande-lui la grâce de l'abandon, de tout abandonner entre ses mains. La grâce de la solidarité. Je vous salue, Marie, pleine de grâce. Le Seigneur est avec vous. Vous êtes bénie entre toutes les femmes. Et Jésus, le fruit de vos entrailles, est béni. Sainte Marie, Mère de Dieu, priez pour nous, pauvres pécheurs, maintenant et à l'heure de notre mort. Amen. Une bonne dévotion à Marie. Comment vivre une bonne dévotion à Marie? Mes frères, je ne vais pas vous donner un enseignement doctrinal un peu compliqué. Mais je vais vous parler du fond de mon cœur, de comment vivre une bonne dévotion à Marie. Je voudrais commencer par la citation de notre père fondateur, le père Guillaume Joseph Chaminade. Et voilà ce qu'il dit. Il dit, un vrai enfant de Marie. Et moi, pour ne pas vous choquer, je dis un vrai chrétien. Mais lui disait, un vrai enfant de Marie doit s'efforcer de toujours mieux connaître, aimer et servir Marie. Un vrai légionnaire, un vrai équipier, un vrai enfant de Marie. Rosa Mystica, etc. Un enfant digne de Marie doit connaître, aimer et servir Marie. Connaître. Attention, connaître Marie, simple.

je me situe, connaître Marie pour moi, il y a deux aspects. Il y a l'aspect étude. C'est obligatoire. Il faut étudier Marie. Il faut lire la vie de Marie. Il faut connaître la vie de Marie. J'ai écrit un livre, La foi de Marie selon les évangiles. Je l'ai écrit pour que vous puissiez connaître la vie de Marie, telle que les évangiles nous enseignent. J'ai écrit un deuxième livre qui est la suite du premier. Quand tu lis le premier livre, tu te rends compte que Marie, elle a remis toute sa vie entre les mains de Dieu. Elle s'est abandonnée entre les mains de Dieu. Elle n'a pas cherché à gérer sa vie. Et jamais elle n'a posé des questions compliquées sur sa vie à Dieu. Elle n'a pas fait de procès à Dieu. Mais elle a traversé beaucoup de difficultés. Connaître Marie, c'est important. Celle que nous prions, j'avoue, et je vous le dis en toute sincérité, moi, la vie de Marie, j'avoue que quand j'ai fini de lire, de connaître la vie, j'ai dit c'est bon, je préfère être là où je suis. Parce que si c'était moi qui étais à la place de Marie, Jésus il y a longtemps, d'ailleurs il n'allait même pas naître. Et s'il naissait même, il allait mourir en chemin. Parce que je ne pouvais pas supporter vivre ce que Marie a vécu. Je vous donne deux exemples. Je suis sur le premier point, la connaissance, hein, connaître Marie. Qu'est-ce que l'ange Gabriel a dit à Marie? Cet enfant-là, il sera grand, il sera appelé fille du Très-Haut, ce n'est pas vrai. Il va prendre le trône de David, son père, ce n'est pas vrai. Autrement dit, Marie serait une grande dame parce que son fils sera grand. À peine Jésus est né. D'ailleurs même, la naissance de Jésus pose problème. Enfant de Dieu, fils de Dieu, il est né où? Où mangent et dorment les animaux. Gros français, on dit dans une mangeoire. C'est où dorment et mangent les animaux. Vous et moi, on est né où? À l'hôpital. Bon, même si on est né à la maison, mais en tout cas, on s'est bien entretenu. Mais où Jésus est né? Est-ce qu'un être humain peut naître là où mangent et dorment les animaux? Non, répondez-moi. Et c'est Dieu lui-même, Dieu. Et regardez où il va naître. Il sera grand. Il sera appelé fils du Très-Haut. Et puis regardez où il est né. Ce que l'ange a dit là, ça commence à être problématique, c'est pas vrai? Jours après la naissance, ils vont présenter l'enfant au temple, n'est-ce pas? Qu'est-ce que Siméon, qui parle sous le feu de l'Esprit Saint, il dit quoi? Cet enfant-là, faut pas rêver, Marie. Il sera pas grand, hein? Il va pas prendre trop de David, ton père, comme tu penses. Hein? Cet enfant-là, celui-là, il sera la division. C'est-à-dire, il va envoyer le palabre, lui-là. Et puis toi-même, là, tu vas voir qui a mis l'eau dans le coco, tu vas souffrir. 9 mois plus 40 jours. Dieu dit le contraire de ce qu'il a dit. En plus, ce n'est pas fini. Regardez, à cause de Jésus, ils vont tuer tous les enfants de 0 à 2 ans. Vous vous souvenez à Bethléem? Le symbole de cette souffrance est qui? Rachel, elle pleure, n'est-ce pas, à Rama. Elle ne veut pas être consolée. À cause de Jésus, Hérode a fait tuer tous les enfants de 0 à 2 ans. On nous parle, selon les recherches, on nous parle de 200 à presque 300 enfants que Hérode a fait tuer. Marie, lève-toi. Joseph, prend l'enfant et sa mère. Allez où? En Égypte. Égypte, là, c'est où? C'est un pays africain, un autre continent. Une autre culture. Toi-même, chez toi, à Bethléem, tu n'as pas eu maison pour dormir. C'est à l'étranger, tu vas avoir maison. Comment on mange? Comment on fait? Bon, si c'était vous et moi, dans notre prière d'un soir, où on a
pris notre rosaire. C'est pas vrai? Seigneur, je ne te comprends plus. C'est pas ce que tu m'as dit, hein? Je t'ai fait quoi? Moi-même, je ne sais pas pourquoi tu m'as créé. Il n'y a que échec. Il n'y a que difficulté. Je t'ai donné mon cœur. C'est comme ça que tu me traites. On allait venir s'asseoir devant Saint-Sacrement. Et on allait venir devant la Vierge. Voilà notre main. Toi, la Vierge, tu n'as pas dit qu'on te parle là, tu n'écoutes pas. Jésus, toi, qu'on te parle là, tu n'écoutes pas. À cause de toi, voilà. Voilà. Voilà pour ta poitrine. Tout ça, c'est prière. Pour dire à Dieu, tu n'es pas sérieux. Ma soeur, ça va, ma soeur, ça va comme ça. Moi-même, je ne sais pas. On dit Dieu même, je ne vois pas. Ma vie, il n'y a que échec. Rien ne marche. Ma soeur, regarde. Nous sommes des éternels plaignards. On se plaint. Et il y a beaucoup de sortes de plaintes. Il y a des plaintes professionnelles. Il y a des plaintes spirituelles. Il y a des plaintes sophistiquées. Sophistiquées, là. Ça, c'est pour nous, les prêtres. C'est-à-dire, on fait comme si on aime comme tu vois, non? Mais quand on est avec Dieu, là, lui-même, il connaît. Bon, pour vous, là, ça, c'est professionnel. C'est-à-dire, on travaille. Mon père, ça va pas. Rien ne marche. Bref, je m'arrête pour dire que la vie de Marie n'a pas été une vie facile. Mais nulle part, nous ne trouvons dans la Bible, de la part de Marie, qu'elle s'est plainte. Quand elle ne comprend pas, elle garde le silence. Parce qu'elle dit, si Dieu, il a fait, il y a quelques années, vous comprenez? Et qui me permet de vivre ce que je vis, Dieu sait pourquoi. La seule attitude valable, c'est le silence. Pour chercher à comprendre qu'est-ce que Dieu m'enseigne dans cette épreuve. Mais il faut accepter. Une vraie dévotion consiste à connaître la vie de Marie et de l'imiter. Nous prions beaucoup Marie, mais nous ne la connaissons pas. Et la preuve en est que quand nous nous adressons à Marie ou à son fils Jésus ou à un autre saint, ce sont des prières de plainte. On ne sait pas garder le silence pour comprendre, pour chercher à comprendre, à saisir, à percevoir ce que Dieu veut nous faire comprendre dans cette épreuve. Nous prions beaucoup Marie, mais nous ne la connaissons pas. Donc, une bonne dévotion commence à Marie, bien sûr. Commence par connaître la vie de Marie telle qu'elle a vécue. Et connaître Marie, un autre aspect qui m'intéresse, c'est que Marie est une femme qui s'est dit merci à Dieu. Nous sommes des éternels ingrats. Dieu n'a jamais rien fait pour nous. Marie n'a jamais rien fait pour nous. Mon âme exalte le Seigneur, exulte en Dieu, mon Sauveur. Mais une bonne dévotion de Marie commence à imiter Marie, connaître la vie de Marie. Oh, une des vies de Marie la plus importante, c'est de rendre grâce à Dieu. Je vois beaucoup de personnes qui prient Marie, mais ils ne sont jamais heureux et ils ne rendent jamais grâce à Dieu. Et même si on rend grâce, c'est pour 2 ou 3 minutes. Vierge Marie, merci, oh, mon enfant a eu le bac. Merci, oh, tu m'as présenté. Oh, bon, Marie, bon, c'est vrai, hein? Mais, en même temps, intention, litanie de demande. Si je vous interroge, très peu de personnes ont vraiment dit, mon père, moi, je ne suis que dans l'action de grâce. Il faut apprendre à dire toujours, toujours, merci. Merci. Pour tout, Jésus. Merci pour l'épreuve. Merci pour tout, Marie. Même dans mes échecs, je te dis merci.
Même dans la vie que je ne comprends pas, je te dis merci. Merci pour tout, Jésus. Merci pour tout, Marie. Cela doit être... Marie, c'est une femme qui loue Dieu toujours. Quand elle ne comprend pas, elle garde le silence. Et dans ce silence, elle bénit le Seigneur. Elle ne comprend pas, mais bénit le Seigneur. Même au pied de la croix, Marie n'est pas écroulée. On dit bien, elle est debout. Mais si c'était vous et moi, nous serons écroulés, tombés, ébranlés, n'est-ce pas? Mais elle est debout, inébranlable. Parce qu'elle souffre, certes. Son fils meurt, mais elle sait pourquoi. Et dedans, elle bénit toujours le nom du Seigneur. Une des vraies dévotions. Parce que si on connaît la vie de Marie, c'est que tous les jours, un seul jour ne doit se passer sans que nous puissions dire merci pour tout, Jésus. Cela doit être une disposition de notre cœur. Cela doit faire partie de notre vie. En tout temps et en tout lieu, bénissons le nom du Seigneur. Et arrêtons de nous prendre. Parce que nous blessons le cœur de Dieu. Nous blessons le cœur de Marie. Comme si Dieu ne fait rien pour nous. Nous sommes des éternels ingrats. Dieu fait tout. Mais nous ne voyons que ce qu'il n'a pas encore fait. Et ce qu'il a déjà fait. Un enfant de Marie est toujours en train de dire, béni sois-tu le Seigneur. Arrêtez de pleurer. Arrêtez de faire croire que vous n'êtes pas des créatures de Dieu. Que vous avez été créés comme des accidents de Dieu. Non! Dieu vous a créé avec amour. Et la preuve en est, il nous donne sa mère. Arrêtez de faire croire que vous êtes des malheureux. Vous êtes des enfants de Dieu. Les bénis de Dieu. C'est cela le plus important. Même des religieux et des prêtres, appelés par Dieu, mis à part, ils sont malheureux. Pourquoi? Quand on cause avec nous des prêtres, des religieux, on ne peut même pas témoigner de l'amour de Dieu. Nous sommes des prêtres, des religieux tristes et des tristes religieux. Vous êtes des chrétiens. Vous êtes des enfants du mari tristes et des tristes enfants du mari. Cela ne doit plus en être ainsi. Acclamez le Seigneur pour cela.

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0: Pour votre salut, il est 1h.

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0: Pour votre salut, il est 2h.
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0: Et bien, voilà que elle arrive. Elle rentre dans la chambre, elle se déshabille. Elle s'assoit sur le lit, elle boit une bonne bouteille d'eau. Et puis elle vient, s'assoit, ça va. Et puis elle se met à genoux. Elle attrape ses pieds, elle pleure. Et puis elle lui demande pardon pour tout ce qu'elle a pu dire, qu'elle n'aurait pas dû. Quand elle a fini, il n'en revenait pas. Il lui a posé une seule question. Tu pries avec qui? Et donc elle va lui expliquer qu'elle est venue me voir. Mon téléphone sonne, c'est le numéro de ma fille. Allô, c'est son mari. Aïe, il y a quoi encore? J'espère qu'on ne va pas me demander de venir te séparer par là. Il dit non, mon père, je viens te voir tout à l'heure. Tu es au bureau? Il dit oui. Et donc le gars, il dit, moi, sa voiture fouille, puis viens. Mon père, vraiment, je te dis merci. Moi, j'ai passé à l'église maintenant. J'ai dit comment? Il dit, ce que j'ai vu là, vraiment, si Dieu me descendait, ma femme n'aurait jamais vu. J'ai dit, mais moi, c'est Dieu. Que je crois aujourd'hui que Dieu existe. Parce que ça, là, ma femme a fait. Mais Pierre vous dit quoi? 1 Pierre 3. 1 Pierre chapitre 3. Verset 1 et suivant.
1: Vous de même, femme, soumettez-vous à votre mari. Ainsi, ceux qui refusent de croire à la parole pourront être gagnés sans parole par la conduite de leur femme.
0: On vous a dit de prier. Est-ce que Pierre a dit de prier? Il dit, la soumission gagne le cœur de l'homme. Si tu demandes à ton époux de venir prier avec toi, qu'il refuse, qu'il dise que le dimanche, je préfère aller courir, occupe-toi de lui. Prends des temps de prière, va à l'église. Mais quand tu rentres à la maison, sois une épouse parfaite, soumise. Il va te dire parfois des méchancetés. Tu n'es pas obligé de répondre. Parce que l'homme ne sait que ce qu'il a reçu. Il peut être une personne blessée. Et le principe de fait de vivre ensemble avec quelqu'un suppose quelque part que je suis appelé à permettre à cette personne-là de venir rencontrer Dieu au travers de ma personne. Ce qui veut dire que quand je suis en couple avec quelqu'un, même si c'est une relation amicale, il faut que de par cette relation, la personne avec qui je suis rencontre Dieu. C'est ça mon objectif. Et c'est ça l'avantage de connaître le Christ. Et donc, toi qui plus est marié, toi en tant que femme, qu'est-ce que tu fais? Il dit, soyez soumise à vos maris en tout. La mère de cet Augustin a prié combien de temps? 28 ans. Pour la conversion de son mari et puis de son fils. Aujourd'hui, son fils est devenu, on nous dit, le docteur Angélique. On ne peut pas citer un texte officiel de l'Église sans faire référence à Augustin, à cause de Sainte Monique. Et toi, tu es dans le foyer, ça fait combien d'années? Tu n'as pas encore prié. Puis tu pleures. Il faut supporter. C'est compris? Mes soeurs, soyez soumises en tout. C'est compris, non? Lis la suite de ça, là, vous allez voir. Parce que les gens pensent qu'être femme, là, c'est ce qui vient, cheveux tressés.
1: En observant votre manière de vivre pure et respectueuse, que votre parure ne soit pas une parure extérieure.
0: Vous avez compris, non? C'est-à-dire que ce n'est pas le fait de te faire belle. Nous, en Côte d'Ivoire, on a un langage. Ce n'est pas beauté ni visage en mari. C'est le comportement qu'on épouse. C'est comme ça que l'on parle chez nous. Donc, si tu as une femme qui refuse d'être commandée, ben écoute, attends, on va t'appeler la vieille mère du quartier. Parce qu'à 60 ans, tu seras encore une jeune fille. Aucun homme ne va venir te dire bonjour. Vous allez voir qu'il y a des dames qui rentrent dans des relations qu'elles ressortent vite. Généralement, quand elle vient me trouver pour dire « Mon père, j'ai marié de nuit », je te pose toujours la première question. Qu'est-ce que tes anciennes relations te reprochent? C'est comme ça que je procède tout le temps. Qu'est-ce que tes anciennes relations te reprochent? Parce que si tu n'as rien à te reprocher, c'est que tu es suspecte. Et si tu es suspecte, c'est que tu n'es pas appelé à te marier. Une dame qui vient me dire « Mon père, on me reproche, on trouve que je suis parfaite. » Il dit « C'est que toi, tu es problématique. » Parce que tu n'as même pas le temps d'écouter ce qu'on te dit. Il dit, c'est pas quoi? Parure extérieure.
1: Ornement d'or ou vêtements élégants. Mais plutôt celle intérieure et cachée du cœur. La pureté incorruptible d'un esprit doux et paisible qui est d'une grande valeur devant Dieu.
0: La soumission, c'est une grande valeur devant Dieu. C'est pourquoi même plus tard, il va dire que ressembler à Sarah, dont vous êtes les filles, qui appelait Abraham quoi ? Son mari, comment ? Seigneur. Si tu n'es pas appelé, ou tu n'apprends pas à dire à quelqu'un qui, avec qui tu veux faire ta vie, en l'appelant Seigneur, c'est que tu cours un grave danger. Tu n'es pas capable de pouvoir aimer. C'est compris ? Alors, on va parler maintenant pour les hommes. Pour venir en Éphésiens. J'ai entendu là-bas.
1: Marie. Aimez vos femmes.
0: Alors. On dit quoi ? Marie.
1: Aimez votre femme comme Christ a aimé l'Église.
0: Alors, moi, les hommes, je vais vous dire quelque chose. Paul n'a pas dit, Marie, cherchez à comprendre vos femmes. Parce que c'est une créature qu'on ne peut pas comprendre. Non, sérieusement. Quand on l'a créée, là, toi, tu dormais. Tu dormais. Tu n'as même pas vu dedans. Quand tu t'es réveillé, tu t'es exclamé, ah, voici cette fois-ci, l'os de mes os, la chair de ma chair. Mais pourquoi tu vas chercher à la comprendre même ? Ah ! Quelque chose, Dieu même n'a pas compris, c'est toi qui veux comprendre. Non, j'ai lu ça quelque part. On dit, voici des gens, on les a créés blanches et noires, et puis fait devenir noir et clair.
1: Il s'est donné lui-même pour elle.
0: Il définit l'amour. Aimer suppose se donner, se sacrifier. C'est vrai qu'elle est pour toi une aide, mais te sacrifier pour elle.
1: Afin de la conduire à la sainteté.
0: L'objectif de ce que le mari doit aimer la femme doit la conduire à la sainteté. Sainteté. Tu dois la rendre parfaite. Et donc, ton rôle à son côté, c'est de la rendre parfaite. Aimer veut dire rendre quelqu'un à la perfection. Permettre à cette personne de corriger ses erreurs. Et j'aime à le dire pour... Quels sont ceux qui ne sont pas mariés ? Levez la main. Vous qui n'êtes pas encore mariés. Alors, qu'est-ce que je conseille pour vous les femmes ? Le jour où tu trouves un homme qui remplit tes critères et tes conditions... Et que tu dis que c'est l'homme idéal à marier, c'est que ce n'est pas pour toi. Non, soyons clairs. Ce n'est pas pour toi. Le jour où tu rencontres une femme qui remplit tes critères et tes conditions et tout à la fois, c'est-à-dire intérieur, extérieur, tout, ce n'est pas pour toi. C'est quelqu'un d'autre qui a préparé. Et donc, toi, cherche à préparer pour toi et puis il faut marier. Vous comprenez ? Le mariage, c'est le lieu de la perfection. C'est là qu'on apprend à être parfait. Et donc, c'est dans ce critère d'amour-là qu'on se sacrifie l'un pour l'autre. L'homme doit tout faire pour que sa femme lui ressemble. La femme se doit de s'adapter à son homme et faire tout pour qu'il puisse la comprendre. Donc, vous qui dites que non, ça passe pas, ça colle pas, c'est pas mon genre, oui. D'abord physiquement, c'est ton choix, d'abord pour commencer. Maintenant le comportement, on le corrige au fur et à mesure. Donc, le mariage en soi n'est pas un acquis. C'est un lieu de perfectionnement. C'est pourquoi on se parfait dans la vie. Et j'aime donner cet exercice, ce que j'appelle généralement une thérapie pour le couple. Généralement, ce que je donne comme exercice, je dis tout le temps que parfois vous n'arrivez pas à échanger parfois, n'est-ce pas ? Ce qu'il faut faire dans ce genre de situation, il faut apprendre à écrire. À sortir parfois, comme ici, vous le faites bien, faites des dîners, faites des restaurants. Un soir, vous sortez et puis vous mettez sur papier qualité et puis défaut et puis suggestion. Et vous tenez chacun un cahier de révision de vie où vous notez à l'intérieur. Et dans le cahier de révision de vie, ce n'est pas que la personne qui écrit quelque chose sur toi, c'est faux. C'est vrai parce que c'est ce que la personne vit avec toi. Et tu corriges le mois qui suit. Vous repartez encore, vous écrivez pour voir s'il y a une évolution dans la chose. pour objectif tout simplement de parvenir à une vie de sainteté. On se marie pour arriver à la sainteté. C'est ça qui est le plus important. On ne se marie pas pour, j'ai envie de dire, non, je ne suis pas heureuse dans le foyer. Non, ce n'est pas ça qui compte. Ton bonheur va se trouver dans le fait que ton mari, au travers de toi, rencontre Dieu. Et c'est ça, amour. C'est ça, aimer. Quand je décide d'aimer, c'est cela. Et donc, on demande aux hommes d'aimer leurs femmes. Il faut les aimer. Et quand on dit aimer, il faut supporter parfois leurs caprices. C'est comme ça qu'elles sont. Non, mais regardez un peu. Moi, une fois, il y a une de mes filles qui me disait, celui qui n'a pas peur de Dieu, là, c'est qu'il est bête. Il dit, voici une femme qu'elle a, et puis la vie va naître en elle. C'est-à-dire d'un rien, jusqu'à ce que l'enfant devienne. Et puis, il arrive à sortir, il arrive à une certaine maturité. Eux-mêmes qui sont dans la science, ils ne comprennent pas comment ça se fait. C'est-à-dire qu'on a établi un fait, c'est tout. Mais comment ça se fait, là? Ils ne maîtrisent pas. Et puis, c'est dans le ventre de la femme que ça se passe. Quelqu'un qui arrive à mettre la vie au monde, tu n'as pas peur d'elle. Quelqu'un a dit un jour, quand femme dit qu'elle va prendre ta peau pour faire tam-tam, il faut croire. Ça va arriver. Si elle dit, elle va prendre ta peau pour faire tambour, c'est qu'elle va prendre ta peau là pour faire tambour. Vengeance des femmes. Amen, amen. Il y a un verset que les hommes ne comprennent pas. 1 Pierre chapitre 3, verset 7. 1 Pierre chapitre 3, verset 7. Les hommes, c'est pour vous, hein, écoutez bien. Souvent, vous vivez avec des femmes et puis vous trouvez que ça ne passe pas. Moi, j'ai été à une retraite où il y a un homme qui était venu, toutes ses affaires étaient bloquées. Et puis, il estimait que ce n'était pas normal, ce n'était pas logique, que c'était du point de vue spirituel. Je lui ai dit, ton affaire, ce n'est pas spirituel, c'est humain. C'est le verset 7, là. 1 Pierre chapitre 3, verset 7.
1: Marie, vivez de même en montrant de la compréhension à votre femme.
0: C'est dit qu'il faut comprendre votre épouse, c'est important. Quand vous vivez avec une femme, il faut la comprendre. Vous voyez, dans la maison, ton épouse n'est pas ta concurrente. Ce n'est pas ton adversaire. Il faut comprendre cela. Parce que si nous ne partons pas sur la base de quelqu'un à qui je peux apporter un soutien, je me ferme automatiquement au langage de l'amour. Hein. C'est ce que dit Gary Chapman.
1: En tenant compte de sa nature plus délicate.
0: La femme est délicate.
1: Montrez-lui de l'estime.
0: Il faut montrer de l'estime à la femme.
1: Car elle doit hériter avec vous de la grâce de la vie.
0: Elle doit hériter avec toi de la grâce de la vie.
1: Agissez ainsi.
0: Il faut agir ainsi.
1: Afin que rien ne fasse obstacle à vos prières.
0: À vos quoi?
1: À vos prières.
0: Vous avez compris les hommes. Parfois, quand tu fais tes activités, ça ne marche pas. Quand tu pries, Dieu n'entend pas. Parce que celle qui est à côté de toi, là, tu ne prends pas soin d'elle. Tu ne l'écoutes pas. Celle qui est juste à côté de toi, là, tu ne tiens pas compte de ses envies, et ainsi de suite. Et tu la traites comme un adversaire. Il est dit, quand tu cries vers Dieu, il n'entend pas. Le comble, c'est que parfois Dieu vient gâter tes activités parce que tu méprises celle qui est juste à côté de toi. Rabaisser la femme, la sous-estimer, marcher sur elle, ce n'est pas digne de quelqu'un qui est capable d'aimer. Amen, amen. Et donc, ce sont plus ou moins, frères et sœurs, ces points que j'avais voulu citer humainement. À côté de ce volet humain, il y a ce qu'on appelle l'aspect spirituel, qui dépend naturellement de ce que nous avons fait et eu comme attitude physique. Il y a des obstacles à aimer, véritablement. Frères et sœurs, il y a ce qu'on appelle des obstacles spirituels à notre capacité d'aimer, qui parfois dépend de nous ou ne dépend pas de nous. Vous comprenez? Et cela s'oppose gravement à tout ce qui est circonstance d'amour. Il faut faire beaucoup attention. Vous ne trouverez jamais un foyer chrétien, un mariage vrai, qui des personnes sont allées au mariage sans connaître des difficultés. Vous n'en rencontrerez jamais. Si vous vous mariez et que vous n'avez connu aucune difficulté, aucun problème dans la préparation de votre mariage, c'est que votre mariage, il est suspect. Et que c'est Satan qui a voulu ce mariage-là. Je le dis bien. Ce que je dis, c'est sérieux. Si vous partez pour vous marier et que vous vivez normalement, tout ce que vous souhaitez se déroule dans les moindres détails, c'est que c'est le diable qui a voulu de votre mariage. Vous allez voir que vous allez vous marier, ça ne va pas durer. Amen, amen. Pourquoi je le dis? Alors que Dieu a créé l'homme en Genèse chapitre 1, dans le premier récit de la création, et Adam dans le deuxième récit de la création, le diable, est-ce qu'il n'était pas dans le jardin d'Éden? Il y était, n'est-ce pas? En Genèse chapitre 3, on nous dit, Dieu craint la femme. Genèse chapitre 2, c'est-à-dire vers la fin, il craint la femme. Dès qu'il craint la femme, au chapitre 3, qui vient? Le malin. Vous savez pourquoi il y a un obstacle à l'amour? Le diable sait pertinemment que c'est seul l'amour qui est capable de redonner vie à tout ce qui est mort. Il est conscient de cela. Et donc, tout ce qui va aller à l'encontre de l'amour, il va travailler contre. Et vous verrez que le diable va tout de suite entrer dans une forme d'agressivité contre le mariage, contre l'amour, pour ne pas que ces personnes-là puissent aimer comme il se doit. C'est alors que vous allez voir qu'il va commencer à dévoiler, par exemple, les défauts d'une telle personne, ainsi de suite, dans la vie de relation. Et c'est son objectif. Pourquoi? Le livre des psaumes dit ceci, qu'il est bon, qu'il est beau et qu'il est doux pour des personnes d'être ensemble. Car c'est là que Dieu fait descendre sa bénédiction en abondance. Je l'ai dit à l'entente de mon propos ici, l'amour suppose l'ouverture. Et qui dit ouverture parle de vivre avec. Dans la pratique des faits, lorsque vous regardez le Christ, quand il venait au monde, il n'est pas venu seul. Il y avait des gens autour de lui. Quand il mourait sur le bois de la croix, il y avait des gens autour de lui. Celui qui dit qu'il est amour, qui veut aimer réellement, tu dois être une personne capable d'avoir des personnes autour de toi. Celui qui vit seul ne peut pas aimer, ce n'est pas possible. L'ouverture à autrui, être capable de fédérer toutes les forces, voilà qui est capable d'aimer. Et vous remarquerez que le diable va toujours susciter la division pour ne pas que vous puissiez aimer véritablement. C'est son objectif parce qu'il sait que de l'amour va naître la vie. C'est pourquoi aujourd'hui l'Église s'insurge, excusez-moi l'expression, mais je peux parler, contre les mariages homosexuels. L'Église refuse parce que c'est une fermeture à la vie. En Lévitique 19, il est dit, et 18, pardon, il est dit ceci, tu ne coucheras pas avec un homme quand tu couches avec une femme. Et le diable, malheureusement, dit que c'est une possibilité d'aimer. Mais la nature même te dit que deux corps de même nature se repoussent. Bon, vous ne verrez jamais les animaux faire cela. Imaginez-vous que l'homme ait atteint, je veux dire, le haut sommet de la bestialité. Pour arriver à ce genre de raisonnement. Mais c'est incité par Satan. Et c'est l'objectif du diable. Et regardez aujourd'hui, pour détruire l'amour vrai, on incite à diverses formes de mariage. C'est dire quelque part que si nous ne nous levons pas dans la prière, on verra notre monde là sombrer. Ce que je suis en train de citer là, Lévitique là, il y a plus de 5000 ans derrière, qu'on parlait des rapports homosexuels. Et aujourd'hui, c'est en train de prendre forme. Une chose est sûre, ça va s'éteindre un jour. Non, ça ne va pas durer, ça c'est une certitude. Quand vous voyez le diable remuer sa queue, il commence à être fort quelque part là, c'est que sa fin n'est pas lointaine. Amen, amen. Et donc, le premier facteur que je pourrais soulever, qui est comme un obstacle à la capacité d'aimer du point de vue spirituel, c'est notre aptitude à ne pas être ouvert aux autres. Et c'est très, très important. Laissez Dieu prendre le contrôle de notre vie. Laissez Dieu entrer dans la relation. C'est l'une des raisons pour lesquelles vous trouverez que si votre façon d'aimer ne rejoint pas Dieu, ça ne peut pas cadrer avec ce que Dieu veut. L'homme souffre d'imperfection parce que nous sommes créés imparfaits. C'est logique et c'est normal. Mais pour ce qui concerne l'amour qui vient de Dieu, il faut que nous nous en remettions toujours à Dieu. Et lorsqu'on s'en remet à Dieu, Dieu est capable de favoriser beaucoup de choses. C'est la raison pour laquelle vous allez trouver que Dieu va s'insurger contre des choses spirituelles. Et ça, je veux citer Genèse chapitre 6, versets 1 et 2. Genèse chapitre 6, versets 1 et 2.
1: Lorsque les hommes eurent commencé à se multiplier à la surface de la terre et que des filles leur furent nées, les fils de Dieu virent que les filles des hommes étaient belles et ils en prirent pour femmes parmi toutes celles qu'ils choisirent.
0: Les fils de Dieu, c'est ce qu'on appelle des anges. Ils vont prendre pour femmes des filles de la terre. Qu'est-ce que Dieu dit?
1: Alors l'Éternel dit, Mon esprit ne contestera pas toujours avec l'homme, car l'homme n'est que chair. Il vivra 120 ans.
0: Vous voyez, c'est de là que va naître malheureusement la forme spirituelle contre l'amour. Le premier obstacle, c'est celui-là. Le diable va s'insurger dans la pratique d'aimer. Et nous allons commencer à avoir ce que nous appelons généralement des maris spirituels, des femmes spirituelles, appelées communément femmes et maris de nuit. Parce que c'est le spirituel qui vient entrer en contact avec l'être humain, la matière. Chose que Dieu a proscrite depuis la création. Je vais vous expliquer basiquement pour que vous compreniez ce que je dis. Ce qui se produit, c'est que c'est un abus de langage de dire mari et femme de nuit. C'est un abus du langage. Pourquoi? Parce que lorsque Jésus répondait aux pharisiens, quand il disait qu'il y a eu une femme qui a eu 7 frères pour mari, à la résurrection, de qui sera-t-elle l'épouse? Jésus dit quoi? Il dit quoi? Pourquoi? On est comme des... C'est-à-dire qu'un ange, on ne peut pas déterminer si c'est un homme ou c'est une femme.

Dieu a fait. Le Fils de Dieu, qui est Jésus-Christ, s'est incarné et de par son incarnation, il est né d'une femme. C'est la même chose que le diable essaie de reproduire. Comme les anges n'ont ni sexe, donc on ne peut pas déterminer si c'est un homme ou une femme, il se trouve que de façon spirituelle, il va exercer ce qu'on appelle une agression sur la psychologie ou la psychanalyse ou sur la mentalité de l'homme. L'homme est fait de corps, âme et puis esprit. Le corps est le volet physique. L'âme est ce qui crée la jonction entre Dieu et nous. Et c'est notre esprit qui crée généralement ce facteur-là. Et donc le diable va exercer sur notre subconscient quelque chose. Il va agresser le volet spirituel de notre corps. C'est pourquoi parfois on appelle les sorciers ou les adeptes de Satan quoi, des mangeurs d'âmes. Et donc, c'est la partie de notre humanité qui est notre âme que le diable va essayer d'agresser. Et quand il agresse automatiquement, il vient avoir des rapports avec ces personnes-là. Et du coup, on va dire que c'est mari ou femme de nuit. En rigueur de thème, il n'a pas le droit d'avoir des rapports avec nous. Il n'a même pas le droit d'avoir un exercice avec nous. Mais pourquoi est-ce qu'on leur donne cette dénomination? Vous allez voir que les différentes formes de mari ou femme de nuit proviennent d'où ça? Proviennent d'où? Des eaux. De l'eau. De l'eau. Eau, eau, eau. Vous comprenez, non? Pourquoi? Lorsque vous remontez en Luc le chapitre 10 au verset 18, Jésus dit ceci, « Je voyais Satan tomber du ciel comme l'éclair. » Dans le livre de l'Apocalypse, il est dit que lorsque Michael et ses anges ont livré bataille, ils ont propulsé le diable sur la terre. Mais là où le diable est parti rester, c'est sous l'eau. Et il tire toute sa force de l'eau. Vous comprenez, non? C'est pourquoi ce genre d'esprit ont attrait tout simplement à l'eau. Et c'est de là qu'ils vont organiser leur contre-attaque contre tout ce qui fait le fondement de Dieu. Donc s'attaquer ipso facto à tout ce qui peut permettre à Dieu, j'ai envie de dire, d'exister dans notre monde. Donc ils vont produire ce qu'on appelle une agression contre les fils et les filles de Dieu qui sont capables d'aimer. Parfois vous trouverez des personnes qui ont des comportements, on ne sait même pas d'où ça vient, on ne comprend pas. Elles se sentent aujourd'hui obligées de faire certaines choses, alors qu'en réalité, à la base, elles n'étaient pas comme cela. Et donc, le diable va tout simplement inciter ces personnes à produire dans leur comportement des choses qui sont répulsives, qui deviennent comme des obstacles à aimer. Parce que, quelque part, leur conscience a été corrompue par le malin. Alors, ces phénomènes de mari et femme de nuit vont commencer à avoir des rapports avec des fils et des filles de Dieu. Amen, amen. Mais cela se passe dans ce qu'on appelle la métaphysique. Dans le rêve. Dans le rêve. Ils ne viennent pas vous agresser quand vous êtes conscient. Parfois, vous êtes parfois genre comme endormi et puis vous avez comme des rapports. Et il a plusieurs manifestations. L'objectif, c'est que vous n'entriez pas dans le langage de l'amour pour que vous ne puissiez pas aimer comme il se doit. Lui, l'objectif, son Satan, c'est que vous puissiez vous détourner tout simplement de l'amour qui émane de Dieu. C'est son objectif premier. De facto, vous allez voir qu'il existera des personnes qui sont malheureusement sujettes à ce genre de phénomène. Alors, comment ça se présente? Comment savoir que j'ai ce genre de présence avec moi? Après, je vous dirai d'où est-ce que ça vient. Alors, ce genre de présence, ça, c'est très simple. Parfois, vous dormez et quand vous vous réveillez, vous avez eu l'impression d'être allé avec un homme ou d'être allé avec une femme. Vous avez cette sensation-là dans le rêve quand vous dormez et que vous vous réveillez. Amen, amen. Il y a aussi le facteur de ce que vous êtes là et puis vous dormez. Vous avez l'impression d'avoir des enfants dans le rêve. Pourtant, vous n'avez pas d'enfants en réalité. Vous avez l'impression parfois de donner à téter à un bébé ou d'être marié ou vous êtes en train d'aller vous marier et vous ne verrez jamais la personne avec qui vous voulez vous marier. Le visage de cette personne paraît inaperçu. Vous sentez que vous devez vous marier, mais souvent c'est dans des endroits assez sales. Et c'est le diable qui provoque cela. Vous connaissez la maxime qui dit « c'est le spirituel qui commande le physique ». Effectivement.
Et donc, si spirituellement le diable possède votre mariage, votre façon

0: d'aimer, vous ne pouvez pas aimer dans la vie physique. C'est pourquoi vous trouverez que ces personnes, généralement, qui vivent ce genre de situation, elles sont beaucoup colériques. Elles sont très nerveuses. Ce sont des personnes qui ont des aptitudes, j'ai envie de dire, à malheureusement nier la présence de Dieu dans leur vie. Et ce genre de phénomène interagit dans la vie des personnes pour plusieurs raisons. Vous allez voir que lorsqu'ils sont présents dans votre vie, vous risquez de ne pas soit travailler ou échouer dans votre vie sentimentale. À force d'échecs répétitifs dans votre vie sentimentale, vous allez dire que vous n'êtes plus apte à vous marier. Dans le livre de Tobie, en Tobie le chapitre 3, vous allez pas voir qu'on nous parle de qui ? Asmodée. Asmodée, c'est le général de Satan. C'est un démon issu des eaux. Bon, dans certaines régions, on l'appelle par exemple Mami Water, esprit de la reine Jézabel, ainsi de suite. Ça dépend de là où on se situe. Mais il tue. Ça, c'est au plus haut championnat. Il se permet de tuer. J'ai fait la rencontre d'une dame, veuve. Elle avait à peine 29 ans. Son mari est décédé. Et quand elle est rentrée, moi j'ai pensé que c'était son chagrin qui faisait que je ressentais la présence de cet esprit-là au bureau. Et le Seigneur m'a demandé de pousser la réflexion en lui posant certaines questions. Je lui pose la question, est-ce que tu as connu des hommes avant ton mari? Elle me dit oui. Combien? Elle dit 4. Et je lui ai dit, mais ces 4-là, ils sont où? Elle me dit, mon père, ils sont tous décédés. Le mari de nuit qu'elle avait s'est permis de tuer tous ceux avec qui elle avait des rapports, avec qui elle décidait de marcher. Et donc, cette présence spirituelle peut vous empêcher non seulement d'entrer dans une relation, mais vous empêcher d'aimer véritablement. Et quand ce facteur est dans votre vie, il est prédominant. Il vient de plusieurs souches, hein. Il vient de plusieurs facteurs. Le facteur le plus commun, c'est aujourd'hui le péché dans lequel notre jeunesse se trouve plongée. Le péché de la fornication ou de l'adultère. Bien aimé, l'apôtre Paul dit en 1 Corinthiens chapitre 6, verset 19, « Ne savez-vous pas que celui qui s'unit à une prostituée devient quoi ? Une seule chair, c'est ça non ? Avec lui. » Beaucoup de personnes vont se permettre de pouvoir penser que avoir des rapports sexuels avant le mariage, c'est normal. Laissez-moi vous dire, vous risquez de ne jamais vous marier parce que vous allez malheureusement nier le fait de l'amour. L'amour qui n'est pas béni par Dieu, ou du moins les rapports sexuels qui ne sont pas bénis par Dieu, sont profitables à Satan. Il y a des erreurs que beaucoup de personnes commettent aujourd'hui. Parlant des rapports sexuels, par exemple, ce n'est pas protégé. Il y a le fait, par exemple, d'aller coucher avec quelqu'un au bord de l'eau. Ils appellent ça des coins paradisiaques. Mais c'est malheureux parce que pendant que vous avez des rapports sexuels, le témoin de votre rapport, là, c'est qui? C'est l'eau, là. Mais comme vous n'avez pas pris le temps de bénir votre rapport par l'Église, qui est témoin de cela? C'est Satan. Amen, amen. Il y a aussi le fait de certains facteurs, par exemple, des gens qui, pendant que vous avez des rapports sexuels, vous prenez la peine de vous promettre des choses. Non, premièrement, que tu ne me quittes pas, ainsi de suite. Pourtant, ce n'est pas béni, ce n'est pas sanctifié. Vous comprenez, non? Il y a aussi le phénomène des pactes de sang. Il y a des jeunes aujourd'hui, dans l'euphorie de l'amour, font des pactes de sang. En France, il y a, on dit, leur truc est tombé dans l'eau, même, c'est bien même. Leur l'eau, là, à Paris, la Seine, ils partaient accrocher cadenas. Et puis, ils partent et puis ils jettent l'eau, la clé dans l'eau. Mais demain, tu te retrouves dans une situation où tu ne peux pas te marier. Pourquoi? Parce que la parole que tu as libérée est en réalité cette parole qui va te condamner demain. Et le diable va s'en servir. Comme lui, sa bataille la plus grande, c'est d'aller contre l'amour, tout ce que vous faites qui va malheureusement permettre à l'amour de ne pas évoluer dans votre vie, il va tout simplement vous le concéder. Amen, amen. Ça peut aller? Voilà. Alors, les obstacles à l'amour, par exemple, je ferme la parenthèse du volet spirituel. Je vais parler par exemple des personnes qui ont perdu un être aimé, des veuves ou des veufs. Alors, il peut exister des obstacles à votre façon d'aimer. L'apôtre Paul dit à son fils Timothée, quand une dame est jeune, qu'elle perd son mari, qu'elle se remarie. Il faut qu'elle se remarie. Si elle a passé le troisième âge, elle peut rester veuve. Troisième âge, c'est 60, 70 ans, voilà, ainsi de suite. Voilà, elle peut rester veuve. C'est important, pourquoi? Parce que, en réalité, les personnes âgées sont des personnes susceptibles d'accompagner les personnes les plus jeunes à aimer, à les introduire dans le facteur de l'amour. Mais le fait d'avoir perdu un être aimé, qui crée en moi une blessure, et dont je n'ai pas accepté et supporté la mort de ce dernier, fera que malheureusement, je le dis bien, je vais me fermer à l'amour. Donc, je vais créer un obstacle suite au décès de mon précédent mari. Dès lors, je vais commencer à être une personne hargneuse. Or, le principe, il est clair. Quand une personne, quelque part, est en colère, ce qu'elle ne peut que donner, c'est de la colère. Et donc, si je suis une personne blessée par le fait de l'amour, cela peut malheureusement déteindre sur tous ceux qui sont autour de moi, et mes enfants, et mes petits-enfants. Donc, ça peut malheureusement être une opposition et un obstacle à la façon d'aimer. C'est pourquoi il est plus qu'important de laisser parfois partir les personnes décédées. Il faut les laisser partir. Quand vous prenez le livre de la sagesse, le chapitre 4, du verset 7 au verset 11, il est dit ceci, que c'est parce qu'il a plu à Dieu que cette personne a été rappelée à Dieu. Et c'est très important. Des personnes âgées qui aujourd'hui vivent dans une solitude parce que vous vivez dans le veuvage, votre façon d'aimer, c'est d'encourager les jeunes à s'ouvrir et à faire confiance réellement à l'amour. C'est très important. Parce que vous pouvez être vous-même un obstacle, et puis en étant un obstacle, vous pouvez ne pas servir Dieu. Dans ce phénomène-là, ça va malheureusement impacter votre vie, et ce à tous les niveaux. Vous allez voir du retard dans ce que vous voulez faire comme activité qui puisse produire naturellement, qui ne produira pas. Parce que c'est seul l'amour qui rend productif quelque chose. Amen, amen. Ça peut aller? Voilà. Donc, je ferme la parenthèse des personnes qui étant veuves. J'ai parlé des maris aussi, non, déjà, non? Personnes qui vivent en mariage. Voilà. Et donc, vous vivez en mariage. Pour celles et ceux qui sont encore jeunes et qui véritablement voulaient cheminer pour entrer dans le mariage, je vous en supplie, le mariage, ce n'est pas une course. On ne se précipite pas pour entrer dans le mariage. Aimer, ce n'est pas un jeu. On ne se marie pas pour les beaux yeux de quelqu'un et puis il n'est pas écrit quelque part qu'à une période de ta vie, tu dois te marier. Ceux qui se précipitent pour demander à Dieu, « Seigneur, je veux me marier à telle année », tu vas trouver l'homme idéal peut-être pour toi, mais qui sera amené par Satan. Prends la peine de te préparer à entrer dans le mariage en te construisant toi-même. C'est lorsque tu es une personne accomplie que tu peux prétendre pouvoir aimer et puis t'ouvrir à une autre personne. Et laissez-moi vous dire ceci, celui ou celle qui n'a pas connu de déception amoureuse dans sa vie n'est pas capable d'aimer. Celui ou celle qui n'a pas connu de déception amoureuse n'est pas capable d'aimer. C'est-à-dire que ça t'a fait mal jusqu'à ce que tu bois un liquide chaud, mais c'est froid dans ta bouche. C'est ce qu'on appelle le goumet. Ou pendant que tout le monde a chaud, toi, tu as froid. Tu ne comprends pas, on te parle, mais tu es essoufflé. C'est ça, là, nous, ce qu'on appelle le goumet. Quand tu as fait l'expérience de cela et que tu sors de là, tu sais ce qu'on appelle aimer. Ne confondez pas le désir et puis l'amour. L'amour va au-delà, qui nous donne l'opportunité de pouvoir se sacrifier pour les autres. Amen, amen. Je veux dire à quelqu'un qui m'entend que parce que nous sommes nés de Dieu, nous avons des aptitudes naturelles de pouvoir aimer. Les circonstances dans lesquelles nous vivons seront soit profitables pour nous à aimer ou pas. À nous de tirer avantage de ces circonstances pour davantage à se donner encore. Et qui dit aimer suppose que je suis capable de pardonner. On ne se marie pas ou on n'aime pas par désir ou par frustration. Ce n'est pas possible. C'est pourquoi Jésus dit en Jean le chapitre 8 au verset 32, « Vous connaîtrez la vérité et la vérité vous affranchira. » Ce qui suppose que celui qui veut réellement aimer et qui est confronté à un quelconque obstacle, seule la vérité te permettra de véritablement vaincre ces obstacles. Alors, je voudrais revenir sur un point. Il y a beaucoup de personnes qui ont tendance à se tromper énormément. Je parle des personnes qui cherchent soit une personne à marier quand vous êtes en cheminement. La prière et la rencontre à Dieu intervient plus tard. Beaucoup de personnes se laissent embarquer dans une forme de prière. Seigneur, si c'est mon homme ou si c'est mon épouse ou si c'est ma femme, il faut me l'indiquer. Dans le principe de l'amour, il y a la responsabilité des uns et des autres. Et Dieu respecte notre liberté. Là-dessus, il faut être clair. Lorsque tu décides de te mettre avec quelqu'un, c'est parce qu'il y a eu d'abord une attirance physique. Ça, c'est indéniable. Tu ne peux pas aimer quelqu'un que tu n'as pas rencontré. Et donc, il y a d'abord l'attirance physique. C'est l'attirance physique maintenant qui va te pousser à chercher à connaître la personne de mieux en mieux. Et c'est la connaissance de cette personne-là qui va te permettre de l'aimer véritablement. Et lorsque tu commences à aimer et dans la quête de vouloir connaître la personne et à l'aimer véritablement, tu la présentes au fur et à mesure devant Dieu. Tout être humain n'est pas parfait. On est parsemé de défauts. Et donc, je ne pars pas dans le mariage pour rencontrer une personne idoine, une personne parfaite. Non. Je pars pour faire l'expérience de quelqu'un avec qui je veux partager mon lendemain. Et donc, je suis prêt ou prête à me sacrifier pour que mon lendemain soit meilleur. C'est pourquoi l'orgueil est à bannir dans la vie sentimentale. C'est l'orgueil qui est le maître mot des obstacles à la capacité d'aimer. Tant que je peux recevoir de quelqu'un, c'est sûr que je suis susceptible d'aimer encore. On peut toujours se donner une chance, une deuxième chance, une troisième chance. C'est très important. Souvent, j'entends des personnes dire, « Mon père, j'ai prié, Dieu m'a dit que c'est mon épouse. » Dieu ne t'a pas dit ça. Il ne t'a jamais dit. Non, soyons clairs, il ne t'a jamais dit que c'est ton épouse. Il ne t'a jamais dit que c'est ton mari. Tu décides de choisir, tu présentes cette personne à Dieu. Parce que si on part dans ces idéologies de prière, vous allez finir par vous casser le visage. Abraham, même qui est l'ami de Dieu, le Seigneur ne lui a jamais dit « Va prendre Rebecca comme femme pour ton fils Isaac. » Il ne lui a jamais dit cela. Si vous lisez bien Genèse chapitre 24, le serviteur est parti mettre à l'épreuve Rebecca pour savoir si elle était une femme capable d'être aimée et de pouvoir aimer son maître Isaac. C'est pourquoi ce sont les choix que vous faites, que vous présentez à Dieu. Et donc, pendant que vous serez en train de cheminer pour aller au mariage, il y aura beaucoup d'obstacles. Et c'est au fil du temps que vous êtes en train de traverser ces obstacles que votre amour, votre relation se fortifie. Parce que beaucoup se jettent tout de suite dans la gueule du loup, on veut se marier et puis on finit par découvrir que la personne avec qui on est n'était pas la bonne. Et c'est le pauvre monsieur qui est au ciel, qui est Dieu, à qui vous en voulez. Pourquoi tu m'as laissé épouser telle personne? Tu n'avais pas les yeux pour voir ou bien. Et je finis pour dire ceci aux femmes. Fiez-vous, je vous en supplie. Ça, je vous en supplie. À votre intuition. La femme est le produit achevé de toute la création. Ce que ton intuition te dit, si ça n'a pas été corrompu à la base, c'est à 100% vrai. Et donc, si par prudence, tu es en train de t'engager sur un chemin et que tu doutes de l'homme en question, là, il faut t'assurer avant d'avancer. C'est qu'il y a quelque chose qui cache. Fie-toi à ton intuition. Aussi vrai que tu puisses faire confiance facilement à quelqu'un, c'est comme cela que rapidement aussi tu peux être déçu de quelqu'un. Le mariage, ce n'est pas pour les jeunes. Ce n'est pas pour les garçons. Ce n'est pas pour les filles. Encore moins pour les enfants. C'est pour les hommes et puis les femmes. Donc si tu penses que tu es homme ou bien que tu es femme, alors moi je t'invite à aimer et puis entrer dans le mariage. Alors pour ce qui concerne le divorce, dans l'église il n'existe pas de divorce. On ne divorce pas dans l'église. Il faut que ça soit clair dans l'esprit de tout un chacun. Il y a plutôt un critère pour créer ce qu'on appelle la nullité du mariage. Beaucoup de personnes vont se marier à des personnes et vous vous rendez compte que le mariage que vous avez souhaité faire, si vous avez eu certaines informations préalablement, vous ne serez pas engagé. L'Église vous dit que si vous avez eu ces informations et si vous n'étiez pas possible, il n'était pas possible pour vous de vous engager et que c'est valable, alors on annule votre mariage. Pour dire que les informations n'étaient pas vraies. C'est pourquoi on prend le temps de préparation avant d'aller au mariage. Quand parfois l'Église vous dit que vous n'êtes pas encore prêt, ne pleurez pas. C'est qu'il y a quelque chose. Il ne faudrait pas qu'on vous cajole dans le sens de ce que... Non, non. L'Église doit avoir un langage assez sûr. Dans un monde où aujourd'hui, on a des difficultés à repérer ce qui est juste, il faut tenir un langage assez ferme. Moi, je le dis, ceux qui me sollicitent pour préparer leur mariage, ils savent de quoi je parle. Je ne joue pas avec. Il ne faut pas demander à venir dire que c'est le Père bienvenu qui nous a préparé puis on n'a pas été bien mariés. Non. Quand ça ne va pas, je te dis que ça ne va pas. Allez réfléchir, mais revenez-moi encore davantage. Et donc, si vous voyez que dans le comportement de l'un, des uns et des autres, c'est votre rôle de pouvoir dire et de recadrer. Si vous ne le faites pas, vous devenez complice de cet échec-là. Alors, on va se mettre debout et puis je veux te dire que l'amour vient de Dieu. Et peu importe ce que tu as traversé comme tragédie, peu importe ce que tu as vécu par le passé, l'amour, c'est l'ouverture à l'avenir. Aimer, c'est pouvoir dire que je peux encore repartir de plus belle. Tu as peut-être été trahi dans ta façon d'aimer. Tu t'es peut-être totalement donné. Ton cœur s'est peut-être déchiré. Mais je veux te dire aujourd'hui que si tu te donnes cette chance avec Dieu d'avancer et d'apprendre de tes erreurs, Dieu te donnera l'opportunité de vivre réellement ce que nous appelons le don de soi. Que Dieu vous bénisse.
1: Le Père Bienvenu Dieya vient de nous proposer un enseignement. Merci de nous avoir suivis. Que le Seigneur nous bénisse.

Aimez le Seigneur, priez-le avec ardeur. Adorez-le de tout votre cœur et il vous permettra de voir au-delà du regard. Car il est écrit qu'il y a des choses que l'œil n'a point vues, que l'oreille n'a point entendues et qui ne sont point montées au cœur de l'homme, mais que Dieu a préparé pour ceux qui l'aiment.

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0: Donc on accueille Gabriel, qui est là, Gabriel Morin. Donc Gabriel va nous donner cet enseignement. Un petit mot pour vous dire que Gabriel a 25 ans et qu'il arrive de Taïwan. Juste il y a un mois qu'il est rentré de Taïwan, où il a passé 2 ans en mission pour Fidesco, comme professeur de français, professeur de lettres, et aussi professeur de religion. Voilà. Bienvenue à Gabriel. Aussi, Gabriel est en étape de formation. On a parlé de la journée d'Ukinaltum à l'instant, pour être frère consacré. Voilà. Depuis 3 ans.
1: Bonjour à tous, à chacun, chacune. Je ne sais pas très bien comment commencer. Je suis très heureux de vous parler ce matin. Et c'est un grand honneur pour moi, en fait, de vous parler ce matin. Et aussi, je suis très touché de vous voir si nombreux et si joyeux d'être là. Et pour moi, c'est un bel encouragement pour vous donner cet enseignement. Alors, je vais vous demander de prier pour moi, si vous voulez bien, au début de cet enseignement, pour que je sois bien détendu, parce que vous êtes beaux, mais vous êtes nombreux. Voilà. Que je sois détendu, que je puisse me laisser guider aussi par l'Esprit Saint, même si j'ai un papier, pour que vraiment ça soit les paroles du Seigneur qui passent par moi et que le Seigneur puisse vous parler à travers moi. Alors, le sujet de cet enseignement, c'est la fidélité de Dieu. Plus précisément, il est fidèle le Dieu qui nous appelle. C'est saint Paul qui dit ça aux Thessaloniciens. Il est fidèle le Dieu qui nous appelle. Alors, comme introduction, je vais partir de... En fait, je me suis dit... Quand on m'a demandé si je voulais bien parler de la fidélité de Dieu, au début, j'ai un peu fait la gueule, parce que je me disais, bon... Je me disais, la fidélité de Dieu, c'est tellement évident, je ne vois pas ce qu'on peut en dire. Et en fait, en travaillant, et puis en priant, en réfléchissant, c'est très très riche. Et c'est vraiment... Bon, c'est très riche. Qu'est-ce qu'on voit? D'abord, j'ai ouvert le Larousse, l'encyclopédie, pour voir ce qui était écrit à fidélité. Et qu'est-ce qu'on voit? On voit que la fidélité, c'est la constance, la persévérance. Ça, c'est la première chose, persévérance. Deuxièmement, l'exactitude à remplir ses engagements, à tenir ses promesses. Ça va, jusque-là, je ne vous apprends rien. Et troisièmement, le dictionnaire dit que c'est aussi l'attachement. Et ça, c'est très important, parce qu'on voit tout de suite que la fidélité... Ça part d'un attachement, donc c'est lié à l'amour, en fait. Je vais y revenir. Ensuite, à l'adjectif fidèle, qu'est-ce qu'on lit dans le Larousse? Fidèle, en qui l'on peut avoir confiance, qui tient ses engagements, ses promesses. En qui on peut avoir confiance. Donc c'est lié à la confiance aussi. Et puis, il y a même un substantif. Un fidèle, c'est un croyant. C'est quelqu'un qui pratique une religion. Et le Larousse dit spécialement le chrétien. Donc nous sommes des fidèles. Et ce qui est très intéressant aussi, c'est que le mot fidélité, pour ceux qui ont fait un peu de latin peut-être, c'est la même racine que le mot foi, fides. Oui. Et qu'est-ce que c'est la foi? Dans la foi, il y a l'idée de la confiance, l'idée de la parole qui est donnée, et l'idée même plus profondément du cœur qui est donné. Certains linguistes pensent que credo, en latin je crois, ça vient de cordo, je donne mon cœur. Vous voyez? Donc croire en Dieu, en fait, profondément, c'est donner son cœur à Dieu. Voilà. Donc on voit, il y a un rapport profond tout de suite entre fidélité et amour, et entre fidélité et foi. Et dans l'Écriture, j'ai regardé, dans l'Écriture sainte, on trouve, enfin j'ai pas tout lu d'un bout à l'autre, mais on trouve 334 occurrences des mots fidèle, fidèlement, fidélité. Donc c'est peu par rapport à d'autres mots, mais c'est quand même important, c'est un mot qui est très important dans la Bible. Et on remarque que souvent, le mot fidélité dans l'Écriture ne vient pas tout seul. Il va de pair souvent avec le mot amour, avec le mot bonté, avec le mot douceur, avec le mot tendresse. Vous voyez, par exemple, dans le psaume, « Je te rends grâce pour ton amour et ta fidélité. » Ou encore, « Proclamer sa bonté, sa fidélité, la bonté, la fidélité du Seigneur. Voilà. Et parfois, on voit même que ce mot fidélité est synonyme de tendresse, d'amour, de douceur, de bonté. Et enfin, la dernière chose, c'est que être fidèle, c'est aussi être là, être présent. En fait, la fidélité de Dieu, c'est l'Emmanuel, c'est Dieu avec nous, Dieu présent avec nous chaque jour. Et on voit bien ça, nous, dans nos amitiés, quand on veut être un ami fidèle. L'ami fidèle, c'est qui ? C'est celui qui est là surtout quand ça va mal. D'accord ? C'est ça la fidélité aussi. Donc, vous voyez tout de suite, c'est un mot qui est très riche. Voilà. Donc, pour regrouper un peu tout ce que je viens de dire, je vous donnerai peut-être un essai de définition du mot fidèle. Si vous voulez l'écrire, c'est possible. Écoutez, la fidélité, c'est l'amour qui persévère. L'amour qui tient ses promesses. Et l'amour qui va jusqu'au bout. D'accord ? Voilà la fidélité. Alors, il y aura 6 points normalement dans mon enseignement que je vais vous annoncer au fur et à mesure. Le premier point, c'est donc s'arrêter un peu sur la fidélité de Dieu. Qu'est-ce que c'est cette fidélité de Dieu ? Qu'est-ce que ça veut dire ? Comment on la voit ? D'abord, on voit que la fidélité est constitutive de Dieu. C'est pas un truc, à l'extérieur de Dieu. C'est pas un truc superficiel. C'est vraiment profondément, Dieu profondément est fidèle. Comment on voit ça dans l'Écriture sainte ? On voit que quand, vous savez, Moïse, dans le livre de l'Exode, Moïse demande à Dieu, « Seigneur, fais-moi voir ta gloire. » En fait, c'est « Fais-moi voir ton visage, fais-moi voir qui tu es. » Et Dieu lui dit, « Je peux pas te montrer mon visage, parce que personne ne peut voir mon visage et rester en vie. Mais je vais te révéler mon nom. » Et c'est un très beau passage. Donc Moïse, Dieu cache Moïse dans le rocher, dans une grotte, et il passe devant lui. Et quand il passe, il crie. Le Seigneur passa devant lui et cria, « le Seigneur, Dieu de tendresse et de pitié, lent à la colère, riche en grâce et en fidélité. » D'accord ? Donc quand Dieu révèle son nom à l'homme, il se révèle comme fidèle, Dieu fidèle. Donc à la racine de Dieu, l'essence de Dieu, c'est la fidélité. Et ce qui est très beau dans ce passage, c'est que le Seigneur, il ne se contente pas de dire à Moïse « Je suis fidèle ». Il le crie. Le Seigneur cria « Je suis le Dieu fidèle ». Et c'est très beau parce qu'un cri, ça exprime encore plus profondément le cœur, le fond du cœur. Que ce soit un cri de joie ou de colère d'ailleurs. Le cri exprime profondément l'être. Ensuite, Saint Paul dit, il y a une très belle phrase qui dit « Lui, Dieu, reste fidèle, car il ne peut se renier lui-même ». C'est dans la deuxième à Timothée, chapitre 2, verset 13. « Lui reste fidèle, car il ne peut se renier lui-même. » Qu'est-ce que ça veut dire ? Ça veut dire que si Dieu, on imagine, hein, c'est de la science-fiction, mais si Dieu cessait d'être fidèle, il cesserait d'être Dieu. Vous comprenez ? Il se renierait lui-même, ça veut dire qu'il se contredirait, il ne serait plus Dieu. Ensuite, ce qui est très, très important aussi, c'est qu'on le voit dans toute l'Écriture, c'est que notre Dieu est le Dieu de la promesse. Hein, combien de fois dans l'Écriture on voit ça ? La promesse de Dieu, l'alliance de Dieu avec les hommes. Et la promesse, c'est ça, être fidèle, c'est tenir ses promesses, je l'ai dit au début. Hein, donc si Dieu nous promet des choses, s'il est fidèle, il va tenir ses promesses. Et de fait, il tient ses promesses. Donc c'est le Dieu, vous connaissez l'histoire, ça commence avec Abraham. Il jure à Abraham de lui donner une descendance, lui donner un pays. Oui, et lui donne, effectivement. Ensuite, il fait aussi des promesses à tous les patriarches, à tout Israël dans l'Écriture. Et il s'engage aussi envers nous, chacun de nous qui sommes ici aujourd'hui. Il s'engage aussi envers nous. Parce que l'Écriture dit aussi, « Le Seigneur prouve sa fidélité à des milliers de générations. » Et aussi, ça c'est dans l'Exode, chapitre 20, verset 6. Et aussi, « La fidélité du Seigneur est de toujours à toujours. » Donc ce n'est pas seulement une belle histoire avec Abraham, Moïse et les copains, c'est aussi pour nous aujourd'hui. D'accord ? Dieu garde sa fidélité jusqu'à aujourd'hui. Ça, c'était la fidélité constitutive de Dieu. Ensuite, la plus belle preuve de la fidélité de Dieu, c'est quoi ? Eh bien, c'est Jésus. Hein ? Parce que l'objet de la promesse, c'est Jésus, c'est le Messie. Et Dieu a tenu promesse, a tenu sa parole. Il avait promis à Israël un sauveur et il a donné le sauveur. Et nous, on a la chance de venir après le Christ. On a la chance de connaître le Sauveur, de savoir qui c'est. D'accord ? Moïse n'a pas eu cette chance-là, et les autres non plus. On a la chance de savoir qui est cet objet de la promesse. Donc on peut dire que Jésus, c'est la fidélité incarnée. D'accord ? C'est la fidélité de Dieu qui se fait chair, qui va jusqu'au bout, jusqu'à l'incarnation. Hein, c'est la belle phrase de « Dieu a tant aimé le monde qu'il nous a donné son Fils ». Donc qu'est-ce qu'on voit ? On voit que Dieu ne se contente pas d'être fidèle en parole. Ça serait tellement décevant pour nous, hein, si c'était seulement des paroles. Non, il est fidèle en acte. Oui, et il est tellement fidèle qu'il envoie son propre Fils pour nous sauver. Donc c'est Jésus. Et il vient, et non seulement il s'incarne, mais en plus, il donne sa vie, il meurt pour nous. Il souffre et il meurt pour nous. Okay ? Donc c'est ça l'amour qui va jusqu'au bout. Hein, la fidélité, c'est ça, l'amour qui persévère, qui va jusqu'au bout. Et bien c'est Jésus. Et Jésus lui-même, quand on le voit pendant sa vie terrestre, on voit que c'est le plus bel exemple de fidélité, et fidélité au Père. Hein, combien de fois Jésus se retire pour prier son Père ? Tous les jours. L'Évangile ne dit pas que c'est tous les jours, mais c'est évident, c'est tous les jours. Et longtemps. Il est fidèle parce qu'il ne parle que d'une chose, Jésus, c'est de son Père. D'accord ? Il parle toujours « celui qui m'a envoyé, celui qui m'a envoyé, celui qui m'a envoyé ». Oui ? Je ne parle pas de moi-même, je parle de celui qui m'a envoyé. D'accord ? Toujours. Fidélité au Père. Et aussi ensuite, Jésus, après sa résurrection, donc il est encore pour un petit temps avec les disciples, ensuite il va remonter au ciel. Et avant de remonter au ciel, il promet l'Esprit Saint. Il l'avait déjà promis, hein. Il le repromet. Il dit « je vais vous envoyer l'Esprit Saint ». Et ça encore, c'est la preuve de la fidélité de Dieu. Oui, ça veut dire on n'est jamais seul, quoi. On a l'impression que Jésus remonte au ciel, donc il va plus être là. Mais non, il donne l'Esprit Saint, et l'Esprit Saint est avec nous tous les jours. Et Jésus aussi est avec nous tous les jours. Ça, j'y reviendrai. D'accord ? Donc j'ai dit tout à l'heure, la fidélité aussi, c'est être là, être présent. Eh bien, Jésus, Dieu, est présent avec nous. Un autre point important, c'est de se dire Dieu est fidèle quoi qu'il arrive. Quoi qu'il arrive, ça veut dire la fidélité de Dieu n'est pas soumise à condition. Vous savez, il y a beaucoup ça dans la publicité, les offres soumises à condition. Vous connaissez ça ? Ça, c'est horrible. Parce que vous voyez une belle affiche, un truc super, un voyage, je ne sais pas où, à Tahiti, oui, avec un prix super. Et puis, il y a un tout petit astérisque à côté du mot. Et vous avez en bas de l'affiche, en tout petit, offre soumise à condition, voir les conditions. Et là, vous avez un catalogue de conditions. Et le voyage pour Tahiti s'éloigne petit à petit. Oui. Eh bien, Dieu, ce n'est pas ça. Il n'y a pas de condition. Il n'y a pas de condition. Et on n'est pas digne de la fidélité de Dieu. De toute façon, on n'est digne de rien envers Dieu. C'est tout gratuit. Donc, il n'y a pas à s'inquiéter. Hein, et Saint Paul dit, je vous ai cité tout à l'heure, « Et si nous sommes infidèles, lui reste fidèle. » D'accord ? On est infidèles tous, on est pécheurs, mais lui reste fidèle. Toujours. Ça, c'est très détendant. C'est chouette de savoir ça. Ça ne dépend pas de nous, c'est vraiment une grâce, une gratuité du Seigneur. Voilà. Donc Dieu n'attend pas que je sois fidèle pour commencer à être fidèle avec moi. Ça, c'est très important. Et si Dieu attendait que je sois fidèle pour commencer d'être fidèle avec moi, ben, il attendrait encore. Oui, il attendrait tout le temps d'ailleurs, jusqu'à la fin. Donc il nous précède toujours. D'accord ? C'est pas moi qui suis fidèle, c'est Dieu qui est fidèle d'abord. Et ensuite, il m'appelle à être fidèle aussi. D'accord ? Ça, c'était la première partie. Deuxième partie, ça va être un peu moins rose, c'est l'infidélité de l'homme. Voilà. Là, c'est nous, quoi. Avant, c'était Dieu, puis maintenant, c'est nous. Alors, on est tous pécheurs. Je crois que ça, c'est assez clair. Hein. On est tous pécheurs. C'est-à-dire infidèles. Le péché, c'est une infidélité à Dieu, en fait. Le péché originel, déjà, c'est la première infidélité à Dieu. L'infidélité radicale, si vous voulez. Hein, qui a tout déclenché. C'est quoi le péché originel ? C'est Adam et Ève qui trahissent la confiance que Dieu leur a faite. Voilà. Et c'est ça l'infidélité. C'est une trahison, si vous voulez. Quelqu'un a mis sa confiance en moi, et moi, je ne suis pas digne de sa confiance. Je trahis sa confiance. Et le péché, c'est aussi l'irruption du doute dans le cœur de l'homme. Ça veut dire que l'homme doute, il se met à douter de la fidélité de Dieu. Il se dit, et si tout ça c'était des histoires ? Et si Dieu n'était pas fidèle au fond ? D'accord ? C'est très pernicieux. C'est ça aussi le péché. Voilà, il y a tous nos péchés personnels. Ça, c'était le péché originel qu'on a tous. Oui, on l'a à la naissance. Oui, c'est un drôle de cadeau. C'est pas toujours réjouissant, mais on n'y peut rien. C'est comme ça. On a ce péché originel. Et puis, on commet des péchés personnels dans notre vie. Et ce sont aussi des infidélités. Ça veut dire que par ces péchés, on se coupe de Dieu. Donc, on se coupe de l'amour. Oui, le péché, c'est toujours un refus d'aimer. Et ça, c'est toujours douloureux, on le sait. C'est douloureux de pécher. Et c'est douloureux de se dire, ah, ça y est, ce péché que je voulais plus faire, je l'ai encore fait. Oui, je crois qu'on a tous fait cette expérience. Et il y a Paul Claudel qui dit quelque chose de très beau dans Feuilles de Saint. Il dit, et voici de nouveau le dimanche implacable. Et que c'est ta mère, cette faute à remâcher avec le goût qu'elle a et qu'on avait promis précisément de ne pas faire. Ça va ? C'est vraiment notre expérience humaine, quoi. Peut-être pas quotidienne, mais en tout cas, on fait tous cette expérience dans notre vie. De rechuter, en fait, de retomber dans le péché. Tout à l'heure, je parlerai des remèdes. Vous inquiétez pas. Deuxième point, il y a une autre infidélité de l'homme, à part le péché, qui est la tiédeur. Ça, je ne sais pas si vous y avez pensé. La tiédeur, au fond, c'est aussi une infidélité. Oui, la tiédeur, c'est quoi ? C'est l'amour qui ne va pas jusqu'au bout. C'est l'amour qui s'arrête à la moitié du chemin. Dans l'Écriture, dans le prophète Osée, on a cette phrase « Que ferai-je de toi, Éphraïm ? Que ferai-je de toi, Judas ? Car votre amour est comme la nuée du matin, comme la rosée qui tôt se dissipe. » D'accord ? Donc quelque chose qui ne tient pas, qui n'est pas stable, qui n'est pas persévérant. Ça, la tiédeur aussi. Hein ? Et l'Esprit Saint, dans l'Apocalypse, l'Esprit Saint parle aux églises, vous savez, et il dit à l'église d'Éphèse « J'ai contre toi que tu as perdu ton amour d'antan. » C'est très beau. « J'ai contre toi que tu as perdu ton amour d'antan. » L'amour de ta jeunesse, tu l'as perdu. Et l'Esprit Saint dit « Allez, ressaisis-toi, debout. Reprends la route. » Et aussi, un peu plus, disons, musclé, à l'église de Laodicée, « Ainsi, puisque te voilà tiède, ni chaud ni froid, l'Esprit Saint dit « Je vais te vomir de ma bouche. » Ça va ? Non, ça va pas. Ça fait un peu peur comme phrase. Mais en fait, au fond, c'est la même idée. C'est que le Seigneur, il nous appelle à quelque chose qui brûle, d'accord ? Même si on tombe, c'est pas grave ça, mais il nous appelle à quelque chose, à aller jusqu'au bout, comme lui. Et on peut très bien être un bon catholique, entre guillemets, ça veut dire aller à la messe le dimanche, même peut-être en semaine, se confesser régulièrement, et être tiède. Être tiède, ça veut dire être sans désir, ne rien attendre de Dieu, finalement ne rien espérer de Dieu. Et c'est assez grave au fond. Parfois, on s'en rend pas compte. Mais parfois, il y a cette tiédeur qui s'installe en nous. Oui. Et le Seigneur nous dit, réveille-toi. Chasse la tiédeur. D'accord ? Et la troisième infidélité, c'est la fausse fidélité. C'est ce que Jésus reproche souvent aux pharisiens. Vous savez, les pharisiens et les scribes. Dans l'évangile, ils en prennent plein la tête. Et en fait, c'est nous, hein, les pharisiens et les scribes. Parce que souvent, quand on écoute l'évangile à la messe, Jésus... s'adressant aux scribes et aux pharisiens, dit. Alors on dit, oh ben c'est bon, c'est pas pour moi. Les scribes et les pharisiens, c'était des affreux jojos de l'époque de Jésus, mais c'est nous tous. Hein. Enfin, je veux dire, c'est un risque pour nous tous. Qu'est-ce que c'est la fausse fidélité ? C'est le juridisme. Ça veut dire le respect de la loi, respect scrupuleux de la loi même, mais de la loi pour elle-même. D'accord ? C'est-à-dire, il n'y a pas d'engagement du cœur. Je respecte les règles et même... Vraiment, je suis même pointilleux avec les règles, je respecte tout, mais j'engage pas mon cœur. C'est ça la fausse fidélité. Et en fait, qu'est-ce que nous dit le Seigneur ? C'est que la fidélité, c'est pas une attitude extérieure. C'est une attitude du cœur. C'est pas je cherche à être en règle avec Dieu. Hein ? On a parfois la fausse image de Dieu. Dieu qui impose des règles, qui dit tu dois faire. Tu dois pas faire ça, tu dois pas faire ça, tu dois pas faire ça. Et on se dit, bon, ben, j'ai pas tué, j'ai pas volé, j'ai pas... Donc ça va. Non, c'est pas ça. C'est une attitude du cœur. Vous savez, la parabole du fils prodigue, il y a le frère aîné. Le frère aîné, c'est un gars très intéressant. En fait, il a toujours été dans la maison du père, il a toujours fait ce que le père voulait. D'accord ? Mais sans engager son cœur, c'est-à-dire sans amour, en fait. Il n'y a pas d'amour. Le fils aîné, il a l'impression que son père, c'est la loi, qui lui dit, et il obéit à la loi, il respecte la loi, mais sans amour. Et donc, il est triste, il ne peut pas se réjouir quand son frère revient. D'accord ? Parce qu'il ne comprend pas l'amour du père pour ce fils qui est parti. Donc il ne peut pas se réjouir. Voilà. Et la fidélité aussi, ça ne doit pas être une attitude qui est dictée par la peur. Hein ? La fidélité, ce n'est pas dictée par la peur. Ce n'est pas parce que j'ai peur que je suis fidèle. Non. Ça, c'est une conception d'esclave vis-à-vis du maître. Or, on n'est pas des esclaves. Je pense que je ne vous apprends rien, mais ça, c'est très fort. On n'est pas des esclaves. Grâce à Jésus, Jésus nous a libérés de l'esclavage. Donc, on est des fils. D'accord ? Et le fils, normalement, il n'a pas peur du père, le fils. Il aime le père. Nous sommes fils de Dieu. Ça va, ça ? Donc, fidélité, une attitude intérieure du cœur, une attitude d'amour. Je vous cite un auteur spirituel qui écrit « La fidélité que le Seigneur réclame à son peuple, ce n'est pas seulement la persévérance dans l'accomplissement de la loi divine, pas seulement, c'est surtout la générosité d'un cœur qui veut tout accomplir par amour. » D'accord ? C'est très différent. La générosité d'un cœur qui veut tout accomplir par amour. C'est ça la fidélité que Dieu nous demande. Ça, c'était mon deuxième point. Le troisième point, c'est que malgré nos infidélités, Dieu reste fidèle. Ça, c'est très mystérieux. En fait, on a du mal à le comprendre, ça. On a du mal parce qu'on part de notre expérience humaine et on plaque nos impuissances et nos limites sur Dieu. En fait, Dieu n'est pas comme nous. C'est nous qui sommes comme Dieu, à l'image de Dieu. Ce n'est pas le contraire. Comment Dieu nous manifeste sa fidélité ? Il y a trois. J'ai pensé à trois choses principales. La providence de Dieu. C'est un mot que vous connaissez bien, la providence. Ça veut dire Dieu pourvoit. Dieu s'occupe de moi. Dieu connaît mes besoins et s'occupe de mes besoins. Et j'ai trouvé dans l'Écriture une très belle définition de la providence que je vous propose. Je conclurai avec eux une alliance éternelle. Je ne cesserai pas de les suivre pour leur faire du bien. Je trouverai ma joie à leur faire du bien. L'heure, c'est nous, c'est les hommes. Hein ? Dieu trouve sa joie à nous faire du bien. C'est ça la providence. D'accord ? Dieu qui nous fait du bien et qui est heureux de le faire. Une autre belle parole, c'est « Déchargez-vous sur lui de tous vos soucis puisqu'il s'occupe de vous » dans la première de Pierre, épître de Pierre. Hein ? « Déchargez-vous de tous vos soucis puisqu'il s'occupe de vous » Ça, c'est difficile aussi. On a du mal à croire vraiment que Dieu s'occupe de nous et de toutes les choses les plus simples de notre vie surtout. Je vais vous donner un petit témoignage. Donc je suis parti à Taïwan pendant 2 ans comme coopérant, Fidesco. Et avant de partir là-bas, quand j'ai su que j'allais

Et avant de partir à Taïwan, je disais au Seigneur, dans ma prière, Seigneur, ça serait, tu serais chouette si tu pouvais me donner là-bas une équipe de rugby, enfin que je puisse jouer au rugby. Et Taïwan, je ne sais pas si vous connaissez, c'est une île donc au large de la Chine, en mer de Chine. Et là-bas, c'est pas du tout le sport national, hein, le rugby. Hein, c'est plutôt le badminton, le ping-pong, le baseball. Bon, mais le rugby, pas du tout. Et en fait, donc, j'ai demandé ça au Seigneur. Et puis, intérieurement, je disais au Seigneur, si t'arrives à me donner ça, t'es vraiment fort. Et je suis parti. Et quand je suis arrivé sur le campus, donc j'habitais sur le campus, dans les premiers jours, j'ai su qu'il y avait une équipe de rugby qui jouait, et qui jouait tous les jours, qui s'entraînait tous les jours sur les terrains du campus. Et en plus, c'était une équipe de sport-études, vous savez, donc des jeunes qui veulent faire du sport, devenir prof de sport. Donc, voilà, j'ai pu jouer au rugby. Bon, ça s'est arrêté assez vite parce que je me suis déboîté l'épaule, mais vous voyez comme le bon Dieu est fort, quand même. Quand même, et puis voilà, quoi, c'est fou. Deuxième chose, c'est que j'avais demandé au Seigneur de m'aider pour le chinois. Parce qu'à Taïwan, on parle mandarin, et vous savez, pour nous, les occidentaux, disons, pour nous, le chinois, c'est un truc de notre planète, quoi. C'est du chinois, voilà. Et alors, j'avais dit au Seigneur, faudrait que tu me files un coup de main pour le chinois, parce que je suis pas une brute en langue, hein, et j'avais dit au Seigneur, va falloir que tu m'aides parce que j'aimerais bien apprendre bien cette langue pour pouvoir parler avec les gens là-bas, les frères et sœurs que je vais rencontrer, dans leur langue. Il faut que je parle moins vite. Et donc, le Seigneur m'a vraiment aidé en fait, et de manière assez surnaturelle, je crois. Il m'a aidé à apprendre le chinois et je l'ai appris assez vite. Et j'ai même gagné un prix. Il y avait un concours d'éloquence pour les étrangers qui étudient le mandarin à Taïwan, et j'ai gagné le deuxième prix. Voyez. Et donc, le Seigneur, c'est pas du flan. Hein. C'est vraiment, quand on demande quelque chose au Seigneur, il le fait. Hein, vraiment, il le fait. Et même des petites choses comme ça, vous voyez. Le rugby, c'est important pour moi. C'est vrai que c'est important. Et le Seigneur le sait, en fait. C'est pour ça qu'il me l'a donné. Mais c'est petit, on peut se dire, je ne vais pas en mission pour jouer au rugby, je ne pars pas en mission pour faire du rugby. Mais pour le Seigneur, c'est important aussi, vous voyez. Donc, voilà, n'ayons pas peur de demander des petites choses au Seigneur. Un dernier petit témoignage, c'est en avril 2002, donc j'étais en mission, et je revenais d'Indonésie, j'étais allé là-bas pour une retraite, et j'avais le moral dans les pompes, et ça n'allait pas bien, j'étais fatigué, puis j'avais mangé un truc bizarre en Indonésie. Bon, je passe les détails. Et donc, c'était vraiment mauvais, quoi. Et j'ai dit au Seigneur, dans ma louange le matin, j'ai dit au Seigneur, Seigneur, donne-moi une parole qui me réconforte. Je fais pas ça très souvent, mais en fait, c'est bien de le faire. Vous voyez, demander au Seigneur une parole. Il faut pas instrumentaliser la parole de Dieu, d'accord? Donc, c'est-à-dire, il faut pas, dès qu'il y a un problème, vite, je prends ma Bible, j'ouvre. Non, pas forcément. Mais on peut le faire très, très simplement. Hein, quand on le demande au Seigneur. Et il m'a donné, je vous donne la parole qu'il m'a donnée, c'est celle-là, dans les Actes des Apôtres. La nuit suivante, le Seigneur vint le trouver et lui dit: courage. Vous voyez, c'est bon. Voilà, courage. Ça, c'était le point sur la providence. Hein. Dieu s'occupe de nous, jusque dans les petites choses. Le deuxième point, je suis dans mon... Comment la fidélité de Dieu se manifeste. Le deuxième point, après la providence, c'est la miséricorde. La miséricorde. C'est un autre visage de la fidélité de Dieu. Et dans l'Écriture, la racine hébraïque, qui signifie fidèle, est parfois traduite par miséricordieux. Pas souvent, mais parfois. Miséricordieux. Donc, on voit que c'est deux termes qui sont très, très, très proches aussi. Hein, la miséricorde, c'est le cœur de Dieu qui a pitié de l'homme. La Bible dit souvent les entrailles, vous savez, et c'est pas très ragoûtant les entrailles pour nous. Les entrailles, c'est les viscères, quoi. Et en fait, dans la Bible, les entrailles, c'est l'organe de la miséricorde, on peut dire ça comme ça. Ça va ? C'est-à-dire que quand ça se noue à l'intérieur, c'est la pitié, c'est la compassion, la miséricorde. Les entrailles du Père, les entrailles de la Mère aussi. Dieu est un Père et Dieu est une Mère, en fait. Il y a ces deux aspects, d'accord ? Vous connaissez le tableau de Rembrandt, là, le tableau très connu, le retour du prodigue.

0: vous savez.
1: Et bon, il y a ces deux mains du père sur les épaules du fils, la main paternelle et la main maternelle, une main qui est plus fine que l'autre. Et il y a aussi une chose très intéressante que j'ai remarquée il n'y a pas longtemps, c'est que la tête du fils est appuyée sur le cœur du père. En fait, c'est un peu plus bas que le cœur, c'est le cœur entraille, quoi, vous voyez. Et autour de la tête du fils, je ne sais pas si c'est voulu, mais il y a comme une ombre qui est laissée. Disons, on voit moins le vêtement du père, c'est moins clair. C'est comme si le cœur du père, c'est un puits sans fond. On ne voit pas le fond. Voyez, les entrailles du père, le cœur du père, c'est ça. La miséricorde du père, un puits sans fond. Et ce tableau de Rembrandt est une très belle illustration, enfin cette parabole du fils prodigue, bien sûr. C'est une belle illustration de cette parole de l'Écriture, « Jetons-nous dans les bras du Seigneur ». Car telle est sa majesté, telle aussi sa miséricorde. Dans le livre du Siracide, hein, jetons-nous dans les bras du Seigneur, car sa miséricorde est grande. Se jeter dans les bras de Dieu, parfois on n'ose pas. Hein. On n'ose pas. On se dit, je suis trop sale. Je vais salir son vêtement. Eh ben non, jamais. Jamais. Le Seigneur, il s'en fiche. Hein. Ses bras sont toujours ouverts. Et pourquoi Jésus est mort sur la croix? Pourquoi il a choisi ce supplice de la croix? Pourquoi il a accepté? Parce que, bon, c'est le supplice, on le sait, des laissés pour compte, enfin des pires bandits, quoi. Des gens qui n'ont pas d'identité, en fait, aux yeux de la société. Donc, il a choisi ce supplice pour ça, mais aussi, il a choisi la croix pour que ses bras restent ouverts. Hein? Il est crucifié comme ça, Jésus. Et c'est parce qu'il veut que ses bras soient toujours ouverts, c'est-à-dire que son cœur soit accessible. S'il était mort comme ça, je sais pas, moi ça aurait été moins fort, vous voyez. Mais il est mort les bras étendus, ça veut dire, quand on est les bras étendus, on est sans défense. On se protège pas. On ne protège pas la tête, le cœur, les parties les plus précieuses de notre corps. Parce que c'est pour qu'on puisse toujours aller se jeter sur le cœur de Jésus. Hein? D'accord? Alors quelque chose qui est très important, c'est, je ne sais pas si vous savez ça, c'est que quand on va se confesser, Dieu, quand on a reçu l'absolution du prêtre, Dieu oublie nos péchés. Vous savez ça? Dieu oublie les péchés. Et ce n'est pas des blagues, hein? Alors on se dit, mais non, ce n'est pas possible, Dieu il sait tout, il n'oublie rien. Eh bien, mystérieusement, si. Et l'Écriture le dit, hein? Je ne me souviendrai plus de vos péchés, j'effacerai tout. Donc prenons ça au sérieux. D'accord? Et pourquoi on n'arrive pas à croire que Dieu oublie nos péchés? Parce que nous, on n'arrive pas à oublier les offenses qu'on nous fait. C'est vrai ou c'est pas vrai? Vous connaissez l'humoriste Sampé, le dessinateur Sampé, qui est très fort. Et il y a un ami de Sampé dans la salle. Et il fait des petites BD. Et il y a un album qui est super, qui s'appelle Des Mystiques, je crois. Quelques Mystiques, je sais plus. Et il y a une vieille dame sur une colline qui parle à Dieu. Elle dit, Seigneur, j'ai pardonné à tous ceux qui m'ont offensé. Elle dit comme ça en regardant le ciel. Et ensuite, elle sort une feuille de papier, elle dit, mais j'ai la liste. Voyez? J'ai pardonné, mais j'ai la liste. C'est-à-dire, j'ai, voyez? Ça, c'est nous. Parce qu'on est pécheurs, on est pauvres. Mais Dieu, c'est pas ça. Il a pas la liste. Il a pas la liste de nos péchés. D'accord? Bon, il faut que j'aille plus vite. Le troisième moyen, c'est l'Eucharistie. La fidélité de Dieu s'exprime dans l'Eucharistie. D'accord? Par l'Eucharistie, c'est très simple. À la fois, c'est très profond, mystérieux, mais c'est très simple. C'est Jésus reste avec nous tous les jours jusqu'à la fin du monde. Il l'a dit ça avant de partir, de remonter vers son Père. Je reste avec vous tous les jours jusqu'à la fin du monde. Et il reste avec nous spécialement dans l'Eucharistie. C'est-à-dire son corps réel, son corps reste avec nous tous les jours. D'accord? Dans l'Eucharistie. Voilà. Et dans l'adoration aussi, l'adoration du Saint-Sacrement. Ici à Paris, vous savez, c'est un lieu d'adoration aussi, de miséricorde et d'adoration du Saint-Sacrement. Et donc, voilà, la fidélité du Seigneur s'exprime à travers la présence de son corps. J'arrive vite à mon quatrième point, c'est comment on va répondre à cette fidélité de Dieu, cette fidélité qui est merveilleuse, comment il va y répondre, hein? Il y a une très belle parole de l'Écriture qui dit « Comment rendrai-je au Seigneur tout le bien qu'il m'a fait ?» Comment je vais faire ça? C'est pas possible. Et pourtant, si, notre vocation, c'est la fidélité. C'est mon quatrième point. Notre vocation profonde, c'est la fidélité. D'accord? Dieu nous appelle à la fidélité. C'est-à-dire à l'aimer d'un amour qui va jusqu'au bout. Ou en tout cas, qui essaye de toutes ses forces d'aller jusqu'au bout. parce que c'est pas donné tous les jours d'aller jusqu'au bout. Je sais pas si vous avez remarqué ça. On a du mal quand même. Mais petit à petit, on essaye, on désire aller jusqu'au bout. Et puis un jour, c'est donné, on va jusqu'au bout. D'accord ? Et puis peut-être après, on va être repris par le péché, on va retomber, et puis on recommence, on continue. Hein ? Et petit à petit, on va vraiment jusqu'au bout. S'engager jusqu'au bout. Dieu dit, soyez saints comme je suis saint. Il dit, soyez fidèles comme je suis fidèle. Vous voyez ? C'est aussi la sainteté et la fidélité. Alors comment on va faire ça ? La bonne nouvelle, c'est que ce n'est pas à nous de le faire. Nous, on doit juste... ce que Dieu nous demande, c'est notre bonne volonté, notre désir. Hein ? Désirer être fidèle. Et le reste, c'est lui qui va le faire. Saint Paul dit, c'est encore lui qui fera cela. D'accord ? C'est encore lui qui fera cela. C'est Dieu qui fera cela. En nous. Ensuite, un point très important, c'est si on s'engage pour Dieu, Dieu s'engage pour nous. Hein ? Si on est fidèle à... Si on s'engage pour Dieu, Dieu s'engage pour nous. Jésus a dit à Sainte Catherine de Sienne, « Occupe-toi de moi, je m'occuperai de toi. » Vous voyez ? Occupons-nous du Seigneur et de nos frères. Et le Seigneur va s'occuper de nous. Hein ? Et l'Écriture dit aussi, « Avec le fidèle, tu es fidèle. » Vous voyez ? Donc un appel vraiment pressant du Seigneur à la fidélité pour nous. Et c'est vrai surtout pour les questions de vocation. Je vais faire une petite halte vocation là. On en a parlé tout à l'heure, il y a eu une annonce. Bon, pour les questions de vocation, on a du mal à faire confiance au Seigneur en fait. Parce qu'il y a un pas à faire, il y a un fossé à franchir et on a peur. Oui. Et bien pourtant le Seigneur nous dit, je suis fidèle, il est fidèle le Dieu qui nous appelle. Je suis fidèle, je t'appelle, je serai fidèle, je suis fidèle. Par exemple, si je me sens appelé au mariage, oui, au mariage chrétien, hein, qui est une vraie vocation, d'accord ? Si je suis appelé au mariage chrétien, je peux me dire, ah ouais, mais là, ça va pas aller. Je suis un gars, moi, je vais parler comme garçon. Je n'ai jamais trouvé la fille qu'il me faut. Et puis, est-ce qu'elle va accepter tous mes défauts ? Et puis, la dernière fois, j'ai été tellement déçu. Est-ce que ça peut marcher ? Vous voyez, des questions comme ça. Peut-être que vous les êtes posées, et peut-être que tout le monde se les pose un jour, ces questions. Hein ? Et le Seigneur nous dit, je suis fidèle, je t'appelle. Je t'appelle, je suis fidèle. D'accord ? Je t'aiderai. Je t'aiderai à trouver l'homme de ta vie, la femme de ta vie, pour construire un couple vraiment beau, solide, qui aime, et qui donne envie d'aimer. Vous voyez ? Une famille, construire une famille. C'est pareil pour les vocations plus spécifiques. Si je sens que le Seigneur... Même avant de parler des vocations spécifiques, je sens que le Seigneur m'appelle à me poser, à arrêter ce que je fais pendant un an pour me former sur ma foi, d'accord ? Ou alors pour partir aider, je sais pas, partir à l'étranger, aider les gens, partir dans une association, je sais pas. Il y en a plein. Bon, et ben c'est pareil. Avant, on se sent appelé, mais on a peur. Et ben le Seigneur nous dit, n'aie pas peur, je suis fidèle. Oui ? Si tu as ce désir dans le cœur, c'est pas pour rien. C'est que moi, je mets ce désir dans ton cœur. Donc, je vais t'aider à aller au bout. D'accord ? Et alors, pour la vocation au sacerdoce ou à la vie consacrée, masculine, féminine, c'est pareil. Hein ? C'est un appel de Dieu. Et on a peur au début. Mais le Seigneur nous promet sa fidélité. C'est-à-dire, nous promet que ce qui nous paraît être des obstacles, il va les faire sauter petit à petit, très calmement. Vous voyez ? Le Seigneur est assez calme, en fait. Hein ? Bon, ça se fait bien, quoi. Un cœur de jeune est fait pour aimer Dieu profondément, pour l'aimer fidèlement jusqu'au bout, d'accord ? Et on a plein de modèles de fidélité, on n'est pas seul. Il y a plein de modèles. Tous les saints, c'est des modèles de fidélité. Et tous les saints, spécialement les saints jeunes pour nous, oui ? Je vous donne une petite batterie là. Agnès, Blandine, Tarcissus, vous connaissez un peu ? Jeanne d'Arc, morte à 19 ans, oui ? Jean de Gonzague, tous ces gens-là. Sainte Thérèse de l'Enfant Jésus. Pier Giorgio Frassati, d'accord ? Tous ces gens. On peut les prendre comme frères et sœurs, d'accord ? Dans notre temps de jeunesse. Hein ? On peut les prendre comme guides. Ils vont nous guider. Saint Jean, le plus jeune des apôtres. Francis Cohn, là, hier soir, à la veillée, a dit Saint Jean, il devait avoir à peu près notre âge. Hein ? Le plus jeune des apôtres, c'est lui qui est présent à la croix. C'est pas un hasard. Parce qu'il a ce feu de la jeunesse, vous savez ? Ce cœur qui calcule pas, quoi, qui y va. D'accord ? Ça veut pas dire qu'il a pas eu peur, hein, et qu'il est pas pécheur, mais... Ouais. Un très beau passage, le matin de Pâques, Jean et Pierre qui courent au tombeau. Oui. Qui c'est qui va plus vite ? C'est Jean. Bon, il a peut-être des meilleures jambes, bien sûr, enfin, sûrement. Il est plus jeune que Pierre. Mais aussi, il y a cette ardeur, vous savez, cette ardeur qu'on a quoi, au cœur. Hein? L'autre disciple, plus rapide que Pierre, le devança à la course. D'accord ? Courir vers Jésus. C'est ça la mission des jeunes dans l'Église. Hein? On tire l'Église en avant, par notre ardeur. D'accord ? Et en même temps, Jean, quand il arrive au tombeau, il n'entre pas. Il attend que Pierre, qui est le chef de l'Église, qui est le sage, rentre. Vous voyez ? Donc, mais on doit quand même, on est moteur, on tire l'Église. On est la Micheline, ok ? Les wagons sont derrière. Bon, et parfois, c'est nous qui nous faisons tirer aussi par les plus anciens. D'accord ? Évidemment, réciproquement. Bon, voilà. Je vous cite une phrase de Bernanos. C'est la fièvre de la jeunesse qui maintient le monde à la température normale. Quand la jeunesse se refroidit, le reste du monde claque des dents. Ça va ? C'est une belle phrase. Hein ? Voilà, donc c'est à nous les jeunes de donner l'exemple de la fidélité. C'est paradoxal, mais c'est ça. C'est ça notre mission. C'est à nous de donner l'exemple, d'accord ? Allez, conclusion. Ça va, vous craquez pas ? Bon. Moi, je commence à craquer. Conclusion, je vais écouter cette belle parole d'Osée, que vous connaissez tous, je pense. « Je te fiancerai à moi pour toujours. Je te fiancerai dans la justice et dans le droit, dans la tendresse et dans l'amour. Je te fiancerai à moi dans la fidélité, et tu connaîtras le Seigneur. » D'accord ? C'est beau, ça. Le Seigneur désire nous unir à lui. Hein ? Nous fiancer à lui, c'est ça ? Et toute notre vie chrétienne, c'est pas autre chose. Il n'y a pas à se prendre la tête, c'est ça. Être unis de plus en plus au Seigneur. D'accord ? Dans la fidélité, dans l'amour. Hein ? Et Dieu nous dit, si vous êtes unis à moi, vous me connaîtrez. Connaître, c'est aimer. Hein ? Parce qu'on aime, on connaît. Voilà. Bon. Donc notre fidélité à Dieu, c'est un amour qui persévère. Parce que, un, on a été séduit par Dieu. On ne peut pas faire l'économie de ça. Il faut demander à Dieu, si ce n'est pas fait, de nous séduire. Vraiment. Hein ? Dieu, on tombe amoureux de lui. D'accord ? Donc séduis-moi, Seigneur. Un, on a été séduit, on demande au Seigneur de nous séduire. Deux, on choisit celui que notre cœur aime, d'accord ? Il y a un choix ensuite, il y a une volonté, on choisit. Et ensuite, trois, on a confiance en celui à qui on a donné son cœur. Il ne nous décevra pas, d'accord ? Voilà. Et le Seigneur, par la bouche de Jean-Paul II, invite toute l'Église, et spécialement les jeunes, à être des sentinelles du matin. Vous connaissez cette expression ? Sentinelles du matin, qui attendent ardemment l'avènement du royaume, l'avènement du Fils de Dieu, de Jésus, d'accord ? L'avènement de la civilisation de l'amour, d'accord ? Donc soyons des sentinelles du matin. Donc ayons une fidélité active, entreprenante, enthousiaste, d'accord ? Souriante, joyeuse, d'accord ? C'est tout ça que Jésus nous demande. Voilà. Et si on a tout ça, on sera aussi vigilant aux besoins de nos frères et sœurs à côté. Et donc on pourra les servir et donner notre vie pour eux tous les jours. Voilà.

0: Nous sommes réunis au nom du Père, du Fils et du Saint-Esprit.
1: Amen.
0: Viens, Esprit Saint,
1: pénètre le cœur de tes fidèles, qu'ils soient brûlés au feu de ton amour.
0: Ô Seigneur, envoie ton Esprit,
1: il renouvelle la face de la terre.
0: Prions. Seigneur, par le mystère de la Pentecôte, tu sanctifies ton Église chez tous les peuples dans toutes les nations. Répands les dons du Saint-Esprit sur l'immensité du monde et continue dans les cœurs des croyants l'œuvre d'amour que tu as entreprise au début de la prédication évangélique. Par Jésus le Christ notre Seigneur.
1: Amen.
0: Seigneur, ouvre mes lèvres.
1: Et ma bouche publiera ta louange.
0: Je viens à mon aide.
1: Seigneur, à notre secours.
0: Gloire au Père, au Fils et au Saint-Esprit.
1: Ô Dieu qui est, qui était et qui vient, pour les siècles des siècles. Amen.
0: Nous allons méditer le mystère joyeux de la vie de notre Seigneur. Premier mystère joyeux, l'Annonciation. L'ange lui dit, « Sois sans crainte, Marie, car tu as trouvé grâce auprès de Dieu. » Avec Marie, laissons-nous toucher par l'amour du Père, adhérons à sa volonté avec promptitude. Notre Père qui es aux cieux, que ton nom soit sanctifié, que ton règne vienne, que ta volonté soit faite sur la terre comme au ciel.
1: Donne-nous aujourd'hui notre pain de ce jour. Pardonne-nous nos offenses, comme nous pardonnons aussi à ceux qui nous ont offensés. Et ne nous laisse pas entrer en tentation, mais délivre-nous du mal.
0: Amen. Amen. Je vous salue, Marie pleine de grâce. Le Seigneur est avec vous. Vous êtes bénie en toutes les femmes, et Jésus, le fruit de vos entrailles, est béni.
1: Sainte Marie, Mère de Dieu, priez pour nous pauvres pécheurs, maintenant et à l'heure de notre mort. Amen.
0: Je vous salue, Marie pleine de grâce. Le Seigneur est avec vous. Vous êtes bénie en toutes les femmes, et Jésus, le fruit de vos entrailles, est béni.
1: Sainte Marie, Mère de Dieu, priez pour nous pauvres pécheurs, maintenant et à l'heure de notre mort. Amen.
2: Je vous salue, Marie, pleine de grâce. Le Seigneur est avec vous. Vous êtes bénie en toutes les femmes, et Jésus, le fruit de vos entrailles, est béni.
1: Sainte Marie, Mère de Dieu, priez pour nous pauvres pécheurs, maintenant et à l'heure de notre mort. Amen.
2: Je vous salue, Marie, pleine de grâce. Le Seigneur est avec vous. Vous êtes bénie en toutes les femmes, et Jésus, le fruit de vos entrailles, est béni.
1: Sainte Marie, Mère de Dieu, priez pour nous pauvres pécheurs, maintenant et à l'heure de notre mort. Amen.
3: Je vous salue, Marie, pleine de grâce. Le Seigneur est avec vous. Vous êtes bénie en toutes les femmes, et Jésus, le fruit de vos entrailles, est béni.
1: Sainte Marie, Mère de Dieu, priez pour nous pauvres pécheurs, maintenant et à l'heure de notre mort. Amen.
3: Je vous salue, Marie, pleine de grâce. Le Seigneur est avec vous. Vous êtes bénie en toutes les femmes, et Jésus, le fruit de vos entrailles, est béni.
1: Sainte Marie, Mère de Dieu, priez pour nous pauvres pécheurs, maintenant et à l'heure de notre mort. Amen.
4: Je vous salue, Marie, pleine de grâce. Le Seigneur est avec vous. Vous êtes bénie en toutes les femmes, et Jésus, le fruit de vos entrailles, est béni.
1: Sainte Marie, Mère de Dieu, priez pour nous pauvres pécheurs, maintenant et à l'heure de notre mort. Amen.
4: Je vous salue, Marie, pleine de grâce. Le Seigneur est avec vous. Vous êtes bénie en toutes les femmes, et Jésus, le fruit de vos entrailles, est béni.
1: Sainte Marie, Mère de Dieu, priez pour nous pauvres pécheurs, maintenant et à l'heure de notre mort. Amen.
5: Je vous salue, Marie, pleine de grâce. Le Seigneur est avec vous. Vous êtes bénie en toutes les femmes. Et Jésus, le fruit de vos entrailles, est béni.
1: Sainte Marie, Mère de Dieu, priez pour nous pauvres pécheurs, maintenant et à l'heure de notre mort. Amen.
5: Je vous salue, Marie, pleine de grâce. Le Seigneur est avec vous. Vous êtes bénie en toutes les femmes. Et Jésus, le fruit de vos entrailles, est béni.
1: Sainte Marie, Mère de Dieu, priez pour nous pauvres pécheurs, maintenant et à l'heure de notre mort. Amen.
0: Gloire au Père, au Fils et au Saint-Esprit.
1: Ô Dieu qui est, qui était et qui vient, pour les siècles des siècles. Amen.

0: Deuxième mystère joyeux, la visitation. Marie rentra chez Zacharia et salua Élisabeth. Elle fut remplie de l'Esprit Saint. Avec Marie, découvrons l'amour fraternel, la joie. Notre Père qui es aux cieux, que ton nom soit sanctifié, que ton règne vienne, que ta volonté soit faite sur la terre comme au ciel.
1: Donne-nous aujourd'hui notre pain de ce jour. Pardonne-nous nos offenses, comme nous pardonnons aussi à ceux qui nous ont offensés. Et ne nous laisse pas entrer en tentation, mais délivre-nous du mal.
0: Amen. Je vous salue, Marie pleine de grâce. Le Seigneur est avec vous. Vous êtes bénie en toutes les femmes, et Jésus, le fruit de vos entrailles, est béni.
1: Sainte Marie, Mère de Dieu, priez pour nous pauvres pécheurs, maintenant et à l'heure de notre mort. Amen.
0: Je vous salue, Marie pleine de grâce. Le Seigneur est avec vous. Vous êtes bénie en toutes les femmes, et Jésus, le fruit de vos entrailles, est béni.
1: Sainte Marie, Mère de Dieu, priez pour nous pauvres pécheurs, maintenant et à l'heure de notre mort. Amen.
2: Je vous salue Marie, pleine de grâce. Le Seigneur est avec vous. Vous êtes bénie entre toutes les femmes, et Jésus, le fruit de vos entrailles, est béni.
1: Sainte Marie, Mère de Dieu, priez pour nous pauvres pécheurs, maintenant et à l'heure de notre mort. Amen.
2: Je vous salue Marie, pleine de grâce. Le Seigneur est avec vous. Vous êtes bénie entre toutes les femmes, et Jésus, le fruit de vos entrailles, est béni.
1: Sainte Marie, Mère de Dieu, priez pour nous pauvres pécheurs, maintenant et à l'heure de notre mort. Amen.
3: Je vous salue, Marie, pleine de grâce. Le Seigneur est avec vous. Vous êtes bénie entre toutes les femmes, et Jésus, le fruit de vos entrailles, est béni.
1: Sainte Marie, Mère de Dieu, priez pour nous pauvres pécheurs, maintenant et à l'heure de notre mort. Amen.
3: Je vous salue, Marie, pleine de grâce. Le Seigneur est avec vous. Vous êtes bénie entre toutes les femmes, et Jésus, le fruit de vos entrailles, est béni.
1: Sainte Marie, Mère de Dieu, priez pour nous pauvres pécheurs, maintenant et à l'heure de notre mort. Amen.
4: Je vous salue, Marie, pleine de grâce. Le Seigneur est avec vous. Vous êtes bénie entre toutes les femmes, et Jésus, le fruit de vos entrailles, est béni.
1: Sainte Marie, Mère de Dieu, priez pour nous pauvres pécheurs, maintenant et à l'heure de notre mort. Amen.
4: Je vous salue, Marie pleine de grâce. Le Seigneur est avec vous. Vous êtes bénie entre toutes les femmes, et Jésus, le fruit de vos entrailles, est béni.
1: Sainte Marie, Mère de Dieu, priez pour nous pauvres pécheurs, maintenant et à l'heure de notre mort. Amen.
5: Je vous salue, Marie, pleine de grâce. Le Seigneur est avec vous. Vous êtes bénie entre toutes les femmes, et Jésus, le fruit de vos entrailles, est béni.
1: Sainte Marie, Mère de Dieu, priez pour nous pauvres pécheurs, maintenant et à l'heure de notre mort. Amen.
5: Je vous salue, Marie, pleine de grâce. Le Seigneur est avec vous. Vous êtes bénie entre toutes les femmes, et Jésus, le fruit de vos entrailles, est béni.
1: Sainte Marie, Mère de Dieu, priez pour nous pauvres pécheurs, maintenant et à l'heure de notre mort. Amen.
0: Gloire au Père, au Fils et au Saint-Esprit.
1: Ô Dieu qui est, qui était et qui vient, pour les siècles des siècles. Amen.

0: Troisième mystère joyeux, la nativité. Je vous annonce une grande joie. Aujourd'hui, vous est né un sauveur. Avec Marie et les bergers, demandons la pauvreté du cœur et l'esprit d'adoration. Notre Père qui es aux cieux, que ton nom soit sanctifié, que ton règne vienne, que ta volonté soit faite sur la terre comme au ciel.
1: Donne-nous aujourd'hui notre pain de ce jour. Pardonne-nous nos offenses, comme nous pardonnons aussi à ceux qui nous ont offensés. Et ne nous laisse pas entrer en tentation, mais délivre-nous du mal. Amen.
0: Je vous salue, Marie, pleine de grâce. Le Seigneur est avec vous. Vous êtes bénie entre toutes les femmes, et Jésus, le fruit de vos entrailles, est béni.
1: Sainte Marie, Mère de Dieu, priez pour nous pauvres pécheurs, maintenant et à l'heure de notre mort. Amen.
0: Je vous salue, Marie, pleine de grâce. Le Seigneur est avec vous. Vous êtes bénie entre toutes les femmes, et Jésus, le fruit de vos entrailles, est béni.
1: Sainte Marie, Mère de Dieu, priez pour nous pauvres pécheurs, maintenant et à l'heure de notre mort. Amen.
2: Je vous salue, Marie, pleine de grâce. Le Seigneur est avec vous. Et Jésus, le fruit de vos entrailles, est béni.
1: Sainte Marie, Mère de Dieu, priez pour nous pauvres pécheurs, maintenant et à l'heure de notre mort. Amen.
2: Je vous salue, Marie, pleine de grâce. Le Seigneur est avec vous. Vous êtes bénie entre toutes les femmes, et Jésus, le fruit de vos entrailles, est béni.
1: Sainte Marie, Mère de Dieu, priez pour nous pauvres pécheurs, maintenant et à l'heure de notre mort. Amen.
3: Je vous salue, Marie, pleine de grâce. Le Seigneur est avec vous. Vous êtes bénie entre toutes les femmes, et Jésus, le fruit de vos entrailles, est béni.
1: Sainte Marie, Mère de Dieu, priez pour nous pauvres pécheurs, maintenant et à l'heure de notre mort. Amen.
3: Je vous salue, Marie, pleine de grâce. Le Seigneur est avec vous. Vous êtes bénie entre toutes les femmes, et Jésus, le fruit de vos entrailles, est béni.
1: Sainte Marie, Mère de Dieu, priez pour nous pauvres pécheurs, maintenant et à l'heure de notre mort. Amen.
4: Je vous salue, Marie, pleine de grâce. Le Seigneur est avec vous. Vous êtes bénie entre toutes les femmes, et Jésus, le fruit de vos entrailles, est béni.
1: Sainte Marie, Mère de Dieu, priez pour nous pauvres pécheurs, maintenant et à l'heure de notre mort. Amen.
4: Je vous salue, Marie, pleine de grâce. Le Seigneur est avec vous. Vous êtes bénie entre toutes les femmes, et Jésus, le fruit de vos entrailles, est béni.
1: Sainte Marie, Mère de Dieu, priez pour nous pauvres pécheurs, maintenant et à l'heure de notre mort. Amen.
5: Je vous salue, Marie, pleine de grâce. Le Seigneur est avec vous. Vous êtes bénie entre toutes les femmes. Et Jésus, le fruit de vos entrailles, est béni.
1: Sainte Marie, Mère de Dieu, priez pour nous pauvres pécheurs, maintenant et à l'heure de notre mort. Amen.
5: Je vous salue, Marie, pleine de grâce. Le Seigneur est avec vous. Vous êtes bénie entre toutes les femmes. Et Jésus, le fruit de vos entrailles, est béni.
1: Sainte Marie, Mère de Dieu, priez pour nous pauvres pécheurs,

0: Quatrième mystère joyeux, la présentation au temple. Ils l'amenaient à Jérusalem pour le présenter au Seigneur. À la suite de Jésus, laissons-nous présenter à Dieu par Marie, notre mère. Notre Père qui es aux cieux, que ton nom soit sanctifié, que ton règne vienne, que ta volonté soit faite sur la terre comme au ciel.
1: Donne-nous aujourd'hui notre pain de ce jour. Pardonne-nous nos offenses, comme nous pardonnons aussi à ceux qui nous ont offensés. Et ne nous laisse pas entrer en tentation, mais délivre-nous du mal. Amen.
0: Je vous salue Marie, pleine de grâce. Le Seigneur est avec vous. Vous êtes bénie entre toutes les femmes. Et Jésus, le fruit de vos entrailles, est béni.
1: Sainte Marie, Mère de Dieu, priez pour nous pauvres pécheurs, maintenant et à l'heure de notre mort. Amen.
0: Je vous salue, Marie, pleine de grâce. Le Seigneur est avec vous. Vous êtes bénie entre toutes les femmes. Et Jésus, le fruit de vos entrailles, est béni.
1: Sainte Marie, Mère de Dieu, priez pour nous pauvres pécheurs, maintenant et à l'heure de notre mort. Amen.
2: Je vous salue Marie, pleine de grâce. Le Seigneur est avec vous. Vous êtes bénie entre toutes les femmes, et Jésus, le fruit de vos entrailles, est béni.
1: Sainte Marie, Mère de Dieu, priez pour nous pauvres pécheurs, maintenant et à l'heure de notre mort. Amen.
2: Je vous salue Marie, pleine de grâce. Le Seigneur est avec vous. Vous êtes bénie entre toutes les femmes, et Jésus, le fruit de vos entrailles est béni.
1: Sainte Marie, Mère de Dieu, priez pour nous pauvres pécheurs, maintenant et à l'heure de notre mort. Amen.
3: Je vous salue, Marie, pleine de grâce. Le Seigneur est avec vous. Vous êtes bénie entre toutes les femmes, et Jésus, le fruit de vos entrailles, est béni.
1: Sainte Marie, Mère de Dieu, priez pour nous pauvres pécheurs, maintenant et à l'heure de notre mort. Amen.
3: Je vous salue, Marie, pleine de grâce. Le Seigneur est avec vous. Vous êtes bénie entre toutes les femmes, et Jésus, le fruit de vos entrailles, est béni.
1: Sainte Marie, Mère de Dieu, priez pour nous pauvres pécheurs, maintenant et à l'heure de notre mort. Amen.
4: Je vous salue, Marie, pleine de grâce. Le Seigneur est avec vous. Vous êtes bénie entre toutes les femmes, et Jésus, le fruit de vos entrailles, est béni.
1: Sainte Marie, Mère de Dieu, priez pour nous pauvres pécheurs, maintenant et à l'heure de notre mort. Amen.
4: Je vous salue, Marie, pleine de grâce. Le Seigneur est avec vous. Vous êtes bénie entre toutes les femmes, et Jésus, le fruit de vos entrailles, est béni.
1: Sainte Marie, Mère de Dieu, priez pour nous pauvres pécheurs, maintenant et à l'heure de notre mort. Amen.
5: Je vous salue, Marie, pleine de grâce. Le Seigneur est avec vous. Vous êtes bénie entre toutes les femmes, et Jésus, le fruit de vos entrailles, est béni.
1: Sainte Marie, Mère de Dieu, priez pour nous pauvres pécheurs, maintenant et à l'heure de notre mort. Amen.
5: Je vous salue, Marie, pleine de grâce. Le Seigneur est avec vous. Vous êtes bénie entre toutes les femmes, et Jésus, le fruit de vos entrailles, est béni.
1: Sainte Marie, Mère de Dieu, priez pour nous pauvres pécheurs, maintenant et à l'heure de notre mort. Amen.
0: Gloire au Père, au Fils et au Saint-Esprit.
1: Ô Dieu qui est, qui était et qui vient, pour les siècles des siècles. Amen.

0: Cinquième mystère joyeux, Jésus au temple à 12 ans. Ils le trouvèrent dans le temple. Leur dit, « Je dois être dans la maison de mon Père. » Avec Jésus, demandons la fidélité aux exigences de la paix de Dieu sur nous. Notre Père qui es aux cieux, que ton nom soit sanctifié, que ton règne vienne, que ta volonté soit faite sur la terre comme au ciel.
1: Donne-nous aujourd'hui notre pain de ce jour. Pardonne-nous nos offenses, comme nous pardonnons aussi à ceux qui nous ont offensés. Et ne nous laisse pas entrer en tentation, mais délivre-nous du mal. Amen.
0: Je vous salue Marie, pleine de grâce. Le Seigneur est avec vous. Vous êtes bénie entre toutes les femmes, et Jésus, le fruit de vos entrailles, est béni.
1: Sainte Marie, Mère de Dieu, priez pour nous pauvres pécheurs, maintenant et à l'heure de notre mort. Amen.
0: Je vous salue Marie, pleine de grâce. Le Seigneur est avec vous. Vous êtes bénie entre toutes les femmes, et Jésus, le fruit de vos entrailles, est béni.
1: Sainte Marie, Mère de Dieu, priez pour nous pauvres pécheurs, maintenant et à l'heure de notre mort. Amen.
2: Je vous salue Marie, pleine de grâce. Le Seigneur est avec vous. Vous êtes bénie entre toutes les femmes, et Jésus, le fruit de vos entrailles, est béni.
1: Sainte Marie, Mère de Dieu, priez pour nous pauvres pécheurs, maintenant et à l'heure de notre mort. Amen.
2: Je vous salue Marie, pleine de grâce. Le Seigneur est avec vous. Vous êtes bénie entre toutes les femmes, et Jésus, le fruit de vos entrailles, est béni.
1: Sainte Marie, Mère de Dieu, priez pour nous pauvres pécheurs, maintenant et à l'heure de notre mort. Amen.
3: Je vous salue Marie, pleine de grâce. Le Seigneur est avec vous. Vous êtes bénie entre toutes les femmes, et Jésus, le fruit de vos entrailles, est béni.
1: Sainte Marie, Mère de Dieu, priez pour nous pauvres pécheurs, maintenant et à l'heure de notre mort. Amen.
3: Je vous salue, Marie, pleine de grâce. Le Seigneur est avec vous. Vous êtes bénie entre toutes les femmes, et Jésus, le fruit de vos entrailles, est béni.
1: Sainte Marie, Mère de Dieu, priez pour nous pauvres pécheurs, maintenant et à l'heure de notre mort. Amen.
4: Je vous salue, Marie, pleine de grâce. Le Seigneur est avec vous. Vous êtes bénie entre toutes les femmes, et Jésus, le fruit de vos entrailles, est béni.
1: Sainte Marie, Mère de Dieu, priez pour nous pauvres pécheurs, maintenant et à l'heure de notre mort. Amen.
4: Je vous salue, Marie, pleine de grâce. Le Seigneur est avec vous. Vous êtes bénie entre toutes les femmes, et Jésus, le fruit de vos entrailles, est béni.
1: Sainte Marie, Mère de Dieu, priez pour nous pauvres pécheurs, maintenant et à l'heure de notre mort. Amen.
5: Je vous salue, Marie, pleine de grâce. Le Seigneur est avec vous. Vous êtes bénie entre toutes les femmes. Et Jésus, le fruit de vos entrailles, est béni.
1: Sainte Marie, Mère de Dieu, priez pour nous pauvres pécheurs, maintenant et à l'heure de notre mort. Amen.
5: Je vous salue, Marie, pleine de grâce. Le Seigneur est avec vous. Vous êtes bénie entre toutes les femmes. Et Jésus, le fruit de vos entrailles, est béni.

0: au Fils et au Saint-Esprit.
1: Ô Dieu qui es, qui était et qui vient, pour les siècles des siècles. Amen.
0: Salut, ô Reine, Mère de miséricorde,
1: notre vie,
0: notre douceur,
1: notre espérance, salut. Enfant d'Ève, exilés, nous crions vers vous nous soupirons, gémissant et pleurant dans cette vallée de larmes. Ô vous, notre avocate, tournez vers nous vos regards miséricordieux, et après cet exil, montrez-nous Jésus, le fruit béni de vos entrailles. Ô clémence, ô miséricordieuse, ô douce Vierge Marie,
0: priez pour nous, Sainte Mère de Dieu,
1: afin que nous devenions dignes des promesses du Christ.
0: Prions. Seigneur notre Dieu, par sa vie, sa mort et sa résurrection, ton Fils nous a procuré le salut éternel. Accorde-nous de conformer notre vie au mystère du rosaire que nous méditons et d'obtenir ce qu'il promet par le même Jésus-Christ, notre Seigneur.
2: Amen.
0: Cœur sacré de Jésus,
2: prends pitié de nous.
0: Cœur immaculé de Marie,
2: priez pour nous.
0: Saint Joseph,
2: priez pour nous.
0: Saint Jean l'évangéliste,
2: priez pour nous.
0: Saint Louis-Marie de Montfort,
2: priez pour nous.
0: Quelle est celle-ci
1: qui s'avance comme l'aurore, belle comme la lune, éclatante comme le soleil, terrible comme une armée rangée en bataille?
0: Mon âme exalte le Seigneur.
1: Exulte mon esprit en Dieu, mon Sauveur.
0: Il s'est penché sur son âme servante. Désormais, tous les âges me diront bienheureuse.
1: Le puissant fit pour moi les merveilles. Saint est son nom.
0: Son amour s'étend d'âge en âge sur ceux qui le craignent.
1: Déployant la force de son bras, il disperse les superbes.
0: Il renverse les puissants de leur trône. Il élève les humbles.
1: Il compte de bien les affamés. Renvoie les riches les mains vides.
0: Il relève Israël, son serviteur. Il se souvient de son amour.
1: De la promesse faite à nos pères, en faveur d'Abraham et de Sarah à jamais.
0: Gloire au Père, au

0: rangé en bataille.
1: Ô Marie conçue sans péché,
2: priez pour nous qui avons recours à vous.
1: Prions ensemble.
3: Seigneur Jésus-Christ, notre médiateur auprès du Père, tu as

0: adoucir par elle.
1: Amen.
0: Accorde-nous, Seigneur, à nous qui servons sous l'étendard de Marie, cette plénitude de foi en toi et de confiance en elle, qui sont assurés de vaincre le monde.
2: Nous avons recours à votre protection,
0: Sainte Mère de Dieu, ne rejetez pas les prières que nous vous adressons dans tous nos besoins, mais délivrez-nous des dangers auxquels nous sommes exposés. Ô Vierge comblée de gloire et de bénédiction,
2: Vierge Immaculée, Notre-Dame d'Afrique,
3: priez pour nous.
2: Saint Joseph, Saint Raphaël, Saint Gabriel,
3: priez pour nous.
2: Puissante céleste Légion d'anges de Marie,
3: priez pour nous.
2: Saint Jean-Baptiste,
3: priez pour nous.
2: Saint Pierre et Saint Paul,
3: priez pour nous.
2: Ensemble,
3: accorde-nous.

0: charité qui nous rend capables d'accomplir toutes nos actions par un motif de pur amour pour toi et de toujours te voir et te servir dans notre prochain. Une foi ferme et inébranlable comme un rocher par laquelle nous demeurons calmes et constants au milieu des croix, des labeurs et des déceptions de la vie. Une foi courageuse qui nous inspire d'entreprendre et d'accomplir sans hésitation de grandes choses pour Dieu et pour le salut des âmes. Une foi qui soit la colonne de feu de notre légion pour nous conduire unis dans notre marche en avant, pour allumer partout les feux de l'amour divin, pour éclairer ceux qui sont assis dans les ténèbres de l'ombre de la mort, pour enflammer les tièdes, pour rappeler à la vie ceux qui sont ensevelis dans la mort du péché, une foi qui guide nos pas dans le chemin de la paix, afin qu'après les luttes de cette vie, et sans déplorer la perte d'un seul membre, notre légion puisse se rassembler dans le royaume de ton amour et de ta gloire. Amen. Que les âmes de nos légionnaires décédés et les âmes de tous les fidèles trépassés reposent en paix par la miséricorde de Dieu. Amen. Au nom du Père, du Fils et du Saint-Esprit.
1: Amen.

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0: Pour votre salut, il est 5h.
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4: Frère Amos Stéphane nous propose un enseignement sur l'abandon. 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

0: Rappelons-nous que Pierre, après la résurrection, à la pêche, lorsque Jésus va dire « jette le filet vers nos profondes », il va avoir une autre étape où il ne va plus discuter. Même s'il y a encore une légère résistance, parce que l'homme se croit super intelligent devant Dieu. Mais Seigneur, en gros, comment se fait-il que tu me demandes de jeter le filet? Je suis pêcheur, nous avons pêché toute la nuit sans rien prendre. Bon, fort de l'expérience passée, il est un peu plus conscient aujourd'hui, il va dire « ok, ceci dit, c'est pas grave, mais sur ta parole, je vais quand même jeter le filet. » Parce que désormais, je sais qu'en fait, c'est toi qui me gères. Il jette le filet, il prend des poissons. Et là, qu'est-ce qu'il va dire? Éloigne-toi de moi, je suis un homme pécheur. Pierre commence à réaliser qu'en fait, il n'est rien. Il n'a rien. Il commence à réaliser que sans Dieu, il ne peut pas. Et que la première fois, il s'est pris une gamelle. Et que la deuxième fois, le Christ a encore raison. Ça calme, je vous assure. Et lorsque dans cette période, tu commences, dans ce commencement de ton désolation, tu commences à voir que toutes les vertus que tu avais au début de ta conversion sont en train de tomber à l'eau. Tu ne sais pas ce qui t'arrive. Là, tu dis à ton accompagnateur, au cas où tu en as un, « j'arrive plus à prier. Tout ce que j'ai arrêté de faire de mal, je le reprends. Ou encore, je suis très tenté de le faire. » Et ça dégringole. Je ne vais pas développer ça. Ce serait l'objet de tout un enseignement. On aura le temps de le faire un jour. Mais c'est le temps de désolation. Où nos illusions vont tomber. Où nous allons nous rendre compte que tout ce que nous faisons de bien en tant que chrétiens nous vient que de Dieu. Parce que lorsqu'il enlève sa main, on ne les gère plus. Comme il a un petit peu retiré sa main juste pour que Pierre réalise son néant. Et puis, il arrive un moment où il y a une nette différence entre notre état, où nous sommes bénis par le Saint-Esprit, par le Seigneur, dans l'onction, à travers nos apostolats et même notre témoignage de vie. Et lorsque nous nous sommes convertis, c'était plein d'illusions. Ce n'était pas assez assis, ce n'était pas incarné. Là, on aimait Dieu de tout notre cœur. Au début du temps de consolation, le Seigneur va profond et donc on commence à l'aimer de toute notre âme. Et il va arriver une période où on va l'aimer de tout notre esprit. Le Seigneur va descendre plus profond. On va être zélé, mais pas comme dans les débuts. On va être zélé avec sagesse. On va être zélé avec maturité. On va être solide avec l'expérience évidente de notre pauvreté, de notre misère. On va se dire, oui, mais là, franchement, c'est le Seigneur qui me tient. Si tu ne me tiens pas, Seigneur, je ne peux rien faire. Et là, on se rend compte qu'en fait, c'est Dieu qui nous tient. On l'aimera à ce moment-là de tout notre esprit. C'est-à-dire qu'on dépasse même toutes les facultés de l'âme. Intelligence, raison, jugement. Toutes ces facultés-là sont dépassées et vont maintenant jusque notre amour pour Dieu va s'exprimer et viendra du point stratégique de la rencontre avec Dieu qui est la fine pointe de l'âme, comme disent les mystiques, qui est le lieu de notre esprit. Pour y arriver, il faut que ce soit Dieu lui-même qui descende dans les bas-fonds de notre enfer, dans les bas-fonds de notre humanité blessée, notre humanité pécheresse, notre humanité salie par le péché originel. C'est Dieu lui-même qui descend. C'est vraiment la démarche du Christ qui, après sa mort en croix, descend aux enfers pour sortir Adam, le premier homme, du séjour des morts. Le Seigneur descend dans les bas-fonds de notre être et ça fait mal. Hein? J'ai survolé l'histoire de Pierre, mais on peut aussi en faire tout un enseignement. J'ai survolé donc son histoire parce que, justement, c'est douloureux. Enfin, parce que j'ai... c'est pas vraiment le thème, mais sinon, lorsque on se penche plus sur l'histoire de Pierre, on se rend compte que c'est douloureux. Lorsque Dieu met sa main dans les profondeurs, c'est douloureux. Et alors, qu'est-ce qui va se passer? On va se rendre compte que on porte beaucoup plus de fruits que dans le début. Paradoxe. On a l'impression que maintenant on est beaucoup plus pauvre qu'au début, et c'est maintenant qu'on cartonne plus. Mais c'est simplement parce que c'est maintenant que Dieu entre davantage dans les profondeurs. Et c'est lui qui agit pour nous. En nous et avec nous. Et là, on porte du fruit plus que lorsqu'on était néophyte. Un fruit qui demeure, vraiment. Ce n'est pas vous qui m'avez choisi, dit Jésus. C'est moi qui vous ai choisi. et établi afin que vous alliez, que vous portiez du fruit, un fruit qui demeure. C'est moi qui vous ai choisi. Et c'est moi qui vous établis afin que vous partiez, que vous portiez un fruit, mais un fruit qui demeure. C'est Dieu qui nous conduit à l'abandon. C'est Dieu qui nous donne de réaliser qu'en fait, toutes nos belles prières, nos belles promesses, tous nos exploits dans la vie spirituelle n'étaient qu'un pur don de sa grâce. Et c'est ce que ici va dire le psalmiste. Sonde-moi, Seigneur, connais mon cœur. Lorsque Pierre va aboutir à cette étape où il aimera Jésus de tout son esprit, ça sera l'étape où Pierre sera affermi. Et c'est là que Jésus va lui dire, prends soin de mes brebis. Allons-y lire dans l'évangile de Jean, au chapitre 21. Il est dit ceci. Jésus vient, il prend le pain et il le leur donne, et de même le poisson. Ce fut là la troisième fois que Jésus se manifesta aux disciples, une fois ressuscité d'entre les morts. Quand ils eurent déjeuné, Jésus dit à Simon-Pierre, « Simon, fils de Jean, m'aimes-tu plus que ceci ?» Il lui répondit, « Oui, Seigneur, tu sais que je t'aime. » Jésus lui dit, « Fais paître mes agneaux. » Il lui dit à nouveau une deuxième fois, « Simon, fils de Jean, m'aimes-tu ? » ?»« Oui, Seigneur, lui dit-il, tu sais que je t'aime. » Jésus lui dit, « Sois le pasteur de mes brebis. » Il lui dit pour la troisième fois, « Simon, fils de Jean, m'aimes-tu ? » Pierre fut peiné de ce qu'il lui eut dit pour la troisième fois, « M'aimes-tu ? » Et il lui dit, « Seigneur, tu sais tout, tu sais bien que je t'aime. » Jésus lui dit, « Fais paître mes brebis. » en vérité, je te le dis, quand tu étais jeune, au temps où tu m'aimais de tout ton cœur seulement, où tu étais fougueux, tu mettais toi-même ta ceinture et tu allais où tu voulais. Quand tu auras vieilli, et j'ai envie de rajouter, c'est l'heure où tu commences à vieillir, tu étendras les mains et un autre te ceindra et te mènera où tu ne voudrais pas. Il signifiait en parlant ainsi le genre de mort par lequel Pierre devait glorifier Dieu. Il y a un autre enseignement dans lequel je développe donc ces trois confessions de Pierre, confessions d'amour de Pierre pour son Seigneur, un peu comme un écho de réparation à ces trois réniments, d'accord ? Mais là, lorsque pour la troisième fois Pierre fut attristé, il dit « Seigneur, tu sais tout, tu sais que je t'aime. » En gros, j'ai plus de preuves à faire, je n'ai plus à te prouver que je t'aime d'une manière ou d'une autre, j'ai plus à te promettre des choses que je n'arriverai pas à tenir. Parce que lorsque tu as trahi quelqu'un, il est mort et qu'il est ressuscité, tu te dis le temps de règlement de compte va arriver et que là il te prend à part et te dit est-ce que tu m'aimes. Lorsque tu te souviens que tu l'as trahi, franchement là, tu n'as pas la grande bouche, tu vois. Tu dis pas mais bien sûr que je t'aime, attends, tu sais très bien que je suis le seul ici qui gère et tout. Tu peux pas le dire. Tu sais très bien que tu es coincé là parce que l'expérience passée l'a montré. Et là, Pierre est beaucoup plus humble. Il est réaliste. Et là, il va se recevoir de Dieu. C'est pourquoi il va dire, Seigneur, tu sais tout. Il ne va pas dire, Seigneur, oui, je t'aime et je suis capable d'être fidèle à toi. Il sait que là, entre ce qu'il a envie de dire et ce qu'il fait vraiment, c'est deux choses différentes. Ou du moins, ce qu'il dit et ce qu'il fait vraiment, c'est deux choses différentes. Alors, avec un acte de maturité, un acte de pauvreté, d'humilité, il va dire, Seigneur, en gros, je ne sais pas. Tu sais très bien que je t'aime, parce que là, il est sincère aussi. Il sait qu'il aime son Seigneur, mais dans l'acte concret, il ne gère pas. Dieu seul nous donne la grâce d'y arriver. Et donc, il va dire, tu sais tout, Seigneur, tu sais que je t'aime. En gros, regarde quoi. Et cette réponse de Pierre rejoint la finale du psaume qui a introduit notre enseignement. La finale dit ceci, « Sonde-moi, ô Dieu, et connais mon cœur. Scrute-moi toi-même et connais mon souci. Vois que mon chemin ne soit fatal et conduis-moi sur le chemin d'éternité. » Frères et sœurs, ce passage, pour ceux qui ont l'habitude d'écouter les enseignements d'Amos, vont se rendre compte qu'il y a des éléments qui reviennent. Je suis passé assez vite. Mais il y a, correspondant donc à ces trois étapes du cœur, de l'âme et de l'esprit, au niveau, puisque ici le but c'est de parler des secrets de l'exaucement, ces trois étapes constituent aussi trois étapes de croissance dans la foi. Ok ? Dans une première étape, qui correspond à aimer Dieu de tout son cœur, il s'agit pour nous, enfin il nous arrive du moins, de dire « Ouais, je demande parce qu'il est dit « Demandez et vous recevrez ». Bien sûr, qu'il est dit « Demandez et vous recevrez ». Donc je demande « Seigneur, j'aimerais avoir mon examen, basta, j'ai demandé. » Ah, si tu ne demandes pas, tu n'en as pas. Et c'est louable, c'est très bien. Contrairement à celui qui va voir le féticheur pour avoir son examen, je t'assure, c'est louable que tu sois venu à Jésus pour lui demander la réussite à ton examen. Là, on maîtrise encore, on est encore un peu trop intelligent. Lorsque nous allons suivre le cheminement, un peu, je vais dire, de Pierre, hein, c'est le cheminement de tous finalement, mais je vais prendre Pierre comme référence, lorsqu'on suit le cheminement de Pierre, on va se rendre compte que dans la maturité, on va arriver à un autre domaine, d'accord ? Plutôt que de dire, Seigneur, je veux réussir à mon examen, basta. Et puis, on est exaucé ou on ne l'est pas, voilà, selon que c'est la volonté de Dieu ou pas, que ça rentre dans son plan d'amour ou pas, selon qu'il le permet ou pas. Et donc, à cette étape-là, on entend souvent, ouais, mais Dieu n'exauce pas toujours. Il n'exauce pas tout. Et puis, il y a des choses qu'il exauce, mais pas tout. Du coup, c'est vrai qu'il m'est arrivé d'avoir des exaucements de Dieu, mais il y a des domaines, des moments où je demande et je n'ai pas. Et c'est le temps du stress, le temps où on va dire, ouais, j'ai prié, j'ai fait une neuvaine, ou encore je l'ai demandé explicitement au Seigneur, mais je ne sais vraiment pas s'il va m'exaucer. C'est le temps du stress. On demande à Dieu et on stresse encore. Mais quel paradoxe! Oh là là! Quelle contradiction, je dirais. Le paradoxe n'est pas forcément négatif. Quelle contradiction! En gros, si tu as demandé à Dieu, sois tranquille. Mais comment as-tu demandé? Comment as-tu demandé? Tu as demandé sans tenir compte de son avis. Tu as demandé sans avoir consulté ce qu'est son plan d'amour sur ta vie. Tu as demandé quelque chose parce que la Bible te dit, en Matthieu 7, 7, le verset très connu par tout le monde, même du pays païen, en Matthieu 7, 7, il est dit, « Demandez et vous recevrez, cherchez et vous trouverez, frappez et l'on vous frappera. » Non, c'est la grosse blague, la vieille blague. « Frappez et l'on vous ouvrira. » C'est connu. Et donc, je demande, et comme je l'ai dit tout à l'heure, tu as raison. Mais le hic, c'est que tu as demandé sans avoir tenu compte de son avis et de son plan sur ta vie. Lorsque tu vas grandir en maturité, grandir en purification, lorsque l'Esprit va te sanctifier à travers ta propre vie et ton histoire et des choses plus ou moins difficiles que tu vas traverser sous le contrôle de Dieu, tu vas te rendre compte que tu vas arriver à la prière du Christ à Gethsémani qui est quoi? Seigneur, donne-moi de réussir à mon examen. Cependant, non pas comme je veux, mais comme tu veux. Ça rend déjà un peu libre, d'accord? Ça rend libre, pourquoi? Parce que tu ne vas pas dire, bah, le jour il m'exauce, et le jour il ne m'exauce pas. Non, tu seras plus, ou du moins tu seras un peu moins dans le stress. Parce que tu vas finir par dire, j'ai demandé à Dieu, mais je lui ai aussi demandé de faire ce qui lui plaît. Du coup, si c'est réellement vécu, si ta prière est vie en toi, tu te réjouiras quel que soit le résultat qui adviendra. Et du coup, tu stresses moins. Si ta joie est que le Seigneur fasse sa volonté dans ta vie. Sauf si tu dis, non pas comme je veux, mais comme tu veux, que c'est du bout des lèvres. Là, tu vas continuer d'avoir peur. Mais le fait de dire, non pas comme je veux, comme tu veux, c'est la liberté des enfants de Dieu. C'est la soumission libre des enfants de Dieu. C'est la prière du Christ. Père, s'il est possible que cette coupe s'éloigne de moi, cependant, non pas comme je veux, mais comme tu veux. Comprenez? Ça change déjà un peu tout. On laisse plus Dieu agir. Et puis, vu que j'ai promis d'aller un peu plus vite, la troisième étape, c'est quoi? C'est l'étape totale de l'abandon. Pierre ne dit plus rien. Pierre ne dit strictement plus rien. Il ne veut pas risquer de dire quelque chose qui va blesser son orgueil, ou encore qui va être tellement maladroit, comme il a dit, non, même si tous t'abandonnent, moi je ne t'abandonnerai jamais. Je crois qu'il s'en est pris une claque. Ensuite, deuxièmement, mais on a pêché toute la nuit, on discute encore avec Dieu, vous comprenez? Bon, là il avait un peu mûri, il a fini par dire, ok, mais cependant, ensuite on note, je jette le filet. Et là, il se rend compte que ça marchait. En gros, mais qu'est-ce que j'ai eu à encore discuter sa décision? La troisième fois, lorsque Jésus dit, Pierre, m'aimes-tu? Il ne dit plus rien. Pierre dit, Seigneur, tu sais tout. Tu sais que je t'aime. Seigneur, sonde-moi et connais mon cœur. Scrute-moi, connais mon souci. Vois que mon chemin ne soit fatal et conduis-moi sur le chemin d'éternité. Cette troisième étape fait que on ne dit plus rien. C'est la vraie pauvreté du Fils de Dieu. c'est le lieu d'une véritable pauvreté. Ô pauvreté, source de richesse. Jésus, donne-nous un cœur de pauvre. Celui qui est pauvre reçoit tout. Comme je l'ai dit, Dieu est puissant éternellement parce qu'il se donne. Dieu est pauvre. Dieu n'a rien. Et donc, ça va être l'étape de croissance dans la prière. L'étape, et c'est une partie qui va nous introduire au deuxième enseignement, au troisième topo qu'on va entendre, parce que là, c'est le premier enseignement, mais on a eu l'introduction. C'est la période où, l'étape où nous vivons abandonnés à Dieu. On ne manque de rien à cette étape-là. On ne manque strictement de rien parce que Dieu s'occupe de tout. Regardons un peu la vie de Jésus. Il ne s'agira plus de dire « Père, donne-moi de réussir à mon examen, cependant non pas comme je veux, mais comme tu veux. » On va dire « Père, je te confie mon examen, fais-en ce qu'il te plaira. » Ah. Car Jésus, comme je l'ai dit dans le premier enseignement, sa nourriture était de faire la volonté de son Père. Lorsque nous grandissons, nous basculons dans un abandon total à la volonté de Dieu. À ce moment-là, frères et sœurs, nous ne manquons de rien. Et toutes nos prières, à ce moment-là, sont exaucées. Vous allez me dire, mais comment ça se fait? Oui, parce que puisque nous ne demandons plus rien, nous n'exigeons plus rien à Dieu, c'est l'Esprit qui va lui-même demander en nous. Or, Thérèse de Lisieux et Jean de la Croix sont unanimes pour dire que c'est Dieu qui nous fait désirer et comble nos désirs. Finalement, ce que tu vas désirer recevoir de Dieu viendra d'abord et avant tout de sa seule volonté qui l'exaucera forcément. Si nous ne sommes pas exaucés, c'est parce que nous demandons mal, comme a dit Saint Jacques et comme je l'ai déjà dit. Nous demandons mal. Pourquoi? Parce que nous ne consultons pas Dieu. Nous demandons des choses qui n'édifient pas notre foi, qui ne nous font pas grandir en sainteté et qui n'ont rien à voir avec le plan d'amour de Dieu. Vous concevrez avec moi que si je dis, Seigneur, ouais, je sais que tu m'exauces toujours, donne-moi une Kalachnikov que j'aille assassiner mon ennemi, j'ai beaucoup moins de chances d'être exaucé là. Vous êtes d'accord avec moi, je pense? Mais parce que c'est pas la volonté de Dieu de tuer. Pourtant, si je dis Seigneur, donne-moi la force d'intercéder pour mon pays qui est en situation difficile, situation critique, pour la paix dans le pays, et que cette formulation de la prière n'était pas préméditée, mais qu'elle a jailli de ma prière de louange gratuite, à ce moment-là, je suis sûr d'être exaucé. Si nous ne comprenons pas que l'abandon est le fruit de l'amour, que l'abandon est ce qui va nous conduire à l'exaucement à 100%, ça marche à tous les coups. Celui qui vit un véritable abandon, celui-là connaît une croissance de gloire en gloire. À tous égards, à tous les niveaux, au niveau spirituel comme matériel, il croit dans la bénédiction parce que d'abord et avant tout son cœur est uni et connecté à celui qui est le bien au-dessus de tout bien. Et il ne de rien. Son stress n'empêche pas Dieu de le bénir, ou du moins le stress ne peut pas empêcher Dieu de nous bénir, mais ou du moins son stress ne l'empêche pas de s'ouvrir à la bénédiction de Dieu. Voilà, ça c'est plus juste. Il vit de Dieu. Il vit prophétiquement, il vit dans le prophétisme, il vit de docilité, dans la motion, au quotidien du Saint-Esprit, parce que c'est un homme de prière. Il a été façonné, il a appris à aimer son Seigneur de tout son esprit. Il n'est plus le néophyte qui aime Dieu de tout son cœur, mais il a appris à grandir dans l'amour, à s'enraciner dans l'amour. Il a appris à devenir fort dans son amour pour son Seigneur. Et si l'abandon est un fruit délicieux de l'amour, on parle de fruit, donc c'est tout un travail qui produit une finalité, un fruit, non pas une finalité mais plutôt un fruit, tout un travail, tout un parcours avec le Seigneur qui produit un fruit. Or, il n'y a pas de plus grand amour que de donner sa vie pour ceux qu'on aime. Et Jésus dit à Pierre, quand tu seras grand, un autre te mettra la ceinture et te mènera là où tu ne voudrais pas aller. Et il parlait de comment Pierre mourrait pour témoigner de son nom. Et donc, frères et sœurs, il a grandi dans l'amour, Pierre. Il aimait son Seigneur du grand amour, du plus grand amour qui existe, car il a donné sa vie par amour pour lui. Or, corps. C'est ce qu'il avait exprimé lorsqu'il était encore néophyte et qu'il aimait Jésus de tout son cœur. Il a dit, serai jusqu'à la mort, j'irai avec toi. Oui, et c'est ce qui est arrivé, mais seulement au moment prévu par Dieu, au moment où il était prêt. Lorsque nous avons grandi dans l'amour, façonné par Dieu qui nous conduit, nous nous rendons compte que l'amour devient suave et que l'abandon ne nous pèse pas. Nous avons l'expérience que toutes les fois où nous nous sommes durcis, il n'y a eu qu'amertume, il n'y a eu qu'épine, il n'y a eu que vain bavardage. Toutes les fois où nous avons voulu discuter les plans de Dieu, discuter la volonté de Dieu, toutes les fois où nous avons voulu obliger Dieu à nous exaucer dans tel ou tel point, toutes les fois où nous avons exigé à Dieu de nous accorder tel ou tel objet, il n'y a eu comme fruit qu'amertume, il n'y a eu comme fruit qu'épine, et paroles vaines, et matériel éphémère. Et pourtant, lorsque nous avons grandi, si nous grandissons dans l'amour, que nous comprenons que Dieu nous ayant façonné, nous conduit à nous abandonner à lui. Si nous comprenons que tout vient de lui et de lui seul et qu'en dehors de lui, nous ne pouvons rien faire. Alors, dans cet abandon, le Seigneur pourra nous combler au-delà de nos espérances, car il nous donnera selon notre besoin et non plus selon nos envies. Il nous donnera selon ce qui est bon pour nous. Et nous vivrons de gloire en gloire. Nous monterons de gloire en gloire, frères et sœurs. À ce moment-là, tout le monde dira, mais comment tu fais? Tout le monde dira, mais c'est quoi ton secret? Bénis-nous, Seigneur. Bénis-nous, Seigneur. Seigneur, désarme-nous. Seigneur, fais que nos vies ne correspondent qu'à ta volonté. Fais que nous ne manquions de rien. Donne-nous d'être de vrais fils, de véritables fils. Des personnes qui ont compris qu'en dehors de toi, nous ne pouvons rien faire. Des gens qui ont compris que si tu ne bâtis la maison en vain, ils peinent. Bénis tous ceux qui sont ici, en ce lieu, tout l'auditoire de ta parole. Seigneur, tu t'es livré toi-même. Apprends-nous à nous livrer, à ne plus rien retenir pour nous, à ne plus rien donner pour nous, mais à tout donner pour toi et pour nos frères. Apprends-nous à renoncer à nos idéaux, à renoncer à nos projets humains, pour nous laisser conduire et guider par toi dans un abandon total, un abandon fruit de ton amour, Seigneur.
1: Frère Amos Stéphane vient de nous proposer un enseignement sur l'abandon. Merci de nous avoir suivis. Que le Seigneur nous bénisse.

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1: Au nom du Père et du Fils et du Saint-Esprit, Amen. Mon Seigneur et mon Dieu, je crois fermement que tu es ici, que tu me vois, que tu m'entends. Je t'adore avec profonde révérence. Je te demande le pardon de mes péchés et la grâce de faire avec profit ce moment de prière. Ma Mère Immaculée, Saint Joseph, mon Père et Seigneur, mon ange gardien, intercédez pour moi. Le Cantique des Cantiques est un long dialogue en deux amoureux qui est situé en plein cœur de la Bible. On le lit rarement au cours de la messe. Si je ne me trompe pas, on ne le lit jamais le dimanche. On ne lit que pendant le temps de l'Avent, une fois. Et on peut aussi en lire un passage aujourd'hui, en cette fête de Sainte-Marie-Madeleine. Je souhaite bonne fête à vous tous, à vous toutes. Et je souhaite spécialement bonne fête à nos Marie-Madeleine des 10 minutes avec Jésus, que votre sainte patronne vous accorde d'abondantes grâces aujourd'hui. Je reviens au cantique. Certaines personnes expliquent sa rareté comme lecture de la messe, par le fait que son langage est souvent osé, un peu cru. Résultat, on lit le cantique à des messes de mariage, par exemple, ou quelques passages dans des faire-part de mariage. Or, Seigneur, c'est ta parole. Et c'est une métaphore de cet amour qui doit caractériser ma relation avec toi. Oui, Jésus, tu m'aimes. Tu m'as créé pour que je sois heureux avec toi. Au plus profond de moi-même, c'est ce que je suis. C'est le sens de mon existence. On comprend que de nombreux saints, de nombreux écrivains mystiques ont abondamment commenté le Cantique des Cantiques. Ils y ont vu un dialogue entre Dieu et son peuple, un dialogue entre l'âme du croyant et son Dieu. Puis l'amour ne se limite pas à l'amour conjugal, et puis on doit être capable de parler d'amour sans suspicion, enfin, sans le réduire à des choses sensuelles, à des actes désordonnés ou perverses. La fête de ce jour nous parle justement d'une femme qui aime un homme, une femme appelée Marie-Madeleine, qui aime un homme appelé Jésus, un homme qu'elle aimait comme son maître, comme son Seigneur, son Dieu, son tout. Elle aimait et elle aime à la folie, de tout son cœur, de toute son âme, par-dessus tout. Et toi, Jésus, tu le lui rendais bien. Saint Jean, le disciple que tu aimais, c'est ce titre qu'il se donne lui-même, eh bien nous laisse entrevoir que Marie-Madeleine est la disciple que tu aimais. Tu lui as réservé ta première apparition après ta résurrection. Tu lui as demandé d'annoncer l'évangile de ta résurrection à tes apôtres. Eh bien, Sainte Marie-Madeleine, donne-moi pour Jésus un amour comme le tien. Je n'ose pas dire un amour plus grand que le tien. Je voudrais au moins aimer Jésus comme tu l'as aimé, de tout mon cœur, de toute mon âme, de toute ma force, par-dessus tout. Sainte Marie-Madeleine, Saint Jean nous permet de te voir aujourd'hui après la perte de ton bien-aimé. Jésus est mort depuis 3 jours avec une violence extrême. J'en ai été déchiré comme la Vierge Marie et les autres témoins de ce massacre. Mais parce que tu l'aimais au-delà de la mort, te voilà de bon matin en route vers son tombeau pour tenter, avec d'autres saintes femmes, d'embaumer son cadavre. Et là, c'est le scandale. Le tombeau est ouvert, il a été profané, le cadavre de Jésus a disparu. Une nouvelle douleur s'ajoute à la douleur, le tombeau est vide. À défaut de Jésus en vie, n'a même pas la consolation d'avoir son corps sans vie. Quel désastre, quelle catastrophe. Et quand les autres femmes quittent le tombeau, Marie-Madeleine, toi tu restes là. Et tu pleures abondamment, comme une Madeleine justement. Et tes pleurs t'empêchent de reconnaître Jésus que tu prends pour le jardinier de Joseph d'Arimathie. Femme, pourquoi pleures-tu? Qui cherches-tu? Et toi, Marie-Madeleine, tu réponds à Jésus. Si c'est toi qui l'as emporté, dis-moi où tu l'as déposé, et moi, j'irai le prendre. C'est vraiment très beau, c'est très courageux. Quelle femme! Elle est prête à tout pour Jésus, pour son Jésus. Marie-Madeleine pleure, mais Marie-Madeleine cherche aussi. Alors, dans cette recherche de son amour, elle correspond bien à cette femme, à la femme du Cantique des Cantiques, qui cherche l'amour de sa vie la nuit dans la ville. Et cette femme du Cantique des Cantiques nous fait cette confidence. Sur mon lit, la nuit, j'ai cherché celui que mon âme désire. Je l'ai cherché, je ne l'ai pas trouvé. Oui, je m'élèverai, je tournerai dans la ville, par les rues et les places, je chercherai celui que mon âme désire. Et moi, je me demande, Jésus, est-ce que je te cherche avec cette passion? Tu veux que je te cherche quand tu te caches, te chercher lorsque tu t'étais, et que je me demande, mais Jésus, où est-ce que tu es? Oui, il m'arrive de ne pas te voir à cause de mes larmes, à cause de mon manque de foi, de ma douleur quelquefois, de mon échec, ou même aussi de ma joie. D'autres fois, je te perds par le péché. J'aimerais te chercher dans le sacrement de la confession et retrouver ton amitié. Te chercher dans le tabernacle où tu es présent pour te parler de ce qui m'arrive. Eh bien, Marie-Madeleine, aide-moi à chercher Jésus, à le désirer lorsque je le perds. Le psaume de la messe m'encourage dans ce sens. Tu l'as certainement déjà entendu. C'est le psaume 62. Dieu, tu es mon Dieu, je te cherche dès l'aube. Mon âme a soif de toi. Auprès de toi languit ma chair, terre aride, altérée, sans eau. Ces paroles expriment un désir intense. La soif, c'est quelque chose qui s'impose. Ça te pousse à chercher, à la satisfaire. Cela s'impose dès que cette personne se réveille le matin. Lorsque tu me parles de t'aimer, Seigneur, il s'agit de quelque chose de naturel. Chercher comme je cherche la compagnie d'un ami, de mon meilleur ami, de ma meilleure amie, d'un parent qui est proche, d'une personne que j'aime et à qui je veux rester connecté. Saint-Jean-Marie écrivait, « Sois-en convaincu, mon fils. Dieu a le droit de nous dire, « Penses-tu à moi? Demeures-tu en ma présence? Me cherches-tu pour appui? Me cherches-tu comme la lumière de ta vie, comme une cuirasse, comme un absolu? Eh bien, Jésus, je veux te chercher. Je veux penser à toi, rester en ta présence. Mais puisque tu connais bien ma fragilité, c'est toi qui me cherches, comme tu l'as fait avec ta disciple bien-aimée. Tu l'as appelée par son nom, Marie. Elle a pu t'entendre, elle a pu te voir, elle a pu te toucher. Quelle joie inimaginable! Et moi, je suis un peu jaloux de cette chance-là qu'elle a eue, elle et tous les apôtres et tous les disciples, toutes ces personnes qui ont vécu avec toi. Et je me dis, comme ça, c'est plus facile de t'aimer Jésus. Mais Seigneur, Marie-Madeleine s'est retrouvée ensuite dans la même situation que moi, après ton départ au ciel. Elle s'est retrouvée sans ton visage, sans ta voix, sans ton corps visible. Et tu veux que je t'aime comme elle a appris alors à t'aimer, elle a appris à t'aimer différemment, comme un homme qui est vraiment vivant, mais qui est en même temps invisible. Moi aussi, je vais apprendre à me lier réellement à toi, au présent, mais sans que tu sois physiquement proche de moi, sans pouvoir te serrer la main, sans pouvoir, te donner une accolade, sans pouvoir marcher à tes côtés. Mais j'ai d'autres façons de communiquer avec toi. J'ai d'autres façons, Seigneur, d'exprimer mon affection pour toi. Comme maintenant, dans ce moment de dialogue avec toi, la prière, c'est une manière de garder le contact et de te dire, bon, Jésus, je t'aime. L'Eucharistie également, parce que tu es présent dans le Saint-Sacrement avec ton corps, avec ton sang, avec ton âme, avec ta divinité. Et je peux encore t'aimer, je peux te toucher, même si tu te caches dans l'hostie. Je peux aussi te voir en regardant une de tes images, en regardant une statue ou en regardant un crucifix et te dire, Jésus, je t'aime. Dieu, tu es mon Dieu, je te cherche dès l'aube. Mon âme a soif de toi. Je te remercie, mon Dieu, des bonnes résolutions, des actes d'amour, et des inspirations que tu m'as communiquées dans cette méditation. Je te demande de m'aider à les mettre en pratique. Ma Mère Immaculée, Saint Joseph, mon Père et Seigneur, mon ange gardien, Sainte Marie-Madeleine, intercédez pour moi.
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0: Pour votre salut, il est 6h.
3: L'ange du Seigneur porte l'annonce à Marie. Je vous salue Marie, pleine de grâce. Le Seigneur est avec vous. Vous êtes bénie entre toutes les femmes. Et Jésus, le fruit de vos entrailles, est béni.
4: Sainte Marie, Mère de Dieu, priez pour nous pauvres pécheurs, maintenant et à l'heure de notre mort. Amen.
3: Voici la servante du Seigneur.
4: Qu'il me soit fait selon ta parole.
3: Je vous salue Marie, pleine de grâce. Le Seigneur est avec vous. Vous êtes bénie entre toutes les femmes. Et Jésus, le fruit de vos entrailles, est béni.
4: Sainte Marie, Mère de Dieu, priez pour nous, pauvres pécheurs, maintenant et à l'heure de notre mort. Amen.
3: Et le Verbe s'est fait chair.
4: Et il a habité parmi nous.
3: Je vous salue Marie, pleine de grâce. Le Seigneur est avec vous. Vous êtes bénie entre toutes les femmes. Et Jésus, le fruit de vos entrailles, est béni.
4: Sainte Marie, Mère de Dieu, priez pour nous, pauvres pécheurs, maintenant et à l'heure de notre mort. Amen.
3: Priez pour nous, Sainte Mère de Dieu,
4: afin que nous soyons rendus dignes des promesses du Christ.
3: Que ta grâce, Seigneur, se répande dans nos cœurs. Par le message de l'ange, tu nous as fait connaître l'incarnation de ton Fils bien-aimé. Conduis-nous par sa passion et par sa croix jusqu'à la gloire de la résurrection. Par le Christ notre Seigneur.
4: Amen.

Lecture du livre d'Ézéchiel. Le Seigneur me dit : Adresse un oracle à l'esprit, prophétise, fils d'homme. Tu vas dire à l'esprit : Ainsi parle le Seigneur Dieu. Viens des quatre vents, esprit. Souffle sur ces morts et qu'ils vivent. Je prophétisais comme il m'en avait donné l'ordre, et l'Esprit entra en eux. Ils revinrent à la vie et ils se dressèrent sur leurs pieds. C'était une armée immense. Puis le Seigneur me dit : Fils d'homme, ces ossements, c'est tout le peuple d'Israël. Car ils disent : Nos ossements sont desséchés, notre espérance est détruite, nous sommes perdus. Eh bien, adresse-leur cet oracle. Ainsi parle le Seigneur Dieu. Je vais ouvrir vos tombeaux et je vous en ferai sortir, ô mon peuple, et je vous ramènerai sur la terre d'Israël. Vous saurez que je suis le Seigneur quand j'ouvrirai vos tombeaux et vous en ferai sortir, ô mon peuple. Je mettrai en vous mon esprit et vous vivrez. Je vous installerai sur votre terre et vous saurez que je suis le Seigneur. Je l'ai dit et je le ferai. Parole du Seigneur.

À l'heure de ta mort, tu nous as confié ta mère. En mémoire de Marie au pied de la croix,

Quand l'Esprit descendit sur les apôtres, ta mère priait au milieu d'eux. En mémoire de Marie au Cénacle,

Laissons prier en nous l'Esprit de Jésus pour qu'il adresse à son Père et notre Père la prière que lui-même nous a enseignée.

0: Prions. Heureux de nous trouver sous la protection de Marie, la Vierge très sainte, nous te prions, Dieu Tout-Puissant. Fais que sa maternelle intercession nous délivre de tout mal sur la terre et nous conduise aux joies éternelles dans le ciel par Jésus le Christ, notre Seigneur.
1: Amen.

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1: Amis auditeurs, nous sommes heureux de vous avoir en notre compagnie pour votre émission La Bible sur les ondes. Dans

0: Dans l'émission précédente, nous avons parlé de la destruction de la grande ville de Babylone qui représente toutes les forces du mal qui s'opposent au Seigneur. Nous avons aussi entendu parler du mariage de l'agneau. En effet, avec beaucoup de joie, Christ reçoit autour de lui tous ceux qui ont cru en lui. Il effectue aussi une grande victoire sur tous ses ennemis. Aujourd'hui, nous en apprenons un peu plus sur les événements de la fin des temps. Écoutez.
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2: Ensuite, je vois un ange qui descend du ciel. Dans sa main, il tient la clé du trou sans fond et une chaîne énorme. Il saisit le dragon. Ce dragon, c'est le serpent des premiers jours, c'est-à-dire l'esprit du mal ou Satan. L'ange l'attache avec la chaîne pour 1000 années. Il le jette dans le trou sans fond, puis il ferme le trou à clé et il met les verrous. Ainsi, le dragon ne pourra plus tromper les peuples avant la fin des 1000 années. Après cela, il sera libéré pour un peu de temps. Et je vois des sièges de rois. Ceux qui viennent s'asseoir dessus reçoivent le pouvoir de juger. Je vois aussi ceux qu'on a fait mourir. Voici pourquoi on les a tués. Ils ont été les témoins de Jésus et ils ont annoncé la parole de Dieu. Ils n'ont pas adoré la bête ni sa statue. Ils n'ont pas reçu sa marque sur le front ni sur la main. Eux, ils sont revenus à la vie et ils sont rois avec le Christ pendant 1000 années. Ce sont les premiers que Dieu a relevés du milieu des morts. Les autres morts ne reviendront pas à la vie avant la fin des 1000 années. Ils sont vraiment heureux, ceux que Dieu relève de la mort, les premiers, et Dieu les aime. La deuxième mort n'a pas de pouvoir sur eux. Ils sont prêtres de Dieu et du Christ. Et ils sont rois avec le Christ pendant les 1000 années.
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3: Précédemment, nous avons appris que Jésus-Christ aura une grande victoire sur tous ceux qui s'opposent à lui. Aujourd'hui, Jean nous présente une autre scène étonnante. En effet, un ange attrape le dragon, le serpent ancien qui est le diable, l'enchaîne pour 1000 ans et le jette dans un trou. Toutes ces images sont difficiles à comprendre. Quoi qu'il en soit, nous pouvons retenir ici que Satan, l'esprit du mal, sera arrêté. Cela sous-entend qu'un jour vient où Satan sera lié et emprisonné pour un temps. Pendant le règne de 1000 ans du Christ, les hommes connaîtront alors la paix et la tranquillité. Cependant, ce ne sera pas encore la fin de Satan, car il sera libéré plus tard pour peu de temps encore. Jean voit d'autres choses dans sa vision. Il voit des trônes et des gens qui s'asseyent dessus pour juger le monde. Qui sont ceux qui vont s'asseoir sur ces trônes pendant 1000 ans? Ce sont ceux qui sont morts à cause de leur foi. Ils ont été tués parce qu'ils ont témoigné de Jésus. Ils ont refusé d'adorer la bête et sa statue. Ils n'ont pas reçu la marque de la bête sur le front ni sur la main. Ils sont revenus à la vie pour régner avec Jésus-Christ pendant 1000 ans. Les enfants de Dieu oublieront toutes leurs souffrances et ils seront comme des juges et des prêtres dans le royaume de Dieu.
0: Amis auditeurs, encore une fois, Jean voit Satan jeté dans le lac de feu. Écoutez.
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2: Quand les 1000 années seront finies, Satan sera libéré de sa prison. Et il partira tromper les peuples qui sont dans le monde entier, c'est-à-dire Gog et Magog. Satan va les réunir pour faire la guerre. Ils sont aussi nombreux que les grains de sable au bord de la mer. Ils avancent sur toute la surface de la terre. Ils entourent le camp de ceux qui appartiennent à Dieu, la ville très aimée de Dieu. Mais un feu descend du ciel et il détruit les peuples que Satan a réunis. Puis, l'esprit du mal qui les trompait est jeté dans le lac de feu et de poussière brûlante, près de la bête et du faux prophète. Ils souffriront durement, jour et nuit, pour toujours.
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3: La Bible dit qu'à la fin de cette période de 1000 ans, Satan sera mis en liberté pour un peu de temps. Une fois libéré de sa prison, il recommencera à tromper les peuples de la terre entière. Il va recruter une armée de rebelles pour faire la guerre à ceux que Dieu a choisis. Cette armée va même attaquer la ville que Dieu aime, à savoir Jérusalem, la ville sainte. Le diable sera soutenu dans cette dernière tentative par toutes les armées des nations de la terre. Ces gens seront aussi nombreux que les grains de sable de la mer. Mais malgré leur grand nombre, ils n'auront pas la victoire. En effet, quelque chose d'inattendu va se produire. La Bible dit qu'un grand feu descendra du ciel pour détruire les peuples que Satan a réunis. Puis, il sera jeté dans l'étang de feu et de soufre où sont la bête et le faux prophète. Ils seront tourmentés jour et nuit pour toujours. Cela doit être pour nous une grande source d'encouragement, car même si nous souffrons actuellement, nous savons qu'un jour, nous aurons la victoire totale en Jésus-Christ. Quelle espérance !
0: En fait, en commençant par les écrits des prophètes de l'Ancien Testament et en passant par les enseignements de Jésus et des apôtres, nous savons qu'il y aura un jugement dernier. Jean le voit dans sa vision. Écoutez.
2: Ensuite, je vois un grand siège de roi tout blanc, avec quelqu'un qui est assis dessus. La terre et le ciel disparaissent devant lui et on ne les revoit plus. Et je vois les morts, les grands et les petits, debout devant le siège du roi et des livres sont ouverts. Un autre livre est ouvert, c'est le livre de vie. Et les morts sont jugés selon ce qu'ils ont fait, comme c'est écrit dans les livres. La mer rend les morts qu'elle contient. La mort et le monde des morts rendent aussi leurs morts, et chacun est jugé selon ce qu'il a fait. Puis la mort et le monde des morts sont jetés dans le lac de feu. Le lac de feu, c'est la deuxième mort. Et si quelqu'un n'a pas son nom écrit dans le livre de vie, il est jeté dans le lac de feu.
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3: Cette scène décrit le dernier jugement. La Bible dit que la mer et la terre vont rendre leur mort. Ainsi, chaque être humain va apparaître devant le trône de Dieu. Et des livres seront ouverts. Et chacun sera jugé d'après ce qui est écrit, c'est-à-dire d'après ce qu'il a fait. Normalement, tout être humain devrait être condamné, car tous, nous avons péché. Mais nous apprenons ici qu'il y a un autre livre, le livre de la vie. Et ceux dont les noms sont écrits dans ce livre seront épargnés. Ceux qui reconnaissent la mort et la résurrection de Christ ont leur nom écrit dans ce livre et vont vivre pour toujours avec Dieu.
0: Maintenant, Jean voit quelque chose de vraiment extraordinaire. Écoutez.
2: Ensuite, je vois un ciel nouveau et une terre nouvelle. En effet, le premier ciel et la première terre ont disparu. La mer n'existe plus. Et je vois la ville sainte, la Jérusalem nouvelle. Elle descend du ciel, de chez Dieu. Elle s'est faite belle comme une jeune mariée qui attend son mari. Alors, j'entends une voix forte qui vient du siège de roi. Elle dit,
4: « Maintenant, la maison de Dieu est au milieu des êtres humains. Il va habiter avec eux. Ils seront son peuple. Dieu lui-même sera avec eux. Et il sera leur Dieu. Il essuiera toutes les larmes de leurs yeux. La mort n'existera plus. Il n'y aura plus ni deuil, ni cri, ni souffrance. Oui, le monde ancien a disparu.
2: Celui qui est assis sur le siège de roi prend la parole et dit :
4: Maintenant, je change tout et tout devient nouveau.
2: Puis il ajoute :
4: Écris, ces paroles sont sûres et vraies.
2: Et il me dit :
4: Maintenant c'est fait. Je suis l'alpha et l'oméga, le premier et le dernier, le commencement et la fin. Celui qui a soif, je lui donnerai à boire gratuitement de l'eau de la source qui donne la vie. Le vainqueur recevra tout cela en partage. Je serai son Dieu et lui sera mon fils. Mais voici ceux qui iront dans le lac plein de feu et de poussière brûlante. Les lâches, ceux qui n'ont pas été fidèles, ceux qui font des choses horribles, les assassins, ceux qui couchent avec n'importe qui, les sorciers, ceux qui adorent les faux dieux, tous les menteurs. Pour ces gens-là, c'est la deuxième mort.
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3: Jean dit maintenant qu'il voit un nouveau ciel et une nouvelle terre. Le monde tel que nous le connaissons disparaît sous ses yeux et il est remplacé par une nouvelle création. On dit que cette nouvelle terre arrive comme une jeune mariée toute belle qui vient à la rencontre de son mari. Voyez-vous, depuis le jardin d'Éden jusqu'à nos jours, le désir de Dieu est d'être en relation avec ses créatures pour leur communiquer ses vérités et son amour. Il veut mettre fin à nos souffrances. Il veut faire disparaître la mort. C'est pourquoi Dieu crée un nouveau ciel et une nouvelle terre. Et dans ce nouveau monde, il n'y aura plus ni deuil, ni maladie, ni chagrin, ni lamentation. Dieu dit : Je suis l'alpha et l'oméga, le premier et le dernier, le commencement et la fin. Celui qui a soif, je lui donnerai à boire gratuitement de l'eau qui donne la vie. Voilà ce que le Seigneur réserve à tous ceux qui vont persévérer jusqu'à la fin.
0: Chers amis, notre programme d'aujourd'hui tire à sa fin. Vous venez d'entendre les chapitres 20 et 21 de l'Apocalypse de Jean. Soyez avec nous demain pour d'autres messages de la parole de Dieu. Au revoir et que Dieu vous bénisse.
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0: Pour votre salut, il est 7 heures.
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3: Samedi 25 juillet, Évangile de Jésus-Christ selon Saint Matthieu, chapitre 20, versets 20 à 28. En ce temps-là, la mère de Jacques et Jean, fils de Zébédée, s'approcha de Jésus avec ses fils Jacques et Jean, et elle se prosterna pour lui faire une demande. Jésus lui dit, « Que veux-tu ? » Elle répondit, « Ordonne que mes deux fils que voici siègent l'un à ta droite et l'autre à ta gauche dans ton royaume. » Jésus répondit, « Vous ne savez pas ce que vous demandez. Pouvez-vous boire la coupe que je vais boire ?» Ils lui disent, « Nous le pouvons. » Il leur dit, « Ma coupe, vous la boirez. Quant à siéger à ma droite et à ma gauche, ce n'est pas à moi de l'accorder. Il y a ceux pour qui cela est préparé par mon Père. » Les 10 autres qui avaient entendu s'indignaient contre les deux frères. Jésus les appela et dit, « Vous le savez, les chefs des nations les commandent en maîtres. » Et les grands font sentir leur pouvoir. Parmi vous, il ne devra pas en être ainsi. Celui qui veut devenir grand parmi vous sera votre serviteur. Et celui qui veut être parmi vous le premier sera votre esclave. Ainsi, le Fils de l'homme n'est pas venu pour être servi, mais pour servir et donner sa vie en rançon pour la multitude. »

0: En célébrant aujourd'hui Saint Jacques, l'un des premiers apôtres appelés par Jésus et le premier d'entre eux à verser son sang pour le Christ, l'Église nous propose un évangile qui pourrait paraître surprenant. Nous y voyons la mère de Jacques et de Jean demander à Jésus les premières places pour ses fils dans son royaume. Cette demande révèle qu'ils n'ont pas encore compris la véritable nature de la mission du Messie. À l'époque de Jésus, beaucoup attendaient un Messie puissant qui rétablirait le royaume d'Israël. Les disciples eux-mêmes n'échappaient pas à cette manière de penser. Elles espéraient participer à cette gloire et occuper des postes d'honneur. Mais Jésus leur répond par une question. « Pouvez-vous boire la coupe que je vais boire ?» Dans la Bible, la coupe est une image forte. Elle désigne la part que Dieu réserve à chacun. Pour Jésus, cette coupe est celle de la passion, de ses souffrances et du don total de sa vie. Jacques et Jean répondent avec assurance « Nous le pouvons ». Ils ne mesurent pas encore toute la portée de leur réponse. Pourtant, cette parole s'accomplira. Jacques sera le premier des apôtres à mourir martyr, comme le rapporte le livre des Actes des Apôtres, chapitre 12, verset 2. Avant de partager la gloire du Christ, il partagera sa croix. Jésus profite alors de cette occasion pour enseigner à tous ses disciples ce qu'est la véritable grandeur. Il renverse complètement la logique du monde. Celui qui veut devenir grand parmi vous sera votre serviteur, et celui qui veut être le premier sera votre esclave. Dans le royaume de Dieu, l'autorité n'est jamais un privilège, mais un service. Plus on reçoit de responsabilités, plus on est appelé à se donner pour les autres. Nos communautés, nos paroisses et même dans nos responsabilités ecclésiales, la tentation existe toujours de rechercher les honneurs, la reconnaissance ou les premières places. Or, Jésus nous rappelle que le véritable disciple ne cherche pas à dominer, mais à servir. La fécondité d'une vie chrétienne ne se mesure pas au rang que l'on occupe, mais à l'amour avec lequel on se donne. Saint Augustin dira « C'est l'humilité qui est le fondement de toute autre vertu ». Saint Jacques l'a accompli progressivement. Lui qui avait d'abord désiré une place d'honneur est devenu un témoin fidèle, allant jusqu'au don de sa vie pour le Christ. Demandons-nous aussi, par l'intercession de Saint Jacques, la grâce d'un cœur humble et généreux, que nous apprenions à faire de nos responsabilités non un moyen de nous élever, mais une occasion de servir avec joie, à l'exemple du Christ serviteur de tous qui est vivant pour les siècles des siècles. Amen. 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Amen. Je suis le père Didier Ngoran, vicaire à la paroisse Sainte-Marie, Mère de Dieu de Yamoussoukro.
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0: Nous abordons à présent la deuxième section de la première partie du compendium du catéchisme de l'Église catholique intitulé « La profession de la foi chrétienne ». Chapitre 1 « Je crois en Dieu le Père » Les symboles de la foi.
1: Qu'est-ce que les symboles de la foi?
2: Ce sont des énoncés organiques, appelés encore « profession de foi » ou « credo », par lesquels l'Église, depuis ses origines, a exprimé de manière synthétique et transmis sa foi dans un langage normatif et commun à tous les fidèles.
1: Quels sont les plus anciens symboles de la foi?
2: Ce sont les symboles baptismaux, parce que le baptême est donné au nom du Père et du Fils et du Saint-Esprit. Matthieu chapitre 28, verset 19. Les vérités de la foi qui sont professées sont articulées selon leur référence aux trois personnes de la Sainte Trinité.
1: Quels sont les plus importants symboles de la foi?
2: Ce sont le symbole des apôtres, qui est l'antique symbole baptismal de l'Église de Rome et le symbole de Nicée-Constantinople, fruit des deux premiers conciles œcuméniques, Nicée en 325 et Constantinople en 381. Il demeure commun, aujourd'hui encore, à toutes les grandes églises d'Orient et d'Occident.
0: Nous professons, je crois en Dieu, le Père Tout-Puissant, Créateur du ciel et de la terre.
1: Pourquoi la profession de foi commence-t-elle par « je crois en Dieu » ?
2: Parce que l'affirmation « je crois en Dieu » est la plus importante. Elle est la source de toutes les autres vérités sur l'homme et sur le monde, et de toute la vie de ceux qui croient en Dieu.
1: Pourquoi professons-nous un seul Dieu?
2: Parce que Dieu s'est révélé au peuple d'Israël comme l'unique lorsqu'il dit « Écoute Israël, le Seigneur notre Dieu est l'unique » Deutéronome chapitre 6, verset 4. Il n'y en a pas d'autre. Isaïe chapitre 45, verset 22. Jésus lui-même l'a confirmé. Dieu est l'unique Seigneur. Marc chapitre 12, verset 29. Professer que Jésus et l'Esprit Saint sont eux aussi Dieu et Seigneur n'introduit aucune division dans le Dieu unique.
1: Par quel nom Dieu se révèle-t-il?
2: À Moïse, Dieu s'est révélé comme le Dieu vivant, Dieu d'Abraham, Dieu d'Isaac, Dieu de Jacob. Exode chapitre 3, verset 6. Il lui a révélé son nom mystérieux. « Je suis celui qui est ». Déjà, à l'époque de l'Ancien Testament, le nom ineffable de Dieu fut remplacé par celui du Seigneur. Ainsi, dans le Nouveau Testament, Jésus, appelé Seigneur, apparaît comme vrai Dieu.
1: Est-ce que seul Dieu est?
2: Tandis que les créatures ont reçu de lui ce qu'elles sont et ce qu'elles ont, seul Dieu est en lui-même la plénitude de l'être et de toutes les perfections. Il est celui qui est, sans commencement ni fin. Jésus révèle qu'il porte lui aussi le nom divin. Je suis, en Jean chapitre 8, verset 28.
1: Pourquoi la révélation du nom de Dieu est-elle importante?
2: Par la révélation de son nom, Dieu fait connaître les richesses contenues dans son mystère ineffable. Lui seul existe depuis toujours et pour toujours. Lui qui transcende le monde et l'histoire. C'est lui qui a fait le ciel et la terre. Il est le Dieu fidèle, toujours proche de son peuple pour le sauver. Il est le Saint par excellence, riche en miséricorde. Éphésiens chapitre 2, verset 4. Toujours prêt à pardonner. Il est l'être spirituel, transcendant, tout-puissant, éternel, personnel, parfait. Il est vérité et amour.
0: Dieu est l'être infiniment parfait qu'est la Sainte Trinité, Saint Toribio.
1: En quel sens Dieu est-il la vérité?
2: Dieu est la vérité même, et comme tel, il ne se trompe ni ne peut tromper. Il est lumière, il n'y a pas de ténèbres en lui. 1 Jean, chapitre 1er, verset 5. Le Fils éternel de Dieu, sagesse incarnée, a été envoyé dans le monde pour rendre témoignage à la vérité. Jean, chapitre 18, verset 37.
1: Comment Dieu révèle-t-il qu'il est amour?
2: Dieu s'est révélé à Israël comme celui dont l'amour est plus fort que l'amour d'un père ou d'une mère pour ses enfants, d'un époux pour son épouse. En lui-même, il est amour. 1 Jean, chapitre 4, versets 8 et 16. Qu'il se donne totalement et gratuitement. Il a tant aimé le monde qu'il lui a donné son Fils unique pour que par lui, le monde soit sauvé. Jean, chapitre 3, versets 16 à 17. En envoyant son Fils et l'Esprit Saint, Dieu révèle qu'il est lui-même éternel et change d'amour.
1: Que comporte la foi en un seul Dieu?
2: Croire en un seul Dieu comporte de connaître sa grandeur et sa majesté, de vivre en lui rendant grâce, d'avoir toujours confiance en lui, même dans l'adversité, de reconnaître l'unité et la vraie dignité de tous les hommes, créés à son image, d'user avec rectitude de sa création.
1: Quel est le mystère central de la foi et de la vie chrétienne?
2: Le mystère central de la foi et de la vie chrétienne est le mystère de la Sainte Trinité. Les chrétiens sont baptisés au nom du Père et du Fils et du Saint-Esprit.
1: Le mystère de la Sainte Trinité peut-il être connu par la seule raison humaine?
2: Dieu a laissé des traces de son être trinitaire dans la création et dans l'Ancien Testament. Mais la profondeur de son être comme Trinité Sainte constitue un mystère inaccessible à la seule raison humaine et même à la foi d'Israël avant l'incarnation du Fils de Dieu et l'envoi de l'Esprit Saint. Ce mystère a été révélé par Jésus-Christ et il est à la source de tous les autres mystères.
1: Que nous révèle Jésus-Christ du mystère du Père?
2: Jésus-Christ nous révèle que Dieu est Père, non seulement parce qu'il est le créateur de l'univers et de l'homme, mais surtout parce qu'il engendre éternellement en son sein le Fils qui est son Verbe, reflet resplendissant de la gloire du Père, expression parfaite de sa substance. Lettre aux Hébreux, chapitre 1er, verset 3.
1: Qui est l'Esprit Saint que Jésus-Christ nous a révélé?
2: Il est la troisième personne de la Sainte Trinité. Il est Dieu, uni au Père et au Fils, et égal à eux. Il procède du Père. Jean, chapitre 15, verset 26. Qui, en tant que principe sans commencement, est l'origine de toute la vie trinitaire. Il procède aussi du Fils, Filioque, par le don éternel que le Père fait de lui au Fils. Envoyé par le Père et le Fils incarné, l'Esprit Saint conduit l'Église à la connaissance de la vérité tout entière. Jean chapitre 16, verset 13.
1: Comment l'Église exprime-t-elle sa foi trinitaire?
2: L'Église exprime sa foi trinitaire en confessant un seul Dieu en trois personnes, Père, Fils et Esprit Saint. Les trois personnes divines sont un seul Dieu parce que chacune d'elles est identique à la plénitude de l'unique et indivisible nature divine. Elles sont réellement distinctes entre elles par les relations qui les mettent en rapport les unes avec les autres. Le Père engendre le Fils. Le Fils est engendré par le Père. Le Saint-Esprit procède du Père et du Fils.
1: Comment agissent les trois personnes divines?
2: Inséparables dans leur unique nature, les personnes divines sont aussi inséparables dans leur action. La Trinité a une seule et même opération. Mais dans l'unique action divine, chaque personne est présente selon le mode qui lui est propre dans la Trinité.
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1: Que la paix du Seigneur soit avec chacun de vous. Bonjour chers auditeurs et chères auditrices de la 104.8 FM. Et merci de votre écoute. C'est avec une grande joie que nous recevons aujourd'hui un grand homme de Dieu qui nous fait l'honneur de sa présence. Mais avant de découvrir ensemble le thème de notre entretien,

0: Nous lui donnons la parole afin qu'il puisse se présenter à vous. Berger, merci d'être avec nous. Présentez-vous à nos auditeurs.
1: Alors, je suis très heureux de me retrouver au milieu de vous. Moi, c'est le frère Pierre-Marie Boisbré-Tissa, donc responsable de la communauté catholique Mère du Divin Amour ici à Yamoussoukro. C'est vrai qu'actuellement, je suis en Martinique, mais là, je suis de passage et j'ai fait une pause pour prier avec les frères de Yamoussoukro et passer vous saluer. Voilà, je suis là pour vous dire que je suis là.
0: D'accord, voilà. Bon retour parmi nous d'abord.
1: Merci aussi pour vos prières. Et puis, comme je le dis, je passe aussi pour saluer Radio Maria au-delà de ce dont nous allons parler ce matin.
0: Alors, c'est quoi la bonne nouvelle aujourd'hui?
1: La bonne nouvelle, c'est que d'abord, je suis content de retrouver Yamoussoukro. Ça m'a manqué un peu. Ah. Je suis aussi content de retrouver Radio Maria. Et comme je ne peux pas venir à Yamoussoukro sans faire ce que j'ai l'habitude de faire, la communauté catholique Mère du Divin Amour lance un gros programme qu'on a dénommé spécial Jéricho de Victoire.
0: Ah bon? Alors, présentez-nous d'abord brièvement spécial Jéricho de Victoire.
1: Alors, nous le savons déjà dans l'Écriture, quand on parle de Jéricho, on se souvient au temps de Josué. Voilà, et je crois que dans la marche du peuple vers sa destinée prophétique, la marche du peuple vers la saisie de sa grâce ou pour entrer en possession de sa terre, Dieu a demandé au peuple d'Israël donc de mener une marche, mais en termes de louange pendant 7 jours pour voir les murs justement de Jéricho tomber. Donc nous voulons rester dans cette dynamique-là. Et c'est pourquoi au niveau de la communauté ici à Yamoussoukro, depuis le 20, donc du 20 au 26, nous lançons ce gros programme dénommé Jéricho, qu'on appelle aussi Jéricho des Victoires, mais qui en fait, ce sera 7 jours de prière pour la délivrance, la libération et la restauration de nos familles. D'accord. Voilà un peu brièvement ce que c'est que le Jéricho, si on veut dire Jéricho 2026.
0: Alors, quels sont les objectifs de ces 7 jours de prière et de louange?
1: Alors, ça se voit déjà dans ce que je viens de dire. C'est d'abord 7 jours de prière, mais 7 jours de louange. 2 objectifs, libération et restauration. D'accord. Et justement, dans ce sens-là, nous avons retenu un thème très capital. Je vous ai donné le pouvoir de marcher sur les serpents, les scorpions et sur toute la puissance de l'ennemi. Donc, le thème que nous tirons de Luc chapitre 10, verset 19. Et donc, c'est autour de ce thème-là que nous voulons amener le peuple de Dieu, tous ceux qui feront le déplacement, à faire l'expérience de la libération et de la restauration qui émane, bien évidemment, de notre Seigneur Jésus-Christ.
0: Merci beaucoup, Provincial. Où se tiendra cette activité?
1: Alors, c'est le même lieu, donc à l'espace Saint-Joseph, donc 6 au quartier 220 logements, juste après la visitation, on dit souvent Carrefour d'Aï, mais c'est le lieu habituel de nos rencontres, à l'espace Saint-Joseph le Charpentier. Et je rappelle la date, c'est du lundi 20 au dimanche 26, tous les soirs, de 17h30 à 20h30, 21h.
0: D'accord. Comme tout bon événement, il y a un programme. Est-ce qu'on peut l'avoir?
1: Oui, c'est le programme habituel, seulement que vers la fin du Jéricho, il y a, comme on le dit, un bonus. Sinon, c'est tous les soirs, donc d'abord de 17h30 à 20h30, 21h. Et à l'intérieur, nous avons le chapelet, nous avons la louange, nous avons les enseignements et puis les grands temps d'intercession pour nos familles. Donc voilà un peu. Alors, ce qu'il faut dire en parlant justement du programme, c'est que justement le Jéricho que nous faisons, il y a double facette. Il y a le Jéricho normal, donc la prière qui se tiendra du lundi au dimanche. Mais à l'intérieur de ce programme, il y a un autre programme qui est une retraite d'impact et d'excellence. Donc, qui se tiendra du vendredi 24, donc où les uns et les autres seront amenés à entrer à partir de 17h, jusqu'au dimanche à 10h. Ça, c'est pour la retraite. Le Jéricho en lui-même, il s'étend du lundi au dimanche, donc tous les soirs. Donc, l'apothéose de Jéricho, ce sera le dimanche soir, mais comme je le dis, à l'intérieur, puisque nous sommes en train de parler du programme, à l'intérieur de Jéricho, il y a une retraite spéciale qu'on a dénommée retraite d'impact et d'excellence. Et comme je le dis, peut-être on en parlera, mais il y a une particularité aussi pour cette retraite, puisqu'il y a quand même une contribution pour vivre cette retraite-là.
0: Provincial, quelle est la particularité de cette retraite?
1: La retraite, sa particularité, c'est que en dehors de l'aspect délivrance en dehors de l'aspect restauration, nous avons voulu amener le peuple de Dieu à prendre conscience de la dynamique de l'excellence et de l'impact. Donc c'est pourquoi nous parlons de cette retraite comme une retraite d'impact et d'excellence. Et le thème de cette retraite, lève-toi et brille. Alors, l'autre élément qu'il faut ajouter justement pour cette retraite-là, c'est qu'il y a une contribution. Voilà. D'accord. Donc, en retraite fermée, c'est 5 000 francs. En retraite ouverte aussi, c'est 5 000 francs. Bon, beaucoup m'ont posé la question de savoir si ce n'était pas une erreur. Mais c'est une formule à chacun, voilà, de faire avec son rythme. Mais quelle que soit la formule, c'est 5 000 francs. Ça permettra aussi, voilà, de tenir les questions donc d'hébergement, les questions de nourriture. Et nous avons voulu faire dans ce prix-là pour permettre quand même à une personne de participer à une retraite fermée. En général, comme on le sait, les retraites fermées, c'est très lourd. Hein? C'est très lourd. Oui. Mais là, on a gardé cette formule-là pour permettre aux uns et aux autres de vivre la retraite. Je rappelle que la retraite, c'est du vendredi 24 à partir de 17h au dimanche 26 à 10h. Donc, tous ceux qui doivent la faire en retraite fermée sont invités justement à se retrouver donc à l'espace Saint-Joseph, au quartier 200 de logement, donc maison de la communauté Mère Divine Amour, pour entrer dans la dynamique de la retraite. En rappelant le thème, lève-toi et brille, tiré de Ésaïe 60, verset 1.
0: Quels sont les prédicateurs conviés à cette retraite?
1: Alors, dans l'expression du Jéricho jusqu'à la retraite, je suis le prédicateur unique. Voilà. Seulement qu'il y a des frères et sœurs qui feront des exhortations, mais je reste le prédicateur unique, que ce soit pour le Jéricho ou pour l'animation de la retraite, je suis le prédicateur, donc votre serviteur, le frère Pierre-Marie Boisbré.
0: Alors, provincial, quels sont les contacts pour nos auditeurs qui souhaiteraient s'inscrire ou avoir plus d'informations?
1: Alors, que ce soit pour le Jéricho ou bien pour la retraite, les contacts restent les mêmes. Donc, je donne quelques contacts. Le 0707 88 20 13, je reprends, 0707 88 20 13, 07 08 08 21 75, 07 08 08 21 75 et le 07 09 25 23 33, 07 09 25 23 33. Nos auditeurs donc peuvent appeler à ces numéros-là pour participer au Jéricho en leur rappelant qu'il a déjà commencé donc depuis le 20 et qu'il s'achève le 26. Et pour la retraite aussi, ils pourront appeler urgemment pour pouvoir s'inscrire.
0: Alors Berger, que souhaitez-vous que les fidèles retiennent ou vivent à l'issue de ce temps de prière placé sous le thème « Je vous ai donné le pouvoir de marcher sur les serpents, les scorpions et sur toute la puissance de l'ennemi ».
1: Alors là, déjà, on est dans la période des vacances.
0: Oui.
1: Déjà pour les élèves et étudiants, mais pour certaines personnes aussi. Donc, c'est une période où il faudra s'occuper. Ce sera l'occasion pour les uns et les autres qui cherchent d'abord des espaces de ressourcement ou de communion avec le Seigneur, donc de se présenter à cet espace de Jéricho pour vivre ce temps. Je le dis aussi, dans l'année, il faut toujours faire l'effort de participer à une retraite. Si depuis le mois de janvier, il y a quelqu'un ou quelqu'une qui n'a pas pu faire une retraite, je pense que cette retraite-là est la bienvenue. Et d'ailleurs, comme elle n'est pas chère, ce sera l'occasion pour cette personne-là de vivre cette retraite. Mais je rappelle que le Jéricho est ouvert à tout le monde. Ce n'est pas payant pour le Jéricho, c'est ouvert à tout le monde, donc toutes les familles. Et ce n'est même pas limité aux catholiques. C'est ouvert à tout le monde, que tu sois musulman, protestant, évangélique, catholique, c'est ouvert à tout le monde. Mon grand souhait alors, que le peuple de Dieu s'approprie ces temps-là et les vive pleinement pour la seule gloire de Dieu et leur joie et même leur salut, si on peut le dire comme ça. Voilà.
0: D'accord, merci beaucoup.
1: Merci à vous.
0: Un dernier message pour nos auditeurs.
1: J'ai été très heureux de vous retrouver. Merci pour votre disponibilité. Je prie que le Seigneur vous fortifie. Et à nos auditeurs, nous les attendons donc à nos espaces. Et je suis convaincu que c'est une semaine de grâce et de bénédiction. Que Dieu nous bénisse.
0: Amen. Alors, merci beaucoup au provincial pour ce moment de partage et cette invitation. Chers auditeurs et chères auditrices, ne manquez pas ce spécial Jéricho de victoire, 7 jours de prière, de louange et d'enseignement prévu du 20 au 26 juillet 2026 de 17h30 à 20h30. Mais au cours de Jéricho, il y aura également une retraite d'impact et d'excellence au prix de 5 000 francs CFA en ouvert comme en fermé, qui se tiendra du 24 juillet à 17h30 au 26 juillet 2026 à 10h à l'espace Saint-Joseph le Charpentier de Yamoussoukro. Venez nombreux expérimenter la puissance de Dieu et recevoir les grâces qu'il a préparées pour chacun de ses enfants. Que Dieu vous bénisse et à très bientôt sur la 104.8 FM.
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2: À présent, les intentions du chapelet.
3: Maman Kwame Honorine rend grâce au Seigneur pour tous ses bienfaits, pour sa vie et celle de ses enfants. Elle lui confie leur travail et leur vie conjugale par l'intercession de Notre-Dame de la Garde. Maman Martine remercie le Seigneur de lui avoir donné une fille comme le docteur Amoussou. Elle prie que Dieu bénisse abondamment le docteur Amoussou, la pharmacie Fatima ainsi que tout son personnel, afin que leurs activités prospèrent davantage par l'intercession de Notre-Dame de toute grâce.
4: La famille Yahou Francis Constantin remercie le Seigneur pour tous ses bienfaits reçus et lui confie sa famille, sa maison, pour protection, assistance financière, par l'intercession de Marie Notre-Dame du Secours. Monsieur Yahou Francis Constantin demande aide, assistance et protection au Seigneur pour son entreprise Divine Grâce Groupe Multiservice pour le bon développement de ses projets et activités, par l'intercession de Marie Notre-Dame de la Visitation.
5: Léon et Angèle remercient le Seigneur pour tous ses bienfaits dans leur vie et celle de leurs enfants, par l'intercession de Notre-Dame de l'Immaculée Conception.
6: Les enfants de Kwadjo et de Baïtina se confient au Seigneur et à leurs enfants pour santé, aide, assistance, protection et unité par l'intercession de la Vierge Marie et de Saint-Joseph.
7: Lucie confie ses petits frères au Seigneur pour santé, aide, assistance, protection et leur travail par l'intercession de la Vierge Marie et de Saint-Joseph.
8: Conan Armand confie à Dieu sa santé et celle de son épouse Marie-Edwige, sa vie professionnelle, ses projets et la stabilité de ses finances par l'intercession de Notre-Dame des Victoires. Un fidèle demande au Seigneur une promotion professionnelle pour sa fille et lui. Il lui confie le recrutement de son fils et son protégé, ainsi que la mutation de son épouse par l'intercession de Notre-Dame des Victoires. Christelle prie le Seigneur pour la grâce de l'enfantement et de la maternité par l'intercession de Notre-Dame de la Fertilité.
9: Nsho Api Yvonne Anastasie demande aide, assistance, protection, bénédiction et élévation pour elle-même, sa situation professionnelle et ses activités par l'intercession de Saint-Joseph. Nsho Api Yvonne Anastasie rend grâce à Dieu pour les bienfaits reçus dans sa vie professionnelle et ses activités. Que le Seigneur continue ses grâces et bénédictions dans sa vie.
10: Pauline Kwadjo demande aide, assistance et protection du Seigneur pour ses deux filles et pour elle-même, ainsi que pour leurs projets, par l'intercession de la Vierge Marie.
11: Lucie confie le stage de sa fille au Seigneur. Par la même occasion, elle demande santé, aide, assistance, protection du Seigneur pour sa fille et pour elle-même, ainsi que leur projet par l'intercession de la Vierge Marie et de Saint-Joseph.
12: Malik confie son projet de mariage au Seigneur par l'intercession de Notre-Dame du Perpétuel Secours. Qu'en toute chose, sa sainte volonté soit faite.
13: Une fidèle confie sa vie au Seigneur qu'elle puisse guérir de ses blessures intérieures, afin qu'elle puisse rentrer dans sa grâce de mariage par l'intercession de la Vierge Marie.
14: Grâce divine remercie le Seigneur pour tous ses bienfaits. Elle lui demande aide, assistance, protection et sagesse par l'intercession de la Vierge Marie.
15: La famille Kra remercie le Seigneur pour tous ses bienfaits. Elle lui demande aide, assistance dans tous ses projets, protection et sagesse, en particulier pour ses enfants, par l'intercession de la Vierge Marie.
16: Maman Kangen rend grâce à Dieu pour tous les bienfaits reçus pour elle et tous les membres de sa famille. Elle lui confie son activité au Kangen pour réussite et prospérité, par l'intercession de Notre-Dame de toute grâce.
17: Un fidèle demande au Seigneur aide, assistance, protection et surtout délivrance de sa petite sœur qui vit des difficultés dans son foyer par l'intercession de Notre-Dame de la délivrance.
18: Maman Sia Cécile demande aide, assistance et protection pour elle et sa famille, en particulier pour Sia Grace Emmanuela, Sia Jean-Christ, Sia Ivan et Sia Olive.
19: Intention pour les bienfaiteurs et donateurs de Radio Maria. Ô Vierge Marie, jette ton regard de compassion sur tes enfants fatigués et affaiblis par la maladie. Par ta puissante intervention, restaure tout leur être, corps et âme, nous t'en prions.
11: Conan Armand remercie le Seigneur pour tous les bienfaits reçus, pour sa famille et pour la réussite scolaire et universitaire de ses enfants.
20: Conan Armand demande aide, assistance et protection pour sa femme, ses enfants, ses frères, sœurs, amis et lui, par l'intercession de Notre-Dame de toute grâce. Un fidèle demande au Seigneur aide, assistance, protection et surtout délivrance de sa petite sœur qui vit des difficultés dans son foyer par l'intercession de Notre-Dame de la délivrance.
21: Aide, assistance, protection et déblocage dans tous les aspects et domaines de la vie de Anouchka Emmanuela et Sarah Victoire, ainsi que mon époux et moi.
22: Une fidèle rend grâce à Dieu pour tous ses bienfaits dans sa vie.
23: Radio Maria confie au Seigneur le Père à Saint-Jean-Claude pour aide, assistance, protection et guérison par l'intercession de Notre-Dame Santé des Malades. Marie-Noël remercie le Seigneur pour tous ses bienfaits. Elle lui demande aide, assistance, protection et sagesse par l'intercession de la Vierge Marie. Maman Sasso Clarisse rend grâce au Seigneur pour tous ses bienfaits dans sa vie et celle de ses enfants, Cédric, Angémé, Marie-Emmanuel et Marie-Christelle. Elle lui confie Marie-Emmanuel en difficulté par l'intercession de la Vierge Marie. Madame Albert Léa demande aide, assistance et protection pour tous les membres de sa famille, en particulier son époux, ses enfants et sa vie. Demande sagesse et réussite pour tous les élèves et étudiants, spécialement ses enfants et ses filles. Conan Armand rend grâce à Dieu pour tous ses bienfaits. Il lui confie longtemps la paix et l'amour entre ses frères, sa sœur et lui par l'intercession de Sainte Famille de Nazareth. Kimexdi Logistique et GCS demandent assistance et protection au Seigneur dans leur entreprise par l'intercession de Notre-Dame de la Paix.
24: Je mets mon espoir dans le Seigneur, je suis sûr de sa parole. Le Seigneur a donné, le Seigneur a repris, que le nom du Seigneur soit béni.
25: Maman Sia Cécile prie pour la vie avec Dieu de Sia Robert, Sia Sabine, Sia Patrice, l'abbé Tchikoura, Sia Modeste Benjamin, Sia Bernadette, par Notre-Dame de Montlégion.
26: La vie avec Dieu de Antoinette Dibi rappelée à Dieu il y a 44 ans. Je te prie Seigneur de pardonner ses péchés et de l'accueillir dans ton paradis. Demandé par Kwame Honorine, par l'intercession de Notre-Dame de Montlégion.
27: La famille Bagua prie pour la vie avec Dieu de Bagua Nyakpa Marius, dit Pépé Bagua, que le Seigneur lui pardonne ses fautes et l'accueille auprès de lui par Marie, Mère du Ciel.
28: La vie avec Dieu de Baïtinan, Kamagate Mamadou, que le Seigneur les accueille dans sa maison de paix.
29: Radio Maria prie pour la vie avec Dieu de Sébastien Kofi Kwame, dit Sébastie, que le Seigneur le reçoive dans sa félicité céleste.
30: Kofi Christine prie pour la vie avec Dieu de Ao Monique, Nguessan Ao Josiane, Nguessan Kwaku Antoine, Kofi Edith Agioa, Temoko Augustin, Temoko Conan Alexandre, Yoboué Maxime Zigué, tous les défunts de sa famille. Accorde leur Seigneur le repos éternel.
31: Les enfants Ouloté prient pour la vie avec Dieu de Yorobla Agnès, Oulobo Marie, Ouloté Mathurin.
32: Madame Léa Albert prie pour la vie avec Dieu de Kwaku Aya Jacqueline, Gisèle Bako, Albert Amoué Henriette, Coli Julien, Coli Alexandrine, Achi Jacques, Otniel, Kwasi Aya Nadej, Dibi Léogam et Papa Kofi Bro Théodore.
33: Parmi ceux qui se sont endormis dans l'espérance de la résurrection, se comptent les membres de nos familles respectives, les auditeurs, les bienfaiteurs et donateurs de Radio Maria. Seigneur notre Dieu, à cause de ton autre nom qui est miséricorde, et par la puissante intercession de la Vierge Marie, accueille-les. La famille Kra prie pour la vie avec Dieu de Maman Afoua, Moroufier, Papa Yao Conan, Rodrigue, Nathalie, Kobénan, Edoxie, Kwame, Abraham, Mathias. Que le Seigneur Jésus-Christ daigne les accueillir et les accepter dans son royaume céleste et de joie sans fin par le secours de Notre-Dame de Montlégion.
34: Je crois en Dieu le Père Tout-Puissant, Créateur du ciel et de la terre, et en Jésus-Christ son Fils unique, notre Seigneur, qui a été conçu du Saint-Esprit, est né de la Vierge Marie, a souffert sous Ponce Pilate, a été crucifié, est mort, est enseveli, est descendu aux enfers, le troisième jour est ressuscité des morts, est monté aux cieux, est assis à la droite de Dieu le Père Tout-Puissant, d'où il viendra juger les vivants et les morts. Je crois en l'Esprit Saint, à la Sainte Église catholique, à la communion des saints, à la remission des péchés, à la résurrection de la chair, et à la vie éternelle. Amen.
0: Notre Père, qui es aux cieux, que ton nom soit sanctifié, que ton règne vienne, que ta volonté soit faite sur la terre comme au ciel.
1: Donne-nous aujourd'hui notre pain de ce jour. Pardonne nos offenses, comme nous pardonnons aussi à ceux qui nous ont offensés. Et ne nous laisse pas entrer en tentation, mais délivre-nous du mal.
0: Car c'est à toi qu'appartiennent
1: le règne, la puissance et la gloire, les siècles et les siècles. Amen.
0: Je vous salue Marie, pleine de grâce. Le Seigneur est avec vous. Vous êtes bénie entre toutes les femmes, et Jésus, le fruit de vos entrailles, est béni.
1: Sainte Marie, Mère de Dieu, priez pour nous, pauvres pécheurs, maintenant et à l'heure de notre mort. Amen.
0: Je vous salue Marie, pleine de grâce. Le Seigneur est avec vous. Vous êtes bénie entre toutes les femmes, et Jésus, le fruit de vos entrailles, est béni.
1: Sainte Marie, Mère de Dieu, priez pour nous, pauvres pécheurs, maintenant et à l'heure de notre mort. Amen.
0: Je vous salue Marie, pleine de grâce. Le Seigneur est avec vous. Vous êtes bénie entre toutes les femmes, et Jésus, le fruit de vos entrailles, est béni.
1: Sainte Marie, Mère de Dieu, priez pour nous, pauvres pécheurs, maintenant et à l'heure de notre mort. Amen.
0: Gloire au Père, au Fils et au Saint-Esprit.
1: Comme il était au commencement, maintenant et toujours, les siècles des siècles. Amen.
34: Premier mystère joyeux, l'Annonciation. Fruit du mystère, demandons une grande humilité. Luc 1, les versets 26 à 38. Gabriel dit à Marie, ne crains pas Marie, car tu as trouvé grâce devant Dieu. Voici que tu concevras et tu enfanteras un fils et tu lui donneras le nom de Jésus. Il sera grand et sera appelé Fils du Très-Haut.
0: Notre Père, qui es aux cieux, que ton nom soit sanctifié, que ton règne vienne, que ta volonté soit faite sur la terre comme au ciel.
1: Donne-nous aujourd'hui notre pain de ce jour. Pardonne nos offenses, comme nous pardonnons aussi à ceux qui nous ont offensés.
34: Et ne nous laisse pas entrer en tentation. Mais délivre-nous du mal.
0: Car c'est à toi qu'appartiennent
1: le règne, la puissance et la gloire, les siècles et les siècles. Amen.
0: Je vous salue Marie, pleine de grâce. Le Seigneur est avec vous. Vous êtes bénie entre toutes les femmes, et Jésus, le fruit de vos entrailles, est béni.
1: Sainte Marie, Mère de Dieu, priez pour nous, pauvres pécheurs, maintenant et à l'heure de notre mort. Amen.
0: Je vous salue Marie, pleine de grâce. Le Seigneur est avec vous. Vous êtes bénie entre toutes les femmes, et Jésus, le fruit de vos entrailles, est béni.
1: Sainte Marie, Mère de Dieu, priez pour nous, pauvres pécheurs, maintenant et à l'heure de notre mort. Amen.
0: Je vous salue Marie, pleine de grâce. Le Seigneur est avec vous. Vous êtes bénie entre toutes les femmes, et Jésus, le fruit de vos entrailles, est béni.
1: Sainte Marie, Mère de Dieu, priez pour nous, pauvres pécheurs, maintenant et à l'heure de notre mort. Amen.
0: Je vous salue Marie, pleine de grâce. Le Seigneur est avec vous. Vous êtes bénie entre toutes les femmes, et Jésus, le fruit de vos entrailles, est béni.
1: Sainte Marie, Mère de Dieu, priez pour nous, pauvres pécheurs, maintenant et à l'heure de notre mort. Amen.
0: Je vous salue Marie, pleine de grâce. Le Seigneur est avec vous. Vous êtes bénie entre toutes les femmes, et Jésus, le fruit de vos entrailles, est béni.
1: Sainte Marie, Mère de Dieu, priez pour nous, pauvres pécheurs, maintenant et à l'heure de notre mort. Amen.
0: Je vous salue Marie, pleine de grâce. Le Seigneur est avec vous. Vous êtes bénie entre toutes les femmes, et Jésus, le fruit de vos entrailles, est béni.
1: Sainte Marie, Mère de Dieu,
34: priez pour nous, pauvres pécheurs, maintenant et à l'heure de notre mort. Amen.
0: Je vous salue, Marie, pleine de grâce. Le Seigneur est avec vous. Vous êtes bénie entre toutes les femmes, et Jésus, le fruit de vos entrailles, est béni.
2: Sainte Marie, Mère de Dieu, priez pour nous, pauvres pécheurs, maintenant et à l'heure de notre mort. Amen.
0: Je vous salue, Marie, pleine de grâce. Le Seigneur est avec vous. Vous êtes bénie entre toutes les femmes, et Jésus, le fruit de vos entrailles, est béni.
2: Sainte Marie, Mère de Dieu, priez pour nous, pauvres pécheurs, maintenant et à l'heure de notre mort. Amen.
0: Je vous salue, Marie, pleine de grâce. Le Seigneur est avec vous. Vous êtes bénie entre toutes les femmes, et Jésus, le fruit de vos entrailles, est béni.
2: Sainte Marie, Mère de Dieu, priez pour nous, pauvres pécheurs, maintenant et à l'heure de notre mort. Amen.
0: Je vous salue, Marie, pleine de grâce. Le Seigneur est avec vous. Vous êtes bénie entre toutes les femmes, et Jésus, le fruit de vos entrailles, est béni.
2: Sainte Marie, Mère de Dieu, priez pour nous, pauvres pécheurs, maintenant et à l'heure de notre mort. Amen.
0: Gloire au Père, au Fils et au Saint-Esprit,
2: comme il était au commencement, maintenant et toujours, les siècles des siècles. Amen.
3: Deuxième mystère joyeux, la visite de Marie à sa cousine Élisabeth. Fruit du mystère, demandons une grande charité. Isaïe 9, les versets 6. Car un enfant nous est né, un fils nous est donné. La domination reposera sur son épaule. On l'appellera admirable, conseiller, Dieu puissant, Père éternel, Prince de la paix.
0: Notre Père, qui es aux cieux, que ton nom soit sanctifié, que ton règne vienne, que ta volonté soit faite sur la terre comme au ciel.
4: Donne-nous aujourd'hui notre pain de ce jour. Pardonne nos offenses, comme nous pardonnons aussi à ceux qui nous ont offensés. Et ne nous laisse pas entrer en tentation, mais délivre-nous du mal.
0: Car c'est à toi qu'appartiennent
4: le règne, la puissance et la gloire, les siècles et les siècles. Amen.
0: Je vous salue, Marie, pleine de grâce. Le Seigneur est avec vous. Vous êtes bénie entre toutes les femmes, et Jésus, le fruit de vos entrailles, est béni.
2: Sainte Marie, Mère de Dieu, priez pour nous, pauvres pécheurs, maintenant et à l'heure de notre mort. Amen.
0: Je vous salue, Marie, pleine de grâce. Le Seigneur est avec vous. Vous êtes bénie entre toutes les femmes, et Jésus, le fruit de vos entrailles, est béni.
2: Sainte Marie, Mère de Dieu, priez pour nous, pauvres pécheurs, maintenant et à l'heure de notre mort. Amen.
0: Je vous salue, Marie, pleine de grâce. Le Seigneur est avec vous. Vous êtes bénie entre toutes les femmes, et Jésus, le fruit de vos entrailles, est béni.
2: Sainte Marie, Mère de Dieu, priez pour nous, pauvres pécheurs, maintenant et à l'heure de notre mort. Amen.
0: Je vous salue, Marie, pleine de grâce. Le Seigneur est avec vous. Vous êtes bénie entre toutes les femmes, et Jésus, le fruit de vos entrailles, est béni.
2: Sainte Marie, Mère de Dieu, priez pour nous, pauvres pécheurs, maintenant et à l'heure de notre mort. Amen.
0: Je vous salue, Marie, pleine de grâce. Le Seigneur est avec vous. Vous êtes bénie entre toutes les femmes, et Jésus, le fruit de vos entrailles, est béni.
2: Sainte Marie, Mère de Dieu, priez pour nous, pauvres pécheurs, maintenant et à l'heure de notre mort. Amen.
0: Je vous salue, Marie, pleine de grâce. Le Seigneur est avec vous. Vous êtes bénie entre toutes les femmes, et Jésus, le fruit de vos entrailles, est béni.
2: Sainte Marie, Mère de Dieu, priez pour nous, pauvres pécheurs, maintenant et à l'heure de notre mort. Amen.
0: Je vous salue, Marie, pleine de grâce. Le Seigneur est avec vous. Vous êtes bénie entre toutes les femmes, et Jésus, le fruit de vos entrailles, est béni.
2: Sainte Marie, Mère de Dieu, priez pour nous, pauvres pécheurs, maintenant et à l'heure de notre mort. Amen.
0: Je vous salue, Marie, pleine de grâce. Le Seigneur est avec vous. Vous êtes bénie entre toutes les femmes, et Jésus, le fruit de vos entrailles, est béni.
2: Sainte Marie, Mère de Dieu, priez pour nous, pauvres pécheurs, maintenant et à l'heure de notre mort. Amen.
0: Je vous salue, Marie, pleine de grâce. Le Seigneur est avec vous. Vous êtes bénie entre toutes les femmes, et Jésus, le fruit de vos entrailles, est béni.
2: Sainte Marie, Mère de Dieu, priez pour nous, pauvres pécheurs, maintenant et à l'heure de notre mort. Amen.
0: Je vous salue, Marie, pleine de grâce. Le Seigneur est avec vous. Vous êtes bénie entre toutes les femmes, et Jésus, le fruit de vos entrailles, est béni.
2: Sainte Marie, Mère de Dieu, priez pour nous, pauvres pécheurs, maintenant et à l'heure de notre mort. Amen.
0: Gloire au Père, au Fils et au Saint-Esprit.
2: Comme il était au commencement, maintenant et toujours, les siècles des siècles. Amen.
3: Troisième mystère joyeux, la naissance de Jésus. Fruit du mystère, demandons l'amour des

0: L'ange du Seigneur s'approcha et leur dit, « Aujourd'hui, vous est né un sauveur dans la ville de David. »
1: Notre Père, qui es aux cieux, que ton nom soit sanctifié, que ton règne vienne, que ta volonté soit faite sur la terre comme au ciel.
2: Donne-nous aujourd'hui notre pain de ce jour. Pardonne nos offenses, comme nous pardonnons aussi à ceux qui nous ont offensés. Et ne nous laisse pas entrer en tentation, mais délivre-nous du mal.
1: Car c'est à toi qu'appartiennent
2: le règne, la puissance et la gloire, les siècles et les siècles. Amen.
1: Je vous salue Marie, pleine de grâce. Le Seigneur est avec vous. Vous êtes bénie entre toutes les femmes, et Jésus, le fruit de vos entrailles, est béni.
2: Sainte Marie, Mère de Dieu, priez pour nous, pauvres pécheurs, maintenant et à l'heure de notre mort. Amen.
1: Je vous salue Marie, pleine de grâce. Le Seigneur est avec vous. Vous êtes bénie entre toutes les femmes, et Jésus, le fruit de vos entrailles, est béni.
2: Sainte Marie, Mère de Dieu, priez pour nous, pauvres pécheurs, maintenant et à l'heure de notre mort. Amen.
1: Je vous salue Marie, pleine de grâce. Le Seigneur est avec vous. Vous êtes bénie entre toutes les femmes, et Jésus, le fruit de vos entrailles, est béni.
2: Sainte Marie, Mère de Dieu, priez pour nous, pauvres pécheurs, maintenant et à l'heure de notre mort. Amen.
1: Je vous salue Marie, pleine de grâce. Le Seigneur est avec vous. Vous êtes bénie entre toutes les femmes, et Jésus, le fruit de vos entrailles, est béni.
2: Sainte Marie, Mère de Dieu, priez pour nous, pauvres pécheurs, maintenant et à l'heure de notre mort. Amen.
1: Je vous salue Marie, pleine de grâce. Le Seigneur est avec vous. Vous êtes bénie entre toutes les femmes, et Jésus, le fruit de vos entrailles, est béni.
2: Sainte Marie, Mère de Dieu, priez pour nous, pauvres pécheurs, maintenant et à l'heure de notre mort. Amen.
1: Je vous salue Marie, pleine de grâce. Le Seigneur est avec vous. Vous êtes bénie entre toutes les femmes, et Jésus, le fruit de vos entrailles, est béni.
2: Sainte Marie, Mère de Dieu, priez pour nous, pauvres pécheurs, maintenant et à l'heure de notre mort. Amen.
1: Je vous salue Marie, pleine de grâce. Le Seigneur est avec vous. Vous êtes bénie entre toutes les femmes, et Jésus, le fruit de vos entrailles, est béni.
2: Sainte Marie, Mère de Dieu, priez pour nous, pauvres pécheurs, maintenant et à l'heure de notre mort. Amen.
1: Je vous salue Marie, pleine de grâce. Le Seigneur est avec vous. Vous êtes bénie entre toutes les femmes, et Jésus, le fruit de vos entrailles, est béni.
2: Sainte Marie, Mère de Dieu, priez pour nous, pauvres pécheurs, maintenant et à l'heure de notre mort. Amen.
1: Je vous salue Marie, pleine de grâce. Le Seigneur est avec vous. Vous êtes bénie entre toutes les femmes, et Jésus, le fruit de vos entrailles, est béni.
2: Sainte Marie, Mère de Dieu, priez pour nous, pauvres pécheurs, maintenant et à l'heure de notre mort. Amen.
1: Je vous salue Marie, pleine de grâce. Le Seigneur est avec vous. Vous êtes bénie entre toutes les femmes, et Jésus, le fruit de vos entrailles, est béni.
2: Sainte Marie, Mère de Dieu, priez pour nous, pauvres pécheurs, maintenant et à l'heure de notre mort. Amen.
1: Gloire au Père, au Fils et au Saint-Esprit.
3: Comme il était au commencement, maintenant et toujours, les siècles des siècles. Amen.
4: Quatrième mystère joyeux, la présentation de Jésus au temple. Fruit du mystère, demandons une grande pureté. Matthieu 1, verset 16. Jacob engendra Joseph, l'époux de Marie, de laquelle est né Jésus, qui est appelé Christ. Avec Simeon, nous nous réjouissons, mes yeux ont vu le salut que tu préparais à la face des peuples, lumière qui se révèle aux nations et donne gloire à ton peuple Israël.
1: Notre Père, qui es aux cieux, que ton nom soit sanctifié, que ton règne vienne, que ta volonté soit faite sur la terre.

bord du gouffre. Tout allait mal et il fallait faire une pause pour voir ce que Dieu aurait fait. Nous lui avons demandé de nous remplir d'amour pour être des instruments d'amour dans ce monde qui nous entoure lorsque la foi est mise à l'épreuve tous les jours.

pour ceux qui souffrent, c'est de voyager dans la foi, en écartant les différences idéologiques. Oui, cette foi qui inspire et qui emmène à faire des choses justes. Mes amis, il est temps qu'on s'engage à répondre les choses du royaume, car son pouvoir, sa force d'agir, peut éclairer et ouvrir les yeux au point de changer le monde. Il faut expliquer la parole afin qu'on ne n'utilise pas autre chose, car Dieu là-haut nous voit. Que les montagnes disparaissent, notre amour pour l'éternel doit demeurer. Oui, mes amis, pour aller au paradis, on doit tous payer le prix. On doit tous payer le prix.

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0: Pour votre salut, il est 9h.
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0: moi le salut.
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0: Pour votre salut, il est 10 heures.

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n'attaque pas mes péchés. Vois plutôt mon dévouement pour ton œuvre. Que tes oreilles soient attentives à mes cris de douleur. 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
2: Les jeunes s'interrogent à tout moment quand on s'aime l'un l'autre. Peut-on avoir des relations sexuelles ou bien faut-il attendre d'être marié? Je suis encore vierge. Est-ce normal? Ce genre de question est très courant chez les jeunes. Et quand on est jeune, les passions peuvent être puissantes au point de faire perdre la tête. Il y a aussi l'influence de vos camarades. Il est possible aussi qu'ils vous disent que les relations préconjugales sont agréables et que lorsqu'on aime vraiment quelqu'un, il est normal de souhaiter avoir des contacts intimes avec cette personne. D'autres même diront que les relations sexuelles sont une preuve de virilité chez un garçon et de féminité chez une jeune fille. Et ne voulant pas être vieux jeu, vous pourriez vous sentir contraint de connaître l'union charnelle. Alors, chers amis jeunes, aujourd'hui, notre sujet est quand même sensible, mais il faut qu'on en parle. Je suis Blandine Kwame à ce microphone et vous suivez à présent votre émission Jeunesse et Foi pour une éducation future. Alors, je vous demande de vous installer confortablement, comme j'aime bien le dire. Installez-vous confortablement parce que l'émission va commencer tout à l'heure. Et je ne suis jamais seule. Aujourd'hui encore, je suis avec mes invités, mais je suis avec de très belles dames. Elles sont là pour vous édifier. Elles sont là pour vous sûrement partager leur expérience, pourquoi pas. Et chers parents, chers amis auditeurs de Radio Maria Côte d'Ivoire, notre belle radio émettant depuis le diocèse de Yamoussoukro, sachez que vous êtes à votre émission Jeunesse et Foi pour une éducation future. Nous sommes là pour la vie des jeunes. Alors, ensemble, aidons nos jeunes à mieux se former, à prendre de très belles décisions. Alors, je vais m'adresser à mes invités qui vont se présenter à vous. Maman Eti, bonjour.
3: Bonjour. Bonjour.
2: Alors, maman, Blandine, bienvenue.
3: Merci.
2: Alors, vous allez... Bon, on va se tutoyer pour être beaucoup plus à l'aise. Voilà. Maman, tu vas te présenter à nos auditeurs.
3: Alors, je suis maman Justine Etibi.
2: D'accord.
3: Je suis chrétienne catholique.
2: D'accord.
3: Membre de la communauté Mère du Divin Amour ici à Yamoussoukro.
2: Ah, super. Après, maman Eti...
4: Bonjour chers auditeurs, auditrices, bonjour chers jeunes et bonjour ma belle Blandine Kwame.
2: Bien.
4: Je suis Madame Fauffier Isabelle, je suis chrétienne catholique.
2: D'accord.
4: Et je suis responsable au niveau du renouveau charismatique à la cathédrale Saint-Augustin.
2: Ah, je vois qu'on est gâtés aujourd'hui. Alors, chers amis jeunes, vous avez bien entendu. Voilà, vous prenez vos calepins et votre stylo. Et vous allez prendre note. Si quelqu'un n'a pas encore pris de calepin, c'est le moment. Aujourd'hui, tu peux prendre sur une feuille, mais sache que pour l'émission Jeunesse et Foi pour une éducation future, à cause de cette belle formation, il te faut un carnet. Et sans plus tarder, nous allons passer à nos questions, parce que je sais que c'est ce que tout le monde attend. Aujourd'hui, nous allons parler des relations préconjugales. un sujet un peu sensible, mais je pense que c'est très important pour nous, jeunes. C'est très important. On a besoin de formation pour mieux prendre des décisions, pour devenir de vrais chrétiens demain, pour devenir des hommes exemplaires. Et donc, aujourd'hui, ma toute première question, mes chers invités, est-ce que vous pouvez définir ce que c'est qu'une relation préconjugale? Pour nos jeunes, en tout cas, que signifie une relation préconjugale? Moi-même, je veux connaître ça aujourd'hui. Alors, librement, là.
3: Ah. Alors, jeunesse.
2: Oui.
3: Nos jeunes enfants, nos jeunes frères, on va tenter de donner une définition.
2: D'accord.
3: Sans aller trop loin, on va chercher, on a cherché, on a bouquiné. Et on va donner une partie de ce qu'on a retenu qui nous a marqué.
2: D'accord.
3: Alors, une relation préconjugale, qui est encore appelée une relation prénuptiale, désigne tout type de lien intime. Tout type, que ce soit un lien affectif ou un lien sexuel unissant deux personnes avant leur mariage. Avant le mariage.
2: D'accord.
3: Tout type de lien, que ce soit intime ou affectif ou sexuel, voilà, unissant deux personnes avant leur mariage. Bon, ce terme est plus souvent utilisé pour parler de sexualité avant le mariage, c'est mais ça. Ça englobe plusieurs choses.
2: Si.
3: Voilà. Donc voilà un peu ce que je peux dire.
2: Merci, maman Etty. Dame Fauvier.
4: Alors, quand on parle de conjugal, il faut entendre que c'est une relation entre deux personnes. Et le mot « pré » nous invite à dire que c'est une relation avant l'union entre deux personnes. Ça peut être avant le mariage ou avant la vie en concubinage. Alors, c'est une relation qu'on pourrait qualifier d'affective ou d'amoureuse entre deux personnes avant le mariage. Et selon certaines situations, on pourrait dire simplement que ce sont des fréquentations ou encore des relations sexuelles que deux personnes auraient avant une union matrimoniale.
2: D'accord.
4: D'un point de vue chrétien, on pourrait ajouter que les relations sexuelles trouvent leur pleine signification dans le mariage. Et donc, on exprime à travers cela un engagement libre, un engagement fidèle, un engagement durable. Et donc, quand on parle de préconjugal, on voit déjà qu'on va parler de mariage dans les lignes à venir. Mais déjà, c'est tout ce qui concerne une relation affective et même sexuelle, charnelle, entre deux personnes.
2: Alors, pourquoi les relations préconjugales sont-elles si fréquentes chez les jeunes d'aujourd'hui?
4: Alors, je pourrais dire ainsi que avec l'influence des réseaux sociaux, l'influence des films, l'influence de la musique, parce qu'on a tendance à écouter des musiques qui sont de plus en plus relatives au sexe et à des musiques vraiment très sensuelles. Merci, maman Etty. Et nous avons également la pression des amis et de la société.
2: Oui, ça aussi.
4: Également la curiosité, parce que si dans une famille, on a peut-être pris la sexualité comme un sujet tabou. L'enfant qui grandit au fur et à mesure a besoin de savoir certaines choses. Déjà, avec les réseaux sociaux, on découvre beaucoup de choses. Et donc, il va chercher à vraiment nourrir cette curiosité qu'il a. Et donc, forcément, il va chercher à découvrir ce que c'est et donc s'engager dans ce genre de choses. Et on pourra citer également le manque d'affection ou encore la recherche d'affection de certaines personnes, d'une sécurité affective qu'ils n'ont peut-être pas en famille, qu'ils aimeraient chercher chez un ou une partenaire. Et donc, ces influences-là pourraient affecter la jeunesse dans les histoires de relations préconjugales.
2: C'est-à-dire qu'on parlait plus souvent à la maison et de l'enfant.
4: C'est exactement cela. Parce que de nos jours, nous ne voyons pas la sexualité comme un sujet tabou. De toutes les manières, si nous, parents, nous n'en parlons pas, les jeunes iront à l'information. Et donc, c'est très important de pouvoir en parler avec nos enfants, de pouvoir leur expliquer certaines choses pour que quand ils grandissent, ils puissent vraiment réaliser que ce qu'on leur a dit, c'est ce qui est bien, mais alors la liberté leur est donnée de faire un choix, un choix qui sera judicieux pour eux.
3: Je pourrais aussi ajouter que cette précocité dans les relations sexuelles chez les jeunes, c'est le manque de repères. Un enfant, il copie ce que les parents font. Et ils ont de grands yeux.
2: C'est ça.
3: Ils voient les parents, nous les parents, vivent.
2: C'est ça.
3: Ils voient la manière dont on gère, en griffe, notre sexualité avec peut-être légèreté. Et l'enfant, il ne trouve pas tabou ou dramatique d'aller faire la même chose. Si papa, si maman se conduit de cette façon, a vécu comme ça et elle transmet, voilà, ça va facilement pour les jeunes. Non, il y a la notion de manque de repères, d'exemple, qui conduit facilement aussi nos jeunes à se lancer rapidement dans ces relations-là.
4: On pourrait également ajouter que les jeunes ont tendance à banaliser la sexualité.
2: Oui, aujourd'hui.
4: Ah oui, parce que beaucoup de jeunes pensent que quand on parle d'amour, on parle forcément de relations sexuelles. Et donc, eux, quand ils sont dans certaines relations, pour prouver leur amour, pour tester la compatibilité de leur couple, je vais mettre entre griffes, c'est d'avoir des relations sexuelles. Pourtant, il faut connaître véritablement ce qu'est l'amour. Je pense qu'on va en parler au fur et à mesure. Et il faut savoir que l'amour véritable ne se limite pas à la sexualité, ou au plaisir charnel.
2: C'est ça. Voilà. D'accord. Merci, Dame Poufier. Merci, Maman Eti. Et quels sont, selon vous, les avantages et les inconvénients d'une telle relation?
3: Mes avantages.
2: Oui.
3: Et les risques. D'accord. Alors, je vais commencer par les inconvénients.
2: D'accord.
3: Voilà, avantages. Au point de vue, je vais dire de la morale déjà. Au point de vue de la morale, une relation préconjugale, ça atteint un peu plus la jeune fille. Ça atteint un peu à la moralité de la jeune fille. Parce que quand on dit préconjugale, c'est avant le mariage. Si tu prends leur histoire jeune fille, d'essayer avant le mariage, si ce n'est pas le bon, tu vas essayer et tu vas réessayer. Pour une jeune fille, ça atteint à son éthique, ça atteint à sa moralité, ça atteint à sa purité. Même dans la société, une jeune fille qui change de partenaire plusieurs fois jusqu'à atteindre le bon, ce n'est pas bien vu, ce n'est pas agréable pour la personne, pour la jeune fille. Au plan de la santé déjà, on a les risques d'infection, on a les risques de maladie. Parce qu'avant de se marier, il y a quand même certains examens qu'on fait, on prend les dispositions, on a le temps de prendre tout ce qu'il faut comme disposition pour éviter les risques de maladie. Alors, étant une jeune fille, tu es exposée, tu n'es pas encore mariée, ce n'est même pas sûr que c'est ton mari, ça veut dire que si ça n'a pas marché, tu vas aller encore.
2: C'est ça.
3: Et les risques de maladie se multiplient avec le gros lot des grossesses indésirées qui vont conduire aux avortements. Donc, c'est tellement risqué dans la société, de façon sociale et dans la morale, de se lancer à chaque fois comme ça dans des relations préconjugales. Et si on rentre au plan religieux et spirituel, si on va un peu plus loin dans la spiritualité, quand on dit qu'on s'unit à quelqu'un, on devient une seule chair avec la personne. Une seule chair, ça veut dire que tu partages beaucoup au plan spirituel avec la personne. Et quand ce n'est pas balisé dans un cadre légal, parce que quand on dit prénuptial, voilà, moi j'ai gardé le mot prénuptial ou préconjugal, vous n'avez même pas fait la dot, vous n'avez pas fait le mariage légal. Il n'y a aucun acte qui n'a été posé. Vous êtes exposé au plan spirituel. Vous n'êtes pas dans une sécurité spirituelle. Donc tout ce que tu peux ramasser au plan spirituel, tu peux ramasser tout ce que l'autre a sans être sécurisé. Donc, je pense que pour que Mme Fouquet puisse parler, je vais m'arrêter là et puis je vais revenir. Au plan spirituel, on est vraiment exposé.
2: C'est ça.
3: Vous devenez une seule chair sans sécurité spirituelle. Donc, tous les démons de griffes, je dirais comme ça. Toute l'histoire spirituelle de l'autre, tu la prends sans sécurité. Mais quand tu es marié, la dot, on commence d'abord même par la dot. Parce que tu as la caution des familles.
2: C'est ça.
3: Déjà, il y a des balises, des barrières spirituelles qui tombent. Les barrières spirituelles te comptent. Il faut se sécuriser spirituellement. Vraiment. Il faut se sécuriser spirituellement. Ça, c'est très important pour la suite de la vie d'une jeune fille ou même d'un jeune homme.
2: Merci, Maman Eti. Maman Fouvier.
4: Alors, on parle de risques, on parle d'inconvénients des relations préconjugales. Alors, une personne ou deux personnes, je dirais, qui s'invitent dans ce genre de relation. Je vais rebondir un peu sur mes propos avant. Quand j'ai dit que si on se base seulement sur les relations sexuelles, ce serait quelque chose de très dangereux. Parce qu'en fait, c'est comme si la sexualité devient le seul lien entre ces deux personnes. Et donc, si ça ne marche pas, et qu'on commence à avoir des difficultés à ce niveau, mm-hmm. ça pourrait avoir vraiment des répercussions vraiment catastrophiques sur la relation.
2: C'est ça.
4: Et l'une des conséquences également, c'est la perte de confiance ou cette culpabilité qu'on a chez certaines personnes.
2: Mm-hmm.
4: Elles arrivent à manquer de confiance en elles parce qu'elles n'ont pas réussi soit une relation. Donc, pourquoi est-ce que cette relation, je ne l'ai pas réussi? Qu'est-ce qui prouve que la personne que je vais trouver après, qu'est-ce qui prouve que je vais réussir cette relation, ainsi de suite? Et comme maman l'a dit, on va de relation en relation. Et ça, ça devient très dangereux. Il y a aussi, quand on s'engage dans ces relations préconjugales, on peut avoir des blessures affectives.
2: D'accord.
4: Et ça, mm-hmm. au point psychologique, ça peut entraîner même à avoir des dépressions, si on n'en fait pas attention. Parce que ce qu'on appelle communément dans le langage ivoirien, le goumet, tu peux être avec une personne et puis après une rupture, tu n'arrives pas à accepter cette rupture. Ça peut créer vraiment des blessures indélébiles au niveau psychologique et c'est vraiment très, très, très difficile. Et comme elle a dit également, l'une des conséquences même à laquelle on fait face le plus, ce sont les grossesses non désirées.
2: C'est ça.
4: Et donc, on est dans une relation, on ne sait pas comment, à quoi va aboutir cette relation. Et donc, on s'engage avec cette personne, on ne prend pas de précautions. Et donc, bienvenue aux grossesses non désirées. Et ça, c'est vraiment difficile. Je pense que plusieurs jeunes dans nos sociétés font face à ces grossesses non désirées. On remarque des jeunes filles de 15 ans, de 16 ans qui sont enceintes, qui portent des grossesses. Parfois, on a du mal à trouver le père ou encore le père est encore sur les bancs. C'est vraiment difficile. Alors, c'est d'éviter carrément ces relations préconjugales. Mais on pourrait dire, c'est vrai, il y a beaucoup de conséquences, beaucoup de risques, mais quand même, dans certaines discussions, on entend dire que ce genre de relation a quand même des avantages.
2: D'accord.
4: Quels pourraient être ces avantages? On dirait peut-être que ça permettra à ces personnes de mieux connaître leur partenaire avant de s'engager dans le mariage.
2: D'accord.
4: Parce que à l'Église catholique, quand on s'engage à aller devant Dieu et devant les hommes, c'est pour la vie.
2: C'est ça.
4: Et donc, ces personnes-là, en s'engageant dans ces relations préconjugales, se disent que ça leur permet de mieux connaître leur partenaire parce qu'une fois engagé, on ne fait plus marche arrière. Mm-hmm. Et donc, ça peut nous permettre de mieux solidifier notre couple et tout. Et aussi, ça peut leur permettre de développer une certaine complicité. Et donc, on se connaît depuis longtemps, on se connaît depuis 10 ans, on se connaît depuis 15 ans. Maintenant, on va au mariage.
2: D'accord.
4: Et donc, cette complicité qu'on a eu à avoir avant le mariage, ça nous aide à mieux tenir notre couple, ça nous aide à mieux tenir notre foyer. Mais ce n'est vraiment pas une raison pour s'engager dans ces relations parce que, à peser le pour et le contre, on sait et on voit évidemment que les risques sont plus élevés que les avantages.
2: C'est ça.
3: Je voulais rebondir à ce niveau,
2: d'accord.
3: au niveau avantage pour revenir. Je ne sais pas si le mot avantage ici est
4: approprié.
3: Est approprié.
2: D'accord.
3: Voilà. C'est vrai, nous sommes dans l'Église, nous sommes dans une radio catholique,
2: c'est
3: confessionnelle,
2: ça.
3: Nous sommes dans une société, mais on ne va pas se laisser, je dis, avaler par les normes de cette société.
2: Mm-hmm.
3: Parce que les exemples sont milliards dans ces genres de relations. Ça ne justifie pas un mariage qui va réussir.
2: C'est ça.
3: Ça ne justifie pas vraiment un mariage qui va réussir. Ça ne justifie pas un mariage. Donc, avantages, on pourrait les mettre quand même en griffe. La société dirait, comme elle a dit, bon, ça nous permet de mieux nous connaître et
2: c'est
3: tout.
2: Ça.
3: Mais on a tellement d'exemples de personnes qui se sont connues pendant longtemps et après le mariage, ça n'a rien donné. Ça n'a vraiment rien donné, avec tous les risques. Donc, avantages, vraiment, on va le mettre en griffe à cause des normes de la société. Mais de plus en plus, on voit qu'au milieu de cette mondialisation, l'Église, plus précisément la jeunesse, est en train de prendre conscience de la valeur de la chasteté. C'est en train de rentrer dans l'Église. Ça rentre vraiment dans l'Église parce que, avec toutes les expériences qu'on voit aujourd'hui, on a compris aller avant, ça ne garantit rien.
2: C'est ça.
3: Ça ne garantit rien. Les risques sont, comme elle a dit, énormes. Si on veut mettre une échelle de valeur, les risques sont vraiment énormes. Et si on prend le cas de nos mamans qui se sont mariées jeunes, sans connaître leurs hommes, on a vu les mariages durer. On a vu, parce que c'est dans le mariage qu'on s'est découvert, on s'est connus, ces personnes se sont connues en caractère, en se fréquentant simplement. Parce qu'on a parlé d'intimité aussi affective. Elles se sont fréquentées comme ça. Elles se sont connues, mais sans aller au sexe. Mais elles se sont connues en caractère. C'est-à-dire que connaître quelqu'un, ce n'est pas le connaître sexuellement. C'est connaître qui c'est, ses réactions devant une situation, ce que la personne affectionne, ce que la personne n'affectionne pas, comment la personne peut réagir quand elle est en colère, comment elle réagit quand elle est contente. C'est ça, connaître quelqu'un. C'est ça, donc...
2: Est-ce que ce n'est pas cette peur-là qui fait que les jeunes se lancent tout de suite dans cette histoire de
3: relation sexuelle,
2: voilà, pour dire que peut-être au fil du temps, si je me donne à lui, au fil du temps, je vais le découvrir ou je ne sais pas.
3: C'est l'amalgame que fait les normes de la société actuelle.
2: D'accord.
3: Parce que le sexe ne permet pas à quelqu'un de connaître mieux la personne ou de l'aimer mieux.
2: D'accord.
3: On n'aime pas le... Excusez-moi, je vais j'ai utilisé les termes. On n'aime pas le sexe de quelqu'un. Mm-hmm. On aime quelqu'un.
2: C'est
3: quand
2: ça.
3: Tu dis j'aime Pierre, je ne sais pas, j'aime le sexe de Pierre. Ou bien j'aime le sexe de Jacqueline. Ce qui t'a attiré chez Jacqueline, c'est d'abord son physique, qu'on le veuille ou pas. Peut-être que quelque chose sur son physique t'a attiré dehors. Mais quand tu es resté parce que son caractère, il y a quelque chose dans son caractère qui t'a plu. Donc en réalité, ce que tu as maintenu là, c'est son caractère. Mais quand on aime, après, c'est tout l'être qui veut la personne.
2: C'est
3: pour cela qu'on se prépare rapidement au mariage. Parce que quand tu commences à sentir que, attends, l'amour est en train de prendre tout mon être. Attention, mon corps va réagir. Parce que quand on aime, il y a un élan du corps, de la chair. Forcément. Donc, quand vous vous êtes côtoyé longtemps, vous êtes connu, ah, son caractère me plaît, son sourire me plaît, ses réactions devant la colère me plaît, ses réactions devant la charité me plaît. Et c'est comme ça que l'amour grandit. Et quand l'amour grandit, ça déborde du cœur. Et tout ce qui se consent bien s'énonce clairement. Et les mots, moi j'ajoute aussi les mots et les gestes arrivent avec. Donc quand ça s'est bien conçu
2: c'est
3: en toi, les mots vont venir et les gestes vont courir. Donc tu cours rapidement pour aller officialiser pour les parents.
4: C'est
3: autre chose. Donc vraiment, on va mettre les avantages en cri. C'est contre la société, mais il faut y aller. On va faire comme Sainte Philomène, qui est la sainte patronne des jeunes,
2: qui
3: compte vents et marées. Elle a 11 ans dans le secret. Elle a dit à Jésus, tu es mon époux. Elle s'est mariée dans son cœur à Jésus, dans le secret. Et malheureusement pour elle, je vais dire heureusement, malheureusement, elle était très belle. Et sa beauté a attiré l'attention d'un roi de Dioclétien, d'un empereur, qui la voulait déjà à 13 ans. En mariage, elle a dit à ses parents, non, mais je suis déjà mariée, c'est mariée. Elle a dit, mais je vous avais dit que je m'étais mariée à mon baptême à 11 ans, je me suis mariée à Jésus, j'ai promis à Jésus d'être à lui. Et ils ont tout fait jusqu'à... Elle était tellement belle, elle a dit, bon, pour ne pas que j'engloutisse le royaume de ton père, je te veux en mariage. Le père et la mère ont demandé pardon à Sainte Philomène. Elle a dit, mais je vous ai déjà dit que je suis promise.
2: Tôt, ça.
3: Mais dans le temps, hein,
2: ah, oui.
3: Les marquises et les choses, déjà dans le ventre, on t'avait déjà promis. Même dans nos traditions, hein,
2: oui,
3: 13 ans, 14 ans, dès que tu as les premières.
2: Sûr,
3: voilà. Donc, très belle, il a voulu, il a tout fait. Il est passé par le charme, il n'a pas voulu. Après, il a pris la violence en prison. Allez, ils ont tout fait. Non. Elle dit, je vous dis que je suis. Ses parents se sont mis à genoux, ils ont pleuré. Elle dit, non, c'est fait. C'est fait, je suis déjà. Donc,
2: Il faut savoir
3: ce que tu veux. Et elle a aimé Jésus dans la fidélité. Elle est restée fidèle. Donc, les critères de l'amour, en réalité, ce n'est pas d'abord le corps.
4: C'est ça.
3: Elle a aimé Jésus en tant que Jésus. Elle est restée fidèle. Donc, on peut le faire entre êtres humains. C'est d'abord des critères. Fidélité, j'aime la personne pour qui elle est.
4: Bien sûr.
3: Voilà. Donc, vraiment, entre parenthèses, des valeurs, des avantages.
2: Merci, maman. C'est très beau d'entendre tout ça. Alors, chers parents auditeurs, ceux qui viennent juste de nous prendre en marche, voilà, c'est votre émission Jeunesse et Foi pour une éducation future. C'est pas encore terminé. C'est vrai que l'émission ne dure pas parce qu'elle est belle, ça c'est sûr. Mais sachez que nous sommes encore là pour vous. Et voilà, on retient d'abord pour cette première petite partie que la sexualité, à elle seule, ne peut forger des relations durables, ça c'est clair. Donc il ne faudrait pas qu'on se base sur le côté sexuel, ça ne va rien nous apporter de vrai, de réel. Alors, quel rôle jouent les parents dans l'éducation affective et relationnelle des jeunes?
4: Je pense que les parents ont un rôle fondamental, un rôle vraiment très important dans l'éducation affective et relationnelle des jeunes. Alors, je pense que les parents devraient de plus en plus instaurer un climat de confiance entre eux et leurs enfants. Quand il y a la confiance, ça donne tout de suite la capacité à l'enfant de pouvoir s'exprimer librement, de ne pas avoir peur de dire certaines choses. Il faut pouvoir parler de sexualité vraiment sans tabou. Il faut se dire que la sexualité n'est plus un sujet tabou. C'est vrai, au temps de nos parents, on avait des difficultés.
2: Si, si.
4: Nous autres, on a grandi avec nos parents. C'était vraiment difficile. On arrivait même à vraiment parler, même des menstruations. C'était vraiment difficile.
2: Les parents même ne se déshabillaient même pas de
4: porc. C'était vraiment donc, difficile. Et donc, c'est dans nos propres recherches, puisqu'on va à l'école, par la grâce de Dieu, on a pu découvrir dans nos cours de biologie, etc., comment est-ce que se font les choses. Mmh. Mais il faut que les parents de maintenant comprennent que la sexualité n'est plus un sujet tabou.
2: Quand de toute façon, on refuse d'en parler à la maison.
4: Oui, bien sûr, dehors, à l'école. Et même dans les cours de SVT, dans les cours d'EDHC à l'école, on en parle vraiment de manière vraiment très délibérée. Et donc, les parents devraient vraiment s'inscrire dans cette dynamique-là pour vraiment parler de sexualité, de relations affectives avec leurs enfants et le dire vraiment dans la vérité.
2: C'est ça.
4: Je pense que si on entame ce genre de démarche, les enfants seront mieux en confiance. Et quand ils arriveront à voir certaines situations dehors, ils viendront carrément se jeter dans les bras des parents pour dire « Maman ou bien papa, voilà ce que j'ai vécu, voilà ce que j'ai rencontré, la personne que j'ai rencontrée. » Et chercher également à transmettre des valeurs à nos enfants, des valeurs de respect, des valeurs de dignité, des valeurs de fidélité. Voilà. Il faut qu'une femme, quand je vois ma fille qui est en train de grandir, il faut que je lui transmette cette valeur de dignité pour lui dire que tu es femme, il faut être digne devant telle situation. Il faut avoir à l'esprit que tu es une femme et que tu dois rester digne, quelle que soit la situation. Et donc, il faut vraiment favoriser ce dialogue, favoriser cette ambiance au sein de la famille, au sein du cocon familial, pour que vraiment, avec l'aide de Dieu, qu'on puisse avoir vraiment une jeunesse qui est aux normes de ce que l'Église veut, de ce que la société également veut.
3: Voilà. Je voulais rapidement ajouter également que garder les enfants en confiance, comme elle a dit, et surtout donner la bonne information à l'enfant, parce que si on ne lui donne pas la bonne information, aujourd'hui même dans les dessins animés, excusez-moi, on voit des scènes, scènes entre hommes et hommes, femmes et femmes. Donc, il serait bien, comme elle a dit, d'en parler à la maison pour lui dire, oui, le sexe, ça arrive. Normalement, tu auras droit à ça, ma fille ou bien mon fils. Mais à partir de tel âge, à partir de telles conditions, comme elle a dit, de transmettre les valeurs. Parce que nul n'est censé ignorer la loi. Si nous, on ne donne pas la loi à nos enfants, ils vont prendre la loi de dehors. Et ils pourront prendre celle qui passe dans les dessins animés qui montre un homme avec un homme, une femme avec une femme.
2: C'est normal.
3: Je préfère dire à ma fille, oui, tu auras droit à ça, mais avec un homme. Et voilà, voilà, voilà, dans quelles conditions, voilà, voilà. Sinon, si nous ne nous en chargeons pas à la maison, eh bien, les médias s'en chargeront de la mauvaise manière. À la mauvaise façon, de la mauvaise manière, et ça serait dramatique. Il faut mettre nos enfants en confiance tout en leur transmettant les valeurs de l'Église, tout en leur transmettant ce qui est. Parce qu'aujourd'hui, dans le dictionnaire, excusez-moi, je vais faire de la publicité, je ne dirai pas le nom du dictionnaire. Mariage, ce n'est plus l'union entre un homme et une femme. C'est l'union entre deux personnes. On dit parent, un parent, deux. Donc, si nous, on ne prend pas les devants, c'est pour cela qu'il faut devenir des chrétiens. Excusez-moi.
2: Oui,
3: comment quel est le mot, je vais dire extrémiste en griffe. Des chrétiens vraiment
4: carrés.
3: Carrés en griffe. Parce que sinon, il y a trop de relativisme dehors.
2: C'est ça.
3: Il y a trop de relativisme. Non, mais non, non, il y a trop de relativisme. On doit devenir des chrétiens vraiment carrés. Dire à l'enfant, non, ça, c'est pas ça. C'est pas garçon-garçon, c'est femme-garçon-garçon-femme. Donc, entretenons nos enfants, comme elle a dit, à la maison. Ne pas qu'il y ait du tabou, mais tout en le faisant, on reste dans un cadre en leur transmettant les valeurs qui sont les nôtres.
2: C'est ça.
3: Voilà, selon la Bible, selon l'Église.
2: Merci, maman Eddy.

0: du dehors. Également, si nos parents ne parlons pas de sexualité à nos enfants, ils iront chercher les réponses ailleurs. Et parfois, ces réponses-là ne leur permettent pas de s'orienter vers des choix responsables. Et donc, nous devons faire très attention. Et quand on parle de parler de sexualité avec nos enfants, on était à une formation récemment avec les couples. Quand un papa a dit que mais je parle avec mes enfants, ils sont assis, je leur parle. Et la dame conférencière lui a demandé, est-ce que tu les laisses parler? Est-ce que tu ne donnes pas trop d'ordres? Est-ce que tu ne poses pas trop de questions sans laisser parler?
1: Les enfants d'aujourd'hui n'aiment pas trop les ordres.
0: Alors, donc, je dirais dans ce sens-là qu'il faut pouvoir écouter sans juger nos enfants. Il faut pouvoir les écouter. Et je pense que la communication, elle est ascendante et elle est descendante. C'est vrai, nous sommes parents. Nous avons le droit de donner certaines directives à nos enfants. Mais apprenons à écouter également nos enfants, les accompagner dans leur questionnement, dans leur curiosité. Et je pense qu'ainsi, nous pourrons avoir un avenir vraiment très prometteur pour nos enfants.
1: Merci, Maman Fauvier. Maman Eti.
2: Alors, merci encore pour cet instant. Ce que je pourrais dire pour terminer, pour un jeune qui m'écoute ou un jeune homme, une jeune fille qui m'écoute, qui est peut-être déjà lancé dans quelque chose, je lui dirais simplement qu'il n'est pas trop tard pour tout refaire. On peut toujours prendre un départ pour refaire les choses dans les normes. Alors, la sexualité avant le mariage, on peut ne pas avoir été enseigné là-dessus, mais maintenant qu'on entend cela, le conseil que je donne, c'est de prendre de nouvelles bases, d'apprendre à se conserver, se réserver, c'est comme ça on dit, jusqu'au mariage. Se réserver jusqu'au mariage parce que tu as un trésor, jeune homme, jeune fille, tu as un trésor. Ton corps ne doit pas être vu par tout le monde qui veut le voir. Ton corps est un trésor, tu as le temple du Saint-Esprit. Alors vois-toi comme ça. Vois-toi comme ça. Comment les jeunes disent, considère-toi. Ils ont un truc qui disent, voilà, il faut te considérer et ne permets pas à tout le monde de toucher à ton corps. Yes. Maman, papa, que tu sois ma famille monoparentale ou famille normalement constituée, donne un espace à tes enfants pour leur parler de sexualité en les écoutant, comme elle a dit, en les écoutant toujours dans le cadre de l'éthique de l'Église. Voilà ce que moi je peux donner comme conseil.
1: Merci bien, Maman Eti. En tout cas, on a passé un très bon moment. Merci. Alors, chers amis jeunes, je vais juste te laisser cette phrase. Mes deux belles mamans vous ont tout dit. J'espère que quelqu'un a pris note pour un lendemain meilleur. Alors, sachez que le jeune qui n'a pas eu de relation sexuelle pendant son adolescence est une exception. Retenez ça. Alors, nous avons vraiment, moi personnellement, j'ai pris plaisir à vous écouter. Et chers parents, chers amis jeunes, sachez que cette émission est la vôtre. Donc, je vous encourage et je vous invite toujours à écouter cette émission, à suivre cette émission, à inviter vos enfants à suivre cette émission parce que nous sommes là pour eux. Et nous faisons notre possible. Des fois, vous entendez les pères. On fait cette émission avec les prêtres, avec les laïcs, juste pour l'éducation de l'enfant. Et l'Église est là pour éduquer ses enfants. Alors, je vous en prie, n'ignorez pas cette émission. Invitez vos enfants à suivre cette émission. Et ça nous fait plaisir aussi quand on nous contacte pour participer à cette émission. Ça nous fait plaisir. Les autres semaines, vous avez vu que le débat, c'était entre jeunes. Et c'est très beau. Alors moi, je vous souhaite de passer vraiment un très beau jour chez vous. Et sachez que nous prenons rendez-vous pour la semaine prochaine, certainement pour un autre numéro. C'était Blandine Kwame avec Maman Eti et Maman Fauvier. Et sûrement qu'un jour, parce que c'est mon souhait, peut-être la semaine prochaine ou alors un autre jour, elles seront là encore pour un autre sujet. D'ici là, portez-vous bien. À très bientôt.
0: Merci.
1: Merci. Merci.
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0: Du livre des Proverbes. Moi, j'aime ceux qui m'aiment, ceux qui me recherchent me trouveront. Avec moi, il y a richesse et gloire, fortune durable et prospérité. Mon fruit vaut plus que l'or fin. Mon produit vaut plus que l'argent le meilleur. Sur le chemin de la justice, je m'avance, sur le sentier du droit. Je donne un héritage à ceux qui m'aiment, je remplis leur trésor. Le Seigneur m'a faite pour lui, au commencement de son action, avant ses œuvres les plus anciennes. Avant les siècles, j'ai été fondé, dès le commencement, avant l'apparition de la terre. Heureux l'homme qui m'écoute, qui veille à ma porte jour après jour, qui monte la garde devant chez moi. Car celui qui me trouve a trouvé la vie, il obtiendra la faveur du Seigneur.
1: Que le Seigneur nous accorde de voir fleurir la vie contemplative dans toutes les églises du monde. Que les évêques et les théologiens fassent preuve d'audace et de discernement dans l'annonce de l'Évangile aujourd'hui. Que notre prière accompagne enfin tous les pèlerins du monde qui se sont mis en marche vers un sanctuaire ou une ville sainte. Prions le Seigneur. Seigneur notre Dieu, à chaque heure tu nous appelles et chaque jour qui passe nous rapproche de toi. En toutes nos actions, maintiens-nous attentifs à ta présence par Jésus le Christ notre Seigneur. Amen.

juste un peu de foi pour vivre dans la plénitude, pour comprendre que l'or, l'argent, l'élévation et le pouvoir appartiennent à Dieu, à lui seul.

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0: Pour votre salut, il est 12h.
2: L'ange du Seigneur porte l'annonce à Marie.
3: Saint-Esprit.
2: Je vous salue Marie, pleine de grâce. Le Seigneur est avec vous. Vous êtes bénie entre toutes les femmes. Et Jésus, le fruit de vos entrailles, est béni.
3: Sainte Marie, Mère de Dieu, priez pour nous pauvres pécheurs, maintenant et à l'heure de notre mort. Amen.
2: Voici la servante du Seigneur.
3: Qu'il me soit fait selon ta parole.
2: Je vous salue Marie, pleine de grâce. Le Seigneur est avec vous. Vous êtes bénie entre toutes les femmes. Et Jésus, le fruit de vos entrailles, est béni.
3: Sainte Marie, Mère de Dieu, priez pour nous pauvres pécheurs, maintenant et à l'heure de notre mort. Amen.
2: Et le Verbe s'est fait chair.
3: Et il a habité parmi nous.
2: Je vous salue Marie, pleine de grâce. Le Seigneur est avec vous. Vous êtes bénie entre toutes les femmes. Et Jésus, le fruit de vos entrailles, est béni.
3: Sainte Marie, Mère de Dieu, priez pour nous pauvres pécheurs, maintenant et à l'heure de notre mort. Amen.
2: Priez pour nous, Sainte Mère de Dieu,
3: afin que nous soyons rendus dignes des promesses du Christ.
2: Que ta grâce, Seigneur, se répande dans nos cœurs. Par le message de l'ange, tu nous as fait connaître l'incarnation de ton Fils bien-aimé. Conduis-nous par sa passion et par sa croix jusqu'à la gloire de la résurrection par le Christ notre Seigneur.
3: Amen.

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4: Samedi 25 juillet, Évangile de Jésus-Christ selon Saint Matthieu, chapitre 20, versets 20 à 28. En ce temps-là, la mère de Jacques et Jean, fils de Zébédée, s'approcha de Jésus avec ses fils Jacques et Jean, et elle se prosterna pour lui faire une demande. Jésus lui dit, « Que veux-tu ? » Elle répondit, « Ordonne que mes deux fils que voici siègent l'un à ta droite et l'autre à ta gauche dans ton royaume. » Jésus répondit, « Vous ne savez pas ce que vous demandez. Pouvez-vous boire la coupe que je vais boire ?» Ils lui disent, « Nous le pouvons. » Il leur dit, « Ma coupe, vous la boirez. Quant à siéger à ma droite et à ma gauche, ce n'est pas à moi de l'accorder. Il y a ceux pour qui cela est préparé par mon Père. » Les 10 autres qui avaient entendu s'indignaient contre les deux frères. Jésus les appela et dit, « Vous le savez, les chefs des nations les commandent en maîtres. » Et les grands font sentir leur pouvoir. Parmi vous, il ne devra pas en être ainsi. Celui qui veut devenir grand parmi vous sera votre serviteur. Et celui qui veut être parmi vous le premier sera votre esclave. Et ainsi, le Fils de l'homme n'est pas venu pour être servi, mais pour servir et donner sa vie en rançon pour la multitude.

0: En célébrant aujourd'hui Saint Jacques, l'un des premiers apôtres appelés par Jésus et le premier d'entre eux à verser son sang pour le Christ, l'Église nous propose un évangile qui pourrait paraître surprenant. Nous y voyons la mère de Jacques et de Jean demander à Jésus les premières places pour ses fils dans son royaume. Cette demande révèle qu'ils n'ont pas encore compris la véritable nature de la mission du Messie. À l'époque de Jésus, beaucoup attendaient un Messie puissant qui rétablirait le royaume d'Israël. Les disciples eux-mêmes n'échappaient pas à cette manière de penser. Elles espéraient participer à cette gloire et occuper des postes d'honneur. Mais Jésus leur répond par une question. « Pouvez-vous boire la coupe que je vais boire ?» Dans la Bible, la coupe est une image forte. Elle désigne la part que Dieu réserve à chacun. Pour Jésus, cette coupe est celle de la passion, de ses souffrances et du don total de sa vie. Jacques et Jean répondent avec assurance « Nous le pouvons ». Ils ne mesurent pas encore toute la portée de leur réponse. Pourtant, cette parole s'accomplira. Jacques sera le premier des apôtres à mourir martyr. Comme le rapporte le livre des Actes des Apôtres, chapitre 12, verset 2. Avant de partager la gloire du Christ, il partagera sa croix. Jésus profite alors de cette occasion pour enseigner à tous ses disciples ce qu'est la véritable grandeur. Il renverse complètement la logique du monde. Celui qui veut devenir grand parmi vous sera votre serviteur, et celui qui veut être le premier sera votre esclave. Dans le royaume de Dieu, l'autorité n'est jamais un privilège, mais un service. Plus on reçoit de responsabilités, plus on est appelé à se donner pour les autres. Nos communautés, nos paroisses et même dans nos responsabilités ecclésiales, la tentation existe toujours de rechercher les honneurs, la reconnaissance ou les premières places. Or, Jésus nous rappelle que le véritable disciple ne cherche pas à dominer, mais à servir. La fécondité d'une vie chrétienne ne se mesure pas au rang que l'on occupe, mais à l'amour avec lequel on se donne. Saint Augustin dira « C'est l'humilité qui est le fondement de toute autre vertu ». Saint Jacques l'a accompli progressivement. Lui qui avait d'abord désiré une place d'honneur est devenu un témoin fidèle, allant jusqu'au don de sa vie pour le Christ. Demandons-nous aussi, par l'intercession de Saint Jacques, la grâce d'un cœur humble et généreux, que nous apprenions à faire de nos responsabilités non un moyen de nous élever, mais une occasion de servir avec joie, à l'exemple du Christ serviteur de tous qui est vivant pour les siècles des siècles. Amen. 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Amen. Je suis le Père Didier Ngoran, vicaire à la paroisse Sainte-Marie, Mère de Dieu de Yamoussoukro.
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0: Pour votre salut, il est 13h.
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4: Amis auditeurs, bienvenue à l'écoute de ce programme. Dans un télégramme envoyé au président de la République italienne, Sergio Mattarella, qui a fêté son 85e anniversaire d'âge jeudi 23 juillet, le pape Léon XIV assure de ses prières sa noble mission en le confiant à l'intercession de saint patron de l'Italie, François d'Assise et Catherine de Sienne. L'actualité de l'Église nous conduira également au Tchad et au Bénin. Dans le cadre de l'actualité politique et sociale sur le continent africain, nous nous rendrons au Mali, au Nigeria et à Madagascar. Bienvenue encore une fois à l'écoute de ce programme que nous commençons avec l'actualité de l'Église.
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4: Dans un télégramme envoyé au président de la République italienne le jeudi 23 juillet, à l'occasion de son 85e anniversaire d'âge, le Saint-Père exprime sa gratitude envers Sergio Mattarella pour l'attention constante avec laquelle il accompagne la vie ecclésiale et sociale de l'Italie. Ce message de vœux était accompagné de la bénédiction apostolique accordée à sa famille, à ses collaborateurs et à la chère Italie. Les travaux de la 21e Assemblée plénière de la MECEA, ouverte à Nairobi au Kenya le 19 juillet, se poursuivent jusqu'à dimanche 26. Monseigneur Peter Kimani, évêque d'Embu et vice-président de la Commission pour la jeunesse de la Conférence des évêques catholiques du Kenya, a affirmé que l'Église est prête à intégrer pleinement les jeunes comme de véritables collaborateurs et décideurs au sein de ses structures de gouvernance. Son intervention prononcée jeudi 23 juillet s'inscrit au cœur du thème officiel de l'événement, à savoir le cheminement synodal de la MECEA avec les jeunes, bâtir des ponts de communion, d'espérance, de justice et de bonne gouvernance. Pour Mgr Kimani, les jeunes de la région MECEA recherchent des réponses, l'inclusion et l'engagement et souhaitent participer activement à la vie de l'Église, notamment au sein de ses instances dirigeantes. Il s'est dit confiant que les évêques africains, en collaboration avec les délégations des jeunes participant à l'Assemblée plénière et s'engageant dans un dialogue synodal, parviendraient à des résolutions pastorales satisfaisantes. Au Bénin, l'Institut des artisans de justice et de paix Chant d'oiseau de Cotonou, un centre de recherche et de formation de la conférence épiscopale de ce pays, a tenu jeudi 23 juillet une conférence sociale sur le thème « État de droit et alternance politique en Afrique, un vrai enjeu de stabilité et de développement ». La conférence centrale de ces assises a été donnée par Mgr Roger Umbedji, président de la conférence épiscopale du Bénin. Les détails avec juste l'annon.
6: C'est devant un aréopage d'évêques, prêtres, cadres et personnalités politiques que l'archevêque de Cotonou a donné cette conférence sociale dont le père Eric Aguenounon, directeur de l'Institut organisateur, présente le contexte d'intervention.
7: Dans un contexte africain marqué par une forte relativisation de la démocratie, une recherche tendue de la stabilité institutionnelle et une quête volontariste du développement, réfléchir aux conditions d'alternance politique respectueuse de l'état de droit constitue une nécessité vitale pour la renaissance humaine des institutions républicaines.
6: Lien entre état de droit et développement en Afrique, défi de la réforme de l'état, rien n'a échappé à l'archevêque de Cotonou.
8: Aucune réforme simplement juridique ou économique de l'état de droit ne peut à elle seule garantir un développement authentique si elle ne s'accompagne pas d'un travail nécessairement plus profond et plus progressif de conversion des mentalités, de réconciliation et de construction d'un bien commun partagé. Un développement qui ne profiterait qu'à une minorité, laissant subsister des fractures territoriales ou sociales profondes, ne risquerait-il pas de perdre sa légitimité et d'alimenter les frustrations dont se nourrissent la corruption, les extrémistes et toutes les formes de désagrégation du tissu social.
6: Cotonou, juste Renan pour Radio Vatican.
4: Le centre d'accueil Lama Lama de Bongor dans le diocèse de Pala a abrité du 20 au 22 juillet la rencontre nationale du réseau des médias catholiques du Tchad sous la présidence de l'ordinaire du lieu, Mgr Dominique Timoudi, président de la commission épiscopale des moyens de communication sociale, Edouard Takadji.
9: Bâtir un réseau des médias catholiques du Tchad uni, dynamique, organisé et crédible, où chaque radio contribue à informer, éduquer, promouvoir la paix, le développement humain intégral et porter la voix des populations les plus pauvres et marginalisées sont entre autres les buts recherchés à travers cette rencontre. Les coordinateurs du réseau des médias catholiques du Tchad, Jim Tambra, Percy Serafin, parlent des défis à relever.
10: Lutter contre la désinformation et les fausses informations en promouvant un journalisme professionnel, responsable et profondément évangélique.
9: Père Fabrizio Colombo, président du CREC international, indique pour sa part que la mise en place du réseau des médias catholiques du Tchad permet de porter les désirs communs, de communiquer la vérité et de rendre la dignité à chaque femme et à chaque homme.
11: Nous dépassons tout régionalisme, tout séparatisme culturel ou linguistique. Nous avons au contraire la certitude que les contenus que nous créons servent et font grandir tous les autres membres au-delà de notre propre cercle.
9: Monseigneur Dominique Tinodi, évêque du diocèse de Pala, par ailleurs, président de la commission épiscopale des moyens de communication sociale, affirme que dans un monde marqué par la désinformation, les divisions, les conflits, les discours de haine et les manipulations, les médias catholiques ont une mission irremplaçable.
12: Nos radios ne sont pas seulement des moyens techniques de diffusion. Elles donnent une voix à ceux qui n'en ont pas, rapprochent les communautés, favorisent la cohésion sociale et contribuent à la construction d'une société plus fraternelle.
9: Edouard Takadji N'Djamena pour Radio Vatican.
4: Le quatrième chapitre de l'encyclique Magnifica Humanitas, publié par le pape Léon XIV le 15 mai, s'intitule « Préserver l'humain dans la transformation, vérité, travail, liberté ». Le Saint-Père y explique notamment la notion de vérité dans le travail comme un axe majeur pour sauver la dignité de l'activité humaine face au primat de l'algorithme. Le père jésuite Boniface Mbunzao est à la fois théologien et expert de haut niveau en génie informatique. Ses recherches font écho aux problématiques éthiques de l'intelligence artificielle du travail abordées dans l'encyclique Magnifica Humanitas. Il nous offre sa lecture de ce chapitre de l'encyclique. On l'écoute.
13: De nos jours, l'intelligence artificielle devient l'instrument qui attire l'attention de tout le monde et dont le pape devait dire quelque chose au nom de l'Église, à savoir, comme le souligne le texte du pape lui-même, la vérité est comme un bien commun à protéger la dignité du travail et à préserver la liberté contre toute indépendance ou toute marchandisation. Et pour éviter de sortir, n'est-ce pas, de cette commercialisation du fruit du travail, que le pape intervient pour pouvoir dire la définition même de la vérité qui a évolué et qui a changé de nature et qui s'est dénaturée progressivement. Une vérité a tendance à se définir comme une information le plus relayée. Tout ce qui est considéré comme vrai est devenu quelque chose finalement qui est le plus relayé. On ne cherche donc pas nécessairement la réalité, mais l'information la plus relayée. Et c'est cela qui intéresse les gens. On n'utilise plus nécessairement des réalités, mais l'information le plus connue. le plus relayé. On n'utilise pas nécessairement les recoupements, n'est-ce pas, des sources et la responsabilité argumentative dont parle le pape dans son texte, comme le souligne, n'est-ce pas, son texte, mais se base, n'est-ce pas, sur la popularité de l'information comme seul critère de vérification. La vérité d'une information donc devient sa capacité à être diffusée, le plus diffusée possible. Le texte souligne bien le fait que la vérité est un bien commun et non une propriété de ceux qui détiennent le pouvoir ou la visibilité. Ce qui rend une information vraie, ce n'est pas nécessairement sa visibilité ou le nombre de personnes qui ont accédé à cette information, mais bien plus sa réalité, sa vérité. De nos jours, des personnes qui diffusent l'information ne sont plus nécessairement des journalistes, des gens formés à ce métier. Il y a donc une nouvelle génération de personnes qui diffusent des informations et qui n'ont aucune information et qui leur donnent le droit de le faire en ne respectant pas le code éthique et social. Et c'est ainsi que tout le monde a accès et tout le monde a le droit à tout. Ce qui intéresse, ce n'est plus la recherche des faits réels, mais plus la question de la visibilité. Est-ce que nous sommes vus nécessairement?
4: Le père jésuite camerounais Boniface Mbunzao est notamment professeur à l'Université catholique de l'Afrique centrale et à la Loyola Marymount University.
14: Dans quelques instants, l'actualité sociopolitique.
4: L'ancien chef des renseignements du Mali a été condamné vendredi par la cour d'assises de Bamako à 15 ans de prison pour complot contre le gouvernement au terme d'un procès de 10 jours au cours duquel il a ouvertement accusé le pouvoir de corruption. Le colonel-major Kassoum Goïta, ancien directeur de la sécurité d'État, était accusé d'avoir participé à un projet de tentative de coup d'État et de déstabilisation des institutions. Il a été reconnu coupable des faits d'association de malfaiteurs et de complot contre le gouvernement. Le procureur avait requis 20 ans de réclusion pour Kassoum Goïta et 5 autres accusés. Lors de ce procès, le colonel-major Goïta a nié les faits et a ouvertement accusé les autorités au pouvoir d'avoir détourné de l'argent et de l'avoir fait torturer. Le président nigérian Bola Tinubu a approuvé jeudi l'engagement de 28 000 nouveaux soldats afin de renforcer la sécurité nationale alors que le pays fait face à de nombreux conflits. Le Nigeria souffre depuis de longues années de conflits qui ont ravagé ses régions septentrionales, outre l'implantation de combattants venus du Sahel et les activités de bandits criminels. Les avocats de Rached Ghannouchi, figure de l'opposition tunisienne en prison, ont déclaré que son état de santé était critique jeudi après avoir appris qu'il s'était évanoui et se trouvait en état d'épuisement, privé des visites de sa famille. Le chef du parti islamiste Ennahda, âgé de 85 ans, avait été condamné dans plusieurs affaires à des dizaines d'années de prison ainsi qu'à la perpétuité, notamment pour complot contre l'État. La défense du professeur Rached Ghannouchi exprime sa profonde inquiétude face à la grave détérioration de son état de santé. En Guinée-Bissau, l'opposant Domingos Simoes Pereira, en détention pour une implication présumée dans plusieurs tentatives de coup d'État, a été libéré jeudi et était en route vendredi pour le Portugal pour des soins médicaux. À Madagascar, c'est un climat de psychose qui règne dans plusieurs localités du pays suite aux enlèvements et disparitions qui persistent. Depuis le début de l'année, au moins 172 plaintes ont été enregistrées par les services de police. À Antananarivo, la capitale, 90 jeunes ont été victimes de meurtres ou d'enlèvements. Ce 24 juillet a été déclaré journée de deuil national en mémoire des victimes. Bolatiana Raveloarimis de la société civile et militante des droits des femmes témoigne d'une situation critique dans le pays. On l'écoute.
15: Depuis ces dernières 3 semaines, il ne se passe pas une journée où on signale la disparition de personnes. Au début, c'était des enfants et on retrouve des corps ici et là. Et certainement, le cas qu'on a vu apparaître sur les réseaux sociaux a fait vraiment trembler toute la nation, parce qu'on a retrouvé la petite Larissa qui a disparu au mois d'avril et qui a été retrouvée donc dans les toilettes publiques. Ce qui a été choquant pour la population, c'est que le Premier ministre, dans son discours, prévient les auteurs des crimes que quelque chose va être fait. Mais pourtant, de l'autre côté, les criminels ne préviennent pas. Ils tuent chaque jour des enfants, des femmes, etc. Donc, on trouve vraiment que la réponse est trop peu par rapport à la violence et la colère qui surgit. Il y a déjà eu plusieurs vindictes populaires. Des gens ont été brûlés vifs par la population par manque de confiance par rapport à la justice, et que finalement, face à cette situation, la population se fait justice elle-même.
4: Des propos recueillis par Myriam Sanduno.
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4: Chers amis, c'est la fin de ce programme que Marie-Josée Mando-Boisboislo a eu le plaisir de vous présenter. Au revoir et à très bientôt à l'écoute de nos prochaines éditions. Laudetur Jésus Christus.

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3: Au nom du Père et du Fils et du Saint-Esprit. Amen. Mon Seigneur et mon Dieu, je crois fermement que tu es ici, que tu me vois, que tu m'entends. Je t'adore avec profonde révérence. Je te demande le pardon de mes péchés et la grâce de faire avec profit ce moment de prière. Ma Mère Immaculée, Saint Joseph, mon Père et Seigneur, mon ange gardien, intercédez pour moi. Le Cantique des Cantiques est un long dialogue entre deux amoureux qui est situé en plein cœur de la Bible. On le lit rarement au cours de la messe. Si je ne me trompe pas, on ne le lit jamais le dimanche. On ne lit que pendant le temps de l'Avent, une fois. Et on peut aussi en lire un passage aujourd'hui. Cette fête de Sainte-Marie-Madeleine. Je souhaite bonne fête à vous tous, à vous toutes, et je souhaite spécialement bonne fête à nos Marie-Madeleine des 10 minutes avec Jésus, que votre sainte patronne vous accorde d'abondantes grâces aujourd'hui. Je reviens au cantique. Certaines personnes expliquent sa rareté comme lecture de la messe, par le fait que son langage est souvent osé, un peu cru. Résultat, on lit le cantique à des messes de mariage, par exemple, ou quelques passages dans des faire-part de mariage. Or, Seigneur, c'est ta parole. Et c'est une métaphore de cet amour qui doit caractériser ma relation avec toi. Oui, Jésus, tu m'aimes. Tu m'as créé pour que je sois heureux avec toi. Au plus profond de moi-même, c'est ce que je suis. C'est le sens de mon existence. On comprend que de nombreux saints, de nombreux écrivains mystiques ont abondamment commenté le Cantique des Cantiques. Ils y ont vu un dialogue entre Dieu et son peuple, un dialogue entre l'âme du croyant et son Dieu. Puis l'amour ne se limite pas à l'amour conjugal, et puis on doit être capable de parler d'amour sans suspicion, enfin, sans le réduire à des choses sensuelles, à des actes désordonnés ou perverses. La fête de ce jour nous parle justement d'une femme qui aime un homme, une femme appelée Marie-Madeleine, qui aime un homme appelé Jésus, un homme qu'elle aimait comme son maître, comme son Seigneur, son Dieu, son tout. Elle aimait et elle aime à la folie, de tout son cœur, de toute son âme, par-dessus tout. Et toi, Jésus, tu le lui rendais bien. Saint Jean, le disciple que tu aimais, c'est ce titre qu'il se donne lui-même, eh bien nous laisse entrevoir que Marie-Madeleine est la disciple que tu aimais. Tu lui as réservé ta première apparition après ta résurrection. Tu lui as demandé d'annoncer l'évangile de ta résurrection à tes apôtres. Eh bien, Sainte Marie-Madeleine, donne-moi pour Jésus un amour comme le tien. Je n'ose pas dire un amour plus grand que le tien. Je voudrais au moins aimer Jésus comme tu l'as aimé, de tout mon cœur, de toute mon âme, de toute ma force, par-dessus tout. Sainte Marie-Madeleine, Saint Jean nous permet de te voir aujourd'hui, après la perte de ton bien-aimé. Jésus est mort depuis 3 jours, avec une violence extrême. Tu en as été déchiré comme la Vierge Marie et les autres témoins de ce massacre. Mais parce que tu l'aimais au-delà de la mort, te voilà de bon matin en route vers son tombeau pour tenter, avec d'autres saintes femmes, d'embaumer son cadavre. Et là, c'est le scandale. Le tombeau est ouvert, il a été profané. Le cadavre de Jésus a disparu. Une nouvelle douleur s'ajoute à la douleur. Le tombeau est vide. À défaut de Jésus en vie, n'a même pas la consolation d'avoir son corps sans vie. Quel désastre, quelle catastrophe. Et quand les autres femmes quittent le tombeau, Marie-Madeleine, toi tu restes là. Et tu pleures abondamment, comme une Madeleine justement. Et tes pleurs t'empêchent de reconnaître Jésus que tu prends pour le jardinier de Joseph d'Arimathie. Femme, pourquoi pleures-tu? Qui cherches-tu? Et toi, Marie-Madeleine, tu réponds à Jésus, si c'est toi qui l'as emporté, dis-moi où tu l'as déposé, et moi, j'irai le prendre. C'est vraiment très beau, c'est très courageux. Quelle femme! Elle est prête à tout pour Jésus, pour son Jésus. Marie-Madeleine pleure, mais Marie-Madeleine cherche aussi. Alors, dans cette recherche de son amour, elle correspond bien à cette femme, à la femme du Cantique des Cantiques, qui cherche l'amour de sa vie la nuit dans la ville. Et cette femme du Cantique des Cantiques nous fait cette confidence. « Sur mon lit, la nuit, j'ai cherché celui que mon âme désire. Je l'ai cherché, je ne l'ai pas trouvé. Oui, je m'élèverai, je tournerai dans la ville, par les rues et les places, je chercherai celui que mon âme désire. » Et moi, je me demande, Jésus, est-ce que je te cherche avec cette passion? Tu veux que je te cherche quand tu te caches, te chercher lorsque tu t'étais, et que je me demande, mais Jésus, où est-ce que tu es? Oui, il m'arrive de ne pas te voir à cause de mes larmes, à cause de mon manque de foi, de ma douleur quelquefois, de mon échec, ou même aussi de ma joie. D'autres fois, je te perds par le péché. J'aimerais te chercher dans le sacrement de la confession et retrouver ton amitié, te chercher dans le tabernacle où tu es présent pour te parler de ce qui m'arrive. Eh bien, Marie-Madeleine, aide-moi à chercher Jésus, à le désirer lorsque je le perds. Le psaume de la messe m'encourage dans ce sens. Tu l'as certainement déjà entendu. C'est le psaume 62. Dieu, tu es mon Dieu, je te cherche dès l'aube. Mon âme a soif de toi. Auprès de toi languit ma chair, terre aride, altérée sans eau. Ces paroles expriment un désir intense. La soif, c'est quelque chose qui s'impose. Ça te pousse à chercher, à la satisfaire. Cela s'impose dès que cette personne se réveille le matin. Lorsque tu me parles de t'aimer, Seigneur, il s'agit de quelque chose de naturel. Chercher comme je cherche la compagnie d'un ami, de mon meilleur ami, de ma meilleure amie, d'un parent qui est proche, d'une personne que j'aime et à qui je veux rester connecté. Saint-Jean-Marie écrivait,

0: toi restant ta présence. Mais puisque tu connais bien ma fragilité, c'est toi qui me cherches, comme tu l'as fait avec ta disciple bien-aimée. Tu l'as appelée par son nom, Marie. Elle a pu t'entendre, elle a pu te voir, elle a pu te toucher. Quelle joie inimaginable. Et moi, je suis un peu jaloux de cette chance-là qu'elle a eue, elle et tous les apôtres et tous les disciples, toutes ces personnes qui ont vécu avec toi. Et je me dis, comme ça, c'est plus facile de t'aimer Jésus. Mais Seigneur, Marie-Madeleine s'est retrouvée ensuite dans la même situation que moi, après ton départ au ciel. Elle s'est retrouvée sans ton visage, sans ta voix, sans ton corps visible. Et tu veux que je t'aime comme elle a appris alors à t'aimer. Elle a appris à t'aimer différemment, comme un homme qui est vraiment vivant, mais qui est en même temps invisible. Moi aussi, je vais apprendre à me lier réellement à toi, au présent, mais sans que tu sois physiquement proche de moi, sans pouvoir te serrer la main, sans pouvoir, te donner une accolade, sans pouvoir marcher à tes côtés. Mais j'ai d'autres façons de communiquer avec toi. J'ai d'autres façons, Seigneur, d'exprimer mon affection pour toi. Comme maintenant, dans ce moment de dialogue avec toi, la prière, c'est une manière de garder le contact et de te dire, bon, Jésus, je t'aime. L'Eucharistie également, parce que tu es présent dans le Saint-Sacrement avec ton corps, avec ton sang, avec ton âme, avec ta divinité. Et je peux encore t'aimer, je peux te toucher, même si tu te caches dans l'hostie. Je peux aussi te voir en regardant une de tes images, en regardant une statue ou en regardant un crucifix et te dire, Jésus, je t'aime. Dieu, tu es mon Dieu, je te cherche dès l'aube. Mon âme a soif de toi. Je te remercie, mon Dieu, des bonnes résolutions, des actes d'amour et des inspirations que tu m'as communiquées dans cette méditation. Je te demande de m'aider à les mettre en pratique. Ma Mère Immaculée, Saint Joseph, mon Père et Seigneur, mon ange gardien, Sainte Marie-Madeleine, intercédez pour moi.
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1: Amis auditeurs, nous sommes heureux de vous avoir en notre compagnie pour votre émission La Bible sur les ondes. Dans l'émission précédente, nous avons parlé de la destruction de la grande ville de Babylone qui représente toutes les forces du mal qui s'opposent au Seigneur. Nous avons aussi entendu parler du mariage de l'agneau. En effet, avec beaucoup de joie, Christ reçoit autour de lui tous ceux qui ont cru en lui. Il effectue aussi une grande victoire sur tous ses ennemis. Aujourd'hui, nous en apprenons un peu plus sur les événements de la fin des temps. Écoutez.
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2: Ensuite, je vois un ange qui descend du ciel. Dans sa main, il tient la clé du trou sans fond et une chaîne énorme. Il saisit le dragon. Ce dragon, c'est le serpent des premiers jours, c'est-à-dire l'esprit du mal ou Satan. L'ange l'attache avec la chaîne pour 1000 années. Il le jette dans le trou sans fond, puis il ferme.

0: ferme le trou à clé et il met les verrous. Ainsi, le dragon ne pourra plus tromper les peuples avant la fin des 1000 années. Après cela, il sera libéré pour un peu de temps. Et je vois des sièges de rois. Ceux qui viennent s'asseoir dessus reçoivent le pouvoir de juger. Je vois aussi ceux qu'on a fait mourir. Voici pourquoi on les a tués. Ils ont été les témoins de Jésus et ils ont annoncé la parole de Dieu. Ils n'ont pas adoré la bête ni sa statue. Ils n'ont pas reçu sa marque sur le front ni sur la main. Eux, ils sont revenus à la vie et ils sont rois avec le Christ pendant 1000 années. Ce sont les premiers que Dieu a relevés du milieu des morts. Les autres morts ne reviendront pas à la vie avant la fin des 1000 années. Ils sont vraiment heureux, ceux que Dieu relève de la mort, les premiers, et Dieu les aime. La deuxième mort n'a pas de pouvoir sur eux. Ils sont prêtres de Dieu et du Christ, et ils sont rois avec le Christ pendant les 1000 années.
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2: Précédemment, nous avons appris que Jésus-Christ aura une grande victoire sur tous ceux qui s'opposent à lui. Aujourd'hui, Jean nous présente une autre scène étonnante. En effet, un ange attrape le dragon, le serpent ancien qui est le diable, l'enchaîne pour 1000 ans et le jette dans un trou. Toutes ces images sont difficiles à comprendre. Quoi qu'il en soit, nous pouvons retenir ici que Satan, l'esprit du mal, sera arrêté. Cela sous-entend qu'un jour vient où Satan sera lié et emprisonné pour un temps. Pendant le règne de 1000 ans du Christ, les hommes connaîtront alors la paix et la tranquillité. Cependant, ce ne sera pas encore la fin de Satan, car il sera libéré plus tard pour peu de temps encore. Jean voit d'autres choses dans sa vision. Il voit des trônes et des gens qui s'asseyent dessus pour juger le monde. Qui sont ceux qui vont s'asseoir sur ces trônes pendant 1000 ans? Ce sont ceux qui sont morts à cause de leur foi. Ils ont été tués parce qu'ils ont témoigné de Jésus. Ils ont refusé d'adorer la bête et sa statue. Ils n'ont pas reçu la marque de la bête sur le front ni sur la main. Ils sont revenus à la vie pour régner avec Jésus-Christ pendant 1000 ans. Les enfants de Dieu oublieront toutes leurs souffrances et ils seront comme des juges et des prêtres dans le royaume de Dieu.
3: Amis auditeurs, encore une fois, Jean voit Satan jeté dans le lac de feu. Écoutez
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0: Quand les 1000 années seront finies, Satan sera libéré de sa prison. Et il partira tromper les peuples qui sont dans le monde entier, c'est-à-dire Gog et Magog. Satan va les réunir pour faire la guerre. Ils sont aussi nombreux que les grains de sable au bord de la mer. Ils avancent sur toute la surface de la terre. Ils entourent le camp de ceux qui appartiennent à Dieu, la ville très aimée de Dieu. Mais un feu descend du ciel et il détruit les peuples que Satan a réunis. Puis, l'esprit du mal qui les trompait est jeté dans le lac de feu et de poussière brûlante près de la bête et du faux prophète. Ils souffriront durement jour et nuit pour toujours.
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2: La Bible dit qu'à la fin de cette période de 1000 ans, Satan sera mis en liberté pour un peu de temps. Une fois libéré de sa prison, il recommencera à tromper les peuples de la terre entière. Il va recruter une armée de rebelles pour faire la guerre à ceux que Dieu a choisis. Cette armée va même attaquer la ville que Dieu aime, à savoir Jérusalem, la ville sainte. Le diable sera soutenu dans cette dernière tentative par toutes les armées des nations de la terre. ces gens seront aussi nombreux que les grains de sable de la mer. Mais malgré leur grand nombre, ils n'auront pas la victoire. En effet, quelque chose d'inattendu va se produire. La Bible dit qu'un grand feu descendra du ciel pour détruire les peuples que Satan a réunis. Puis, il sera jeté dans l'étang de feu et de soufre où sont la bête et le faux prophète. Ils seront tourmentés jour et nuit pour toujours. Cela doit être pour nous une grande source d'encouragement, car même si nous souffrons actuellement, nous savons qu'un jour, nous aurons la victoire totale en Jésus-Christ. Quelle espérance !
3: En fait, en commençant par les écrits des prophètes de l'Ancien Testament et en passant par les enseignements de Jésus et des apôtres, nous savons qu'il y aura un jugement dernier. Jean le voit dans sa vision. Écoutez.
0: Ensuite, je vois un grand siège de roi tout blanc avec quelqu'un qui est assis dessus. La terre et le ciel disparaissent devant lui et on ne les revoit plus. Et je vois les morts, les grands et les petits, debout devant le siège du roi, et des livres sont ouverts. Un autre livre est ouvert, c'est le livre de vie. Et les morts sont jugés selon ce qu'ils ont fait, comme c'est écrit dans les livres. La mer rend les morts qu'elle contient. La mort et le monde des morts rendent aussi leurs morts, et chacun est jugé selon ce qu'il a fait. Puis la mort et le monde des morts sont jetés dans le lac de feu. Le lac de feu, c'est la deuxième mort. Et si quelqu'un n'a pas son nom écrit dans le livre de vie, il est jeté dans le lac de feu.
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2: Cette scène décrit le dernier jugement. La Bible dit que la mer et la terre vont rendre leurs morts. Ainsi, chaque être humain va apparaître devant le trône de Dieu. Et des livres seront ouverts. Et chacun sera jugé d'après ce qui est écrit, c'est-à-dire d'après ce qu'il a fait. Normalement, tout être humain devrait être condamné, car tous, nous avons péché. Mais nous apprenons ici qu'il y a un autre livre, le livre de la vie. Et ceux dont les noms sont écrits dans ce livre seront épargnés. Ceux qui reconnaissent la mort et la résurrection de Christ ont leur nom écrit dans ce livre et vont vivre pour toujours avec Dieu.
3: Maintenant, Jean voit quelque chose de vraiment extraordinaire. Écoutez.
0: Ensuite, je vois un ciel nouveau et une terre nouvelle. En effet, le premier ciel et la première terre ont disparu. La mer n'existe plus. Et je vois la ville sainte, la Jérusalem nouvelle. Elle descend du ciel, de chez Dieu. Elle s'est faite belle comme une jeune mariée qui attend son mari. Alors, j'entends une voix forte qui vient du siège du roi. Elle dit,
4: « Maintenant, la maison de Dieu est au milieu des êtres humains. Il va habiter avec eux. Ils seront son peuple. Dieu lui-même sera avec eux. Et il sera leur Dieu. Il essuiera toutes les larmes de leurs yeux. La mort n'existera plus. Il n'y aura plus ni deuil, ni cri, ni souffrance. Oui, le monde ancien a disparu.
0: Celui qui est assis sur le siège de roi prend la parole et dit,
4: maintenant, je change tout et tout devient nouveau.
0: Puis il ajoute,
4: écris, ces paroles sont sûres et vraies.
0: Et il me dit,
4: maintenant c'est fait. Je suis l'alpha et l'oméga, le premier et le dernier, le commencement et la fin. Celui qui a soif, je lui donnerai à boire gratuitement de l'eau de la source qui donne la vie. Le vainqueur recevra tout cela en partage. Je serai son Dieu et lui sera mon fils.
5: Mais voici ceux qui iront dans le lac plein de feu et de poussière brûlante. Les lâches, ceux qui n'ont pas été fidèles, ceux qui font des choses horribles, les assassins, ceux qui couchent avec n'importe qui, les sorciers, ceux qui adorent les faux dieux, tous les menteurs. Pour ces gens-là, c'est la deuxième mort.
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2: Jean dit maintenant qu'il voit un nouveau ciel et une nouvelle terre. Le monde tel que nous le connaissons disparaît sous ses yeux et il est remplacé par une nouvelle création. On dit que cette nouvelle terre arrive comme une jeune mariée toute belle qui vient à la rencontre de son mari. Voyez-vous, depuis le jardin d'Éden jusqu'à nos jours, le désir de Dieu est d'être en relation avec ses créatures pour leur communiquer ses vérités et son amour. Il veut mettre fin à nos souffrances. Il veut faire disparaître la mort. C'est pourquoi Dieu crée un nouveau ciel et une nouvelle terre. Et dans ce nouveau monde, il n'y aura plus ni deuil, ni maladie, ni chagrin, ni lamentation. Dieu dit, « Je suis l'alpha et l'oméga, le premier et le dernier, le commencement et la fin. Celui qui a soif, je lui donnerai à boire gratuitement de l'eau qui donne la vie. » Voilà ce que le Seigneur réserve à tous ceux qui vont persévérer jusqu'à la fin.
3: Chers amis, notre programme d'aujourd'hui tire à sa fin. Vous venez d'entendre les chapitres 20 et 21 de l'Apocalypse de Jean. Soyez avec nous demain pour d'autres messages de la parole de Dieu. Au revoir et que Dieu vous bénisse.
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0: Pour votre salut, il est 14h.

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Shalom, shalom, shalom, frères et sœurs, bien-aimés dans le Seigneur. Vous êtes bel et bien à votre émission hebdomadaire d'édification spirituelle, le Moreb, qui est tous les samedis à partir de 14h. Et rediffusion les dimanches à partir de 21h. Il est 14h sur votre station 104.8 FM, Radio Maria Côte d'Ivoire. Et vous êtes à votre émission le Moreb. Le Moreb est une émission de révélation divine qui élève l'âme au sommet d'un rencontre divine. Mon frère, ma sœur, toi qui m'entends, qui m'écoutes en ce moment, tu es au bon endroit, au bon moment. Le Moreb est une émission permettant à l'homme de comprendre la vie spirituelle et de vivre une foi solide en Jésus-Christ. Je suis votre serviteur, le modérateur Magloin, communauté catholique Notre-Dame du Bon Berger, accompagné de la sœur Elisabeth. Au programme, nous aurons un enseignement. Et juste après l'enseignement, nous aurons un temps d'intercession. Avant de commencer l'enseignement de ce jour, nous allons méditer en un cantique. Nous en fait cette promesse.

0: Bien-aimés frères et sœurs, soyez bénis dans le nom puissant de Jésus-Christ. Mais avant de commencer notre enseignement de cet après-midi, nous allons recommander ce moment au Seigneur Jésus-Christ. Au nom du Père, du Fils et du Saint-Esprit. Amen. Seigneur notre Dieu, nous te recommandons chaque auditeur qui écoute ce message. Nous te recommandons tous les frères et sœurs qui sont connectés en ce moment. Nous te recommandons l'atmosphère spirituelle de ce temps, de ce moment. Seigneur Saint-Esprit de Dieu, viens prendre le contrôle. Viens conduire chaque parole que nous allons dire. Efface notre image et que la gloire te revienne par l'intercession de la très sainte Vierge Marie. Amen.
1: Amen.
0: Bien-aimés dans le Seigneur, nous avons entamé des séries d'enseignements et nous avons commencé avec un thème très intéressant qui est le thème général, l'impact des blessures intérieures. Les conséquences des blessures intérieures. Et les conséquences des blessures intérieures, nous avons vu plusieurs thèmes. Donc aujourd'hui, nous allons parler de la blessure de l'abandon. Et en plus de la blessure de l'abandon, on a la blessure de l'humiliation. Si le temps véritablement nous permet, nous allons enseigner sur ce thème-là. Mais aujourd'hui, la blessure de l'abandon. Le psaume 27, verset 10. Car mon père et ma mère m'abandonnent, mais l'Éternel me recueillera. Qu'est-ce que la blessure de l'abandon? La blessure de l'abandon est une souffrance profonde qui naît lorsqu'une personne se sent rejetée, oubliée, délaissée ou privée de l'amour et de l'attention dont elle avait besoin. Cette blessure peut provenir de l'enfance, d'une séparation, d'une trahison, divorce ou une séparation très douloureuse d'un conjoint ou d'un ami, absence d'un père ou d'une mère. Et plusieurs personnes souffrent. Dans l'enseignement passé, j'avais déjà enseigné les différents stades où la blessure peut provenir. J'ai dit à des personnes, étant dans le vent de la mer, il y a des personnes à la naissance, il y a des personnes à l'âge adulte. Ces personnes ont un peu traîné ces blessures et elles ne peuvent pas s'en rendre compte que ce dont elles souffrent provient de ces blessures. Exemple, le cas de Joseph. Joseph fut abandonné et vendu par ses frères en Genèse 37. Il a été abandonné. En plus, il a été vendu par ses frères. Frères et sœurs, comment on peut vivre une méchanceté aussi pareille? Comment on peut vivre une situation pareille, un abandon? Ses frères l'ont abandonné. Et comme je l'ai dit, plusieurs personnes ici souffrent de l'abandon. Soit de leur conjoint. Mais aujourd'hui, le Seigneur veut vous guérir. Il y a plusieurs cas. Le rejet, l'humiliation. Mais il y a des personnes qui souffrent de cette blessure. Parce que arrivé un moment, la personne que tu attendais, elle n'est pas venue, n'a pas réagi. Et tu as considéré cela comme un abandon qui a créé une porte et le diable est venu s'asseoir devant cette porte pour détruire. Il y a des personnes, parce qu'elles ont vécu ça, elles se sont séparées de leur relation. C'est pourquoi, dans les évangiles, Jésus va dire, « Celui qui n'a jamais péché, qu'il prenne la pierre pour jeter à cette personne. » Et voyant qu'eux-mêmes ont eu à pécher une fois, ils ont déposé la pierre. Mais qui n'a jamais péché? Qui n'a jamais fauté? Pour une relation dont l'autre vous demande pardon, et tu ne veux plus revenir sur cette relation. Ça, c'est une parole qui est adressée à une personne. Le monsieur va demander pardon Ils vont te demander pardon. Tu dis non, que tu as déjà pris ta décision. Il n'y a pas de miséricorde dans ta vie, dans ton cœur. Même Jésus nous fait miséricorde. La blessure de l'abandon naît souvent d'une perte. 2 Samuel 4, verset 4.
1: Jonathan, fils de Saül, avait un fils perclus des pieds.
0: Il avait un fils perclus des pieds.
1: Et âgé de 5 ans, lorsqu'il arriva de Jisréel la nouvelle de la mort de Saül et de Jonathan. Sa nourrice le prit et s'enfuit. Et comme elle précipitait sa fuite, il tomba et resta boiteux. Son nom était Mephibosheth.
0: Amen.
1: Amen.
0: Mephibosheth était perclus des pieds. Voici l'histoire d'un jeune homme. À 5 ans, lorsqu'il vient de Jisréel la nouvelle de la mort de Saül et de Jonathan, voilà qu'on annonce une nouvelle. Et tellement la nouvelle a été frappante, l'enfant est tombé perclu des pieds. Mephibosheth perd sa position royale, sa sécurité. Son père, son grand-père, toutes ses faveurs. Mephibosheth a tout perdu. L'enfant d'un roi. Et Mephibosheth va partir vivre à Lo-Débar. Cette blessure qui va créer en Mephibosheth, qui fera une ouverture, va pousser l'enfant à aller vivre. Nous avons vu le cas de Jephthé, où on lui a dit, tu n'hériteras pas de la maison de notre père, quitte la famille. Jephthé est parti loin. Bien-aimé dans le Seigneur, c'est un message que le Seigneur veut te lancer. Reviens à la maison. Reviens à la maison. Parce que s'isoler n'est pas le bon chemin. S'isoler n'est pas la bonne formule. Un enfant de Dieu vit en société. Lo-Débar signifie un lieu désert, un lieu sans pâturage. Donc, la blessure de l'abandon déforme notre image. Tellement tu es choqué, tellement tu n'en revenais pas, ça te permet de vivre dans les lieux arides, dans le désert. Et Mephibosheth est parti vivre à Lo-Débar. Il a créé sa communauté, il a créé son milieu tranquille parce qu'on l'a abandonné. Enfant d'un roi. En 2 Samuel 9, verset 8, Samuel, en 2 Samuel 9, verset 8, il dit, « Quel ton serviteur pour que tu regardes un chien mort tel que moi ?» Il dit, « Mephibosheth ne se considère plus, il n'a plus de valeur. » Lorsque David s'approchait de Mephibosheth, il dit, « Non, je ne suis rien, un chien mort. » Que moi, pourris-tu que moi, je mange la poussière, l'herbe, mais tu t'approches de moi, pourquoi? Je ne vaux rien, personne ne m'aime, je ne mérite même pas d'être aimé. Je ne mérite pas cela. Tous m'ont abandonné, tous m'ont rejeté. Ceux à qui j'avais confiance. Ceux à qui j'ai donné mon secret, ceux à qui j'ai ouvert mon cœur, ceux à qui je me disais, ce sont mes frères proches, ce sont mes sœurs, oui, mon frère sang, ce sont ma sœur, ma jumelle, ma juju, comme on peut le dire, m'ont abandonné au moment où je souffrais, m'ont abandonné au moment où c'était difficile. Et maintenant, je ne suis plus, je ne suis à rien. Frères et sœurs, laisse le Seigneur guérir ton cœur. Certes, les gens t'ont abandonné, mais le Seigneur ne t'a pas abandonné. Le Seigneur ne t'a pas abandonné. Comme la Bible dit dans le psaume 27, verset 10, « Même si ta mère et ton père t'abandonnent, mais moi, l'Éternel Dieu, je ne t'abandonnerai point. » Le Seigneur ne t'a pas abandonné. Dieu ne peut pas t'abandonner. Dieu est tellement amour, il ne peut pas t'abandonner. Seulement que, par moments, tu n'arrives pas à comprendre ce qui t'arrive. Tu n'arrives pas à comprendre certains mystères de ta vie. Pourquoi ma vie est bizarre? Pourquoi avec qui je m'approche s'éloigne? Pourquoi avec qui je collabore? Lorsque les choses commencent à s'améliorer, lorsque le bonheur commence à devenir, ces personnes se détachent de moi. Pourquoi ma vie est comme ça, frères et sœurs? Pourquoi? Et ces personnes se posent la question, pourquoi? C'est toujours moi. Mais il y a une chose. Les hommes se dirigent vers la source d'eau douce. C'est parce qu'il y a une grâce particulière sur ta vie que tu n'arrives pas à comprendre, que tu n'arrives pas à cerner cela, que tu te poses toutes ces questions. Mais en même temps, se posant ces questions, il y a des questions qui restent sans réponse. C'est le Seigneur seul qui peut vous répondre. Et plus ces questions, il n'y a pas de réponse, vous vous enfoncez. Vous enfoncez. Le Seigneur vous lance cet appel. Laisse tout et viens. Certes, vous avez été blessé. Certes, vous avez raison. Mais aujourd'hui, le Seigneur vous demande de laisser. C'est douloureux. Plus profond. Ça peut même conduire au suicide. Mais aujourd'hui, si tu entends ma voix, si tu entends la voix du Seigneur, laisse tout. Laisse tout. Laisse tout. Confie cela au Seigneur, afin que Dieu guérisse ton cœur. Et vous voyez, ceux qui souffrent de l'abandon, il y a des caractéristiques qui peuvent les distinguer. Souvent, la personne même souffre de l'abandon, la blessure de l'abandon, mais elle ne sait pas. Elle se dit, mais j'ai laissé, j'ai pardonné. Mais au fond de son cœur, c'est toujours là. Ces personnes, elles ont peur. Lorsqu'elle est en compagnie de quelqu'un, elle a peur. Même quand tu lui dis, je suis avec toi, elle a peur. Donc, de manière permanente et de manière constante, elle dit toujours, mais tu seras avec moi. Tu es toujours là. J'espère que tu ne vas pas me quitter aussi. Et même quand cette personne fait quelque chose, pose une action, elle a peur. Est-ce que j'ai bien fait? Et ces gens de personnes, c'est des personnes qui se culpabilisent beaucoup. Ce qui veut dire que cette personne souffre d'une blessure de l'abandon. Dans sa vie passée, elle a subi l'abandon. Donc, elle ne sait pas comment elle va faire pour ne plus que ça revienne. Elle supporte difficilement d'être seule et cherche constamment la présence. Et quand vous la laissez seule, elle ne veut pas. On va partir ensemble. On reste ensemble. Besoin constamment d'être rassuré, comme je l'ai dit. Si vous ne comprenez pas cela, vous allez penser que, mais je reviens toujours sur les mêmes choses. Je suis fatigué de revenir sur les mêmes choses. On doit passer à autre chose. Non, frères et sœurs. C'est parce que la personne a besoin d'être rassurée. Elle a besoin d'une assurance. Il faut traiter la blessure. Il faut traiter l'épine. ouvrir son cœur à l'Esprit Saint, ouvrir son cœur à l'Esprit de Dieu, afin que l'Esprit de Dieu transforme votre cœur. Autre point, l'hypersensibilité au rejet. Lorsque vous parlez et une simple critique, la personne prend cela en mal. Ne jugez personne. Ces personnes ont besoin d'une guérison profonde de leur âme. Une guérison profonde de leur être. La peur de l'engagement, autre point, elle évite de nouvelles relations pour éviter une nouvelle souffrance. Et vous allez voir, quand vous croisez des personnes, elles ont du mal à s'engager dans une relation. Parce que j'ai peur d'être trahi. Et même quand vous avez commencé la relation, au bout de 6 mois, vous constatez qu'elle ne se donne pas à fond. Vous l'aimez de tout votre cœur, mais elle est un peu réservée. Non, il faut traiter. Il y a une plaie dans son passé, une plaie, une blessure qui fatigue cette personne. À quoi sert d'ouvrir mon cœur et venir me faire souffrir? Donc j'ouvre un peu. Je me dis, les garçons sont comme ça. Il n'y a pas bon garçon. Qui vous a dit qu'il n'y a pas bon garçon? Il n'y a pas bonne femme. Qui vous a dit qu'il n'y a pas bonne femme? Il y en a, et il y en a beaucoup. Celui qui souffre de la blessure de l'abandon ne dit personne de même vraiment. Comment se libérer et guérir des blessures? Premier élément, il faut prendre conscience de sa blessure. Il y a des personnes qui sont blessées et quand vous leur dites que vous êtes blessé, elles refusent d'admettre qu'elles sont blessées. Il y a des personnes aussi qui savent qu'elles sont blessées mais ne savent pas comment elles vont libérer leur cœur. Et comme je l'ai dit, la guérison des plaies profondes, des blessures profondes, c'est le Seigneur qui peut vous guérir. C'est le Seigneur seul qui peut vous guérir. Et lorsque vous ouvrez sincèrement votre cœur à Dieu, les résultats sont palpables. Les résultats sont palpables. Un deuxième élément, se pardonner et pardonner aux autres. Comme dans la prière de notre Père, pardonne-nous nos offenses, comme nous aussi nous pardonnons à ceux qui nous ont offensés. Si vous ne pardonnez pas aux autres, le Seigneur ne peut pas aussi vous pardonner. Chaque jour, on récite cette prière. Mais nous n'avons pas la révélation, l'impact que cette prière peut faire. Pardonne-nous nos offenses, comme nous aussi nous pardonnons à ceux qui nous ont offensés. Seigneur, autant de fois je pardonne à celui qui m'a offensé, moi aussi, pardonne-moi aussi mes offenses. Se pardonner et pardonner aux autres. Souvent on se dit j'ai pardonné, mais quand il y a un petit... Quand il y a quelque chose qui surgit, la personne fait la genèse. Mais écoutez, soit on a pardonné ou on n'a pas encore pardonné. La personne fait la genèse. Une blessure guérie, elle ne revient plus. Que le Seigneur vous accorde le pardon.
1: Amen.
0: Qu'il décharge votre cœur.
1: Amen.
0: Seigneur, pardonne cette personne qui a été trahie dans cette relation. À tel enseigne, elle a dit qu'elle n'ouvre plus son cœur. Et tellement elle s'est donnée Elle a ouvert son cœur pour que cette relation marche, arrive à bon terme.

Seigneur, c'est le contraire qui s'est manifesté. Je vais dire à une personne, arrête de pleurer. Arrête de pleurer. Le Seigneur est sur tes larmes. La parole de Dieu dit la gloire de la seconde maison est plus grande que celle de la première. La gloire de la seconde maison est plus grande que celle de la première. Rien n'est impossible à Dieu. Le Seigneur peut tout faire. Autre point, avoir confiance en soi. Il faut avoir confiance en soi. Si vous n'avez pas confiance en vous-même, comment est-ce que vous pourriez avancer? Comment est-ce que vous pourriez avancer si vous n'avez pas confiance en vous-même? Et pardonnez aussi à ceux qui vous ont humilié, ceux qui vous ont rejeté. Il faut pardonner. Il faut pardonner. Pardonner, c'est ne pas oublier. Mais regardez, quelqu'un pourrait dire, est-ce qu'on peut oublier ou bien on peut pardonner? Lorsque quelqu'un a mal et vous revenez sur le sujet, la personne a du mal à parler, a du mal. Et la personne utilise des mots durs. Mais lorsque la personne pardonne, son langage change vis-à-vis des autres. Sa manière de faire change vis-à-vis des autres. Et maintenant, lorsqu'elle parle, c'est avec la paix du cœur. Il faut pardonner à ceux qui vous ont humilié. Et le dernier point, comment se libérer? Il faut se laisser conduire par le Saint-Esprit. Ouvrir son cœur à l'Esprit de Dieu. Parler de ses difficultés à l'Esprit de Dieu. Combien de fois des personnes ont cette intimité avec le Saint-Esprit? Combien de fois ces personnes ont ce rapprochement avec le Saint-Esprit? Si tu as trop parlé dans ta prière, c'est 10 minutes. C'est 5 minutes. Or, l'Esprit de Dieu est une personne. L'Esprit de Dieu est à notre côté. Le Saint-Esprit veut être votre ami intime. Le Saint-Esprit veut être votre ami intime. Vous placez votre confiance en des hommes, les hommes vont vous trahir. Tant que vous placez toujours votre confiance en des hommes, les hommes vont vous trahir. Tant que votre sécurité est toujours dans les hommes, les choses matérielles, vous allez toujours échouer. On se dit, on est chrétien, on a la foi. Est-ce que réellement vous avez la foi en Jésus-Christ? La foi ne se dit pas sur les lèvres. Mais la foi se démontre dans les actions. Comme cette femme qui dit, mais tout va bien. Son enfant est décédé et elle est descendue. Elle a monté sur son cheval. Et elle allait rencontrer le serviteur de Dieu. Son mari lui dit, mais aujourd'hui n'est pas le jour du marché. Elle dit oui, tout va bien. Est-ce que vous pouvez avoir cette sérénité? Et c'est ce que le Seigneur nous demande. Que votre foi ne vacille point, soit point inébranlable. Bien-aimés dans le Seigneur, nous allons marquer une petite pause pour souffler en musique en méditant ce cantique.

Frères et sœurs, nous poursuivons notre temps d'enseignement. Donc, la blessure de l'abandon cache une personne et met cette personne en isolement, en te disant tu n'es pas aimé de tous, tu n'as pas de valeur. Et cet esprit pousse l'homme en lui disant que le Seigneur t'a oublié. Surtout l'abandon. Lorsqu'une personne souffre de cette blessure, tous m'ont abandonné. Ça, c'est le langage. Tous m'ont abandonné. Je ne suis pas aimé, Seigneur. Et cette personne enlève, se déconnecte. C'est-à-dire, la personne enlève sa confiance et place sa confiance en d'autres choses. Je ne vais même plus à l'église. Si mon frère chrétien peut me faire ça, ce n'est plus la peine. Et vous voyez que beaucoup de personnes aujourd'hui rétrogradent, beaucoup de personnes régressent, plusieurs personnes ne vont plus à l'église ou ne prient plus parce que c'est

0: personne a été abandonnée, cette personne a traîne une blessure. Et quand le diable veut maintenir quelqu'un en captivité, veut maintenir quelqu'un en isolement, le diable commence à procéder. Les personnes que tu aimes, ils passent par ces personnes pour vous frustrer. Ils passent par ces personnes pour vous blesser. Ils passent par ces personnes pour vous humilier. Mais si vous ne prenez pas garde, vous allez tomber dans les pièges du diable. Vous allez tomber dans ces pièges. Lorsque vous ne priez plus, l'ennemi a le temps de déployer son arsenal. Imaginez-vous les œufs de la sorcellerie fatiguent une personne. Et c'est quand, lorsque vous priez, que le Seigneur vous défend. Mais vous ne priez plus. Vous commencez à avoir des préjugés sur Dieu. Dieu m'a oublié. Mais une fois que vous dites Dieu m'a oublié, l'ange du Seigneur même n'a plus la force de vous protéger. Parce que l'ange du Seigneur vient de Dieu. Il est messager de Dieu. Mais quand vous dites Dieu, son patron l'a oublié, son patron a fait ceci, et la colère dans votre cœur, mes frères et sœurs, vous ne pouvez plus. Le Seigneur veut vous délivrer de l'esprit d'abandon. Le Seigneur veut vous délivrer de l'esprit d'abandon. Le Seigneur a créé l'homme en société, mais le diable isole toujours ces personnes. Toi qui souffres de l'abandon d'une relation, de l'abandon de tes frères et sœurs, de l'abandon de ton père ou de ta mère, de la famille. Et vous avez pris des décisions de grâce. Que le Seigneur touche votre cœur. Que le Seigneur guérit votre cœur. Que le Seigneur pense vos cœurs. Que Dieu étend sa main sur vous. Qu'il vous visite et qu'il vous libère. Dans le nom puissant de Jésus-Christ de Nazareth. Seigneur, je veux prier pour une personne avant de clore cette partie de l'enseignement. Seigneur Jésus, je te présente la situation de cette personne qui est en train d'écouter ce message. Je rejette cet esprit d'abandon sur sa vie au nom de Jésus. Aide cette personne par ton Esprit Saint à quitter ce mode de vie qui ne te glorifie pas au nom puissant de Jésus-Christ. Seigneur, aide cette personne à ouvrir son cœur, à s'exprimer, à libérer son cœur, à se décharger sur toi, Seigneur Jésus. Convainc-la dans le nom puissant de Jésus-Christ de Nazareth. Et tout ce qui est œuvre de l'esprit malin soit vaincu dans le nom de Jésus. Amen. Tout ce qui est œuvre de l'esprit des œuvres de la sorcellerie, leur manipulation, soit vaincue dans le nom puissant de Jésus. Amen. Que l'Esprit de Dieu sanctifie votre vie.
1: Amen.
0: Qu'il vous garde.
1: Amen.
0: Dans le creux de votre main, dans le nom puissant de Jésus-Christ de Nazareth.
1: Amen.
0: Amen.
1: Amen.
0: Bien-aimés dans le Seigneur, nous venons de terminer cette partie. La prochaine fois, nous allons entamer encore un autre aspect qui est la blessure de l'humiliation. Je t'invite à écouter ces enseignements parce que ces enseignements te feront du bien. J'ai dit qu'il y a 5 types de blessures. Nous avons vu le rejet, l'abandon, et la prochaine fois, nous allons voir l'humiliation. Comment le rejet peut devenir une blessure, peut créer une blessure et faire entrer les esprits malins? Comment l'esprit d'abandon peut faire entrer les esprits méchants dans la vie d'une personne? Et la blessure de l'humiliation. Une personne qu'on a humiliée, son cœur qui n'est pas en paix, les démons peuvent entrer dans la vie de cette personne et sévir. Donc, il est important que tu te connectes la prochaine fois. pour écouter la suite du message. Si vous avez écouté le début, écoutez jusqu'à la fin. Donc soyez fidèles à Radio Maria, soyez fidèles à ses enseignements, parce qu'à la fin, nous allons prendre un grand moment, un grand temps de prière, d'intercession pour toutes ces personnes qui sont dans des difficultés, dans des situations difficiles, qui n'arrivent pas à pardonner, qui n'arrivent pas à s'ouvrir. Que le Seigneur vous bénisse.
1: Amen.
0: Que le Seigneur vous garde.
1: Amen.
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1: La mise en œuvre de cette fraternité, cette mission, cette synodalité dans les communautés. 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
0: Pour votre salut, il est 15h.

0: Au nom du Père et du Fils et du Saint-Esprit. Amen. Amen. Notre Père qui es aux cieux, que ton nom soit sanctifié, que ton règne vienne, que ta volonté soit faite sur la terre comme au ciel.
1: Donne-nous aujourd'hui notre pain de ce jour. Pardonne-nous nos offenses, comme nous pardonnons aussi à ceux qui nous ont offensés. Et ne nous laisse pas entrer en tentation, mais délivre-nous du mal.
0: Je vous salue, Marie, pleine de grâce. Le Seigneur est avec vous. Vous êtes bénie entre toutes les femmes, et Jésus, le fruit de vos entrailles, est béni.
2: Sainte Marie, Mère de Dieu, priez pour nous pauvres pécheurs, maintenant et à l'heure de notre mort. Amen.
0: Je crois en Dieu, le Père Tout-Puissant, Créateur du ciel et de la terre, et en Jésus-Christ, son Fils unique, notre Seigneur, qui a été conçu du Saint-Esprit, est né de la Vierge Marie, a souffert sous Ponce Pilate, a été crucifié, est mort, a été enseveli, est descendu aux enfers, le troisième jour est ressuscité des morts, est monté aux cieux, est assis à la droite de Dieu le Père Tout-Puissant, d'où il viendra juger les vivants et les morts.
2: Je crois en l'Esprit Saint, à la Sainte Église catholique, à la communion des saints, à la rémission des péchés, à la résurrection de la chair, à la vie éternelle. Amen.
3: Père éternel, je t'offre le corps et le sang, l'âme et la divinité de ton Fils bien-aimé, notre Seigneur Jésus-Christ.
4: En réparation de nos péchés et de ceux du monde entier.
3: Par sa douloureuse passion,
4: sois miséricordieux pour nous et pour le monde entier.
3: Par sa douloureuse passion,
4: sois miséricordieux pour nous et pour le monde entier.
3: Par sa douloureuse passion,
4: sois miséricordieux pour nous et pour le monde entier.
3: Par sa douloureuse passion,
4: sois miséricordieux pour nous et pour le monde entier.
3: Par sa douloureuse passion,
4: sois miséricordieux pour nous et pour le monde entier.
3: Par sa douloureuse passion,
4: sois miséricordieux pour nous et pour le monde entier.
3: Par sa douloureuse passion,
4: sois miséricordieux pour nous et pour le monde entier.
3: Par sa douloureuse passion,
4: sois miséricordieux pour nous et pour le monde entier.
3: Par sa douloureuse passion,
4: sois miséricordieux pour nous et pour le monde entier.
3: Par sa douloureuse passion,
4: sois miséricordieux pour nous et pour le monde entier.

0: éternel, je t'offre le corps et le sang, l'âme et la divinité de ton Fils bien-aimé, notre Seigneur Jésus-Christ,
1: en réparation de nos péchés et de ceux du monde entier.
0: Par sa douloureuse passion,
1: sois miséricordieux pour nous et pour le monde entier.
0: Par sa douloureuse passion,
1: sois miséricordieux pour nous et pour le monde entier.
0: Par sa douloureuse passion,
1: sois miséricordieux pour nous et pour le monde entier.
0: Par sa douloureuse passion,
1: sois miséricordieux pour nous et pour le monde entier.
0: Par sa douloureuse passion,
1: sois miséricordieux pour nous et pour le monde entier.
0: Par sa douloureuse passion,
1: sois miséricordieux pour nous et pour le monde entier.
0: Par sa douloureuse passion,
1: sois miséricordieux pour nous et pour le monde entier.
0: Par sa douloureuse passion,
1: sois miséricordieux pour nous et pour le monde entier.
0: Par sa douloureuse passion,
1: sois miséricordieux pour nous et pour le monde entier.
0: Par sa douloureuse passion,
1: sois miséricordieux pour nous et pour le monde entier.

0: Père éternel, je t'offre le corps et le sang, l'âme et la divinité de ton Fils bien-aimé, notre Seigneur Jésus-Christ.
1: En réparation de nos péchés et de ceux du monde entier.
0: Par sa douloureuse passion,
1: sois miséricordieux pour nous et pour le monde entier.
0: Par sa douloureuse passion,
1: sois miséricordieux pour nous et pour le monde entier.
0: Par sa douloureuse passion,
1: sois miséricordieux pour nous et pour le monde entier.
0: Par sa douloureuse passion,
1: sois miséricordieux pour nous et pour le monde entier.
0: Par sa douloureuse passion,
1: sois miséricordieux pour nous et pour le monde entier.
0: Par sa douloureuse passion,
1: sois miséricordieux pour nous et pour le monde entier.
0: Par sa douloureuse passion,
1: sois miséricordieux pour nous et pour le monde entier.
0: Par sa douloureuse passion,
1: sois miséricordieux pour nous et pour le monde entier.
0: Par sa douloureuse passion,
1: sois miséricordieux pour nous et pour le monde entier.
0: Par sa douloureuse passion,
1: sois miséricordieux pour nous et pour le monde entier.

0: Père éternel, je t'offre le corps et le sang, l'âme et la divinité de ton Fils bien-aimé, notre Seigneur Jésus-Christ.
1: En réparation de nos péchés et de ceux du monde entier.
0: Par sa douloureuse passion,
1: sois miséricordieux pour nous et pour le monde entier.
0: Par sa douloureuse passion,
1: sois miséricordieux pour nous et pour le monde entier.
0: Par sa douloureuse passion,
1: sois miséricordieux pour nous et pour le monde entier.
0: Par sa douloureuse passion,
1: sois miséricordieux pour nous et pour le monde entier.
0: Par sa douloureuse passion,
1: sois miséricordieux pour nous et pour le monde entier.
0: Par sa douloureuse passion,
1: sois miséricordieux pour nous et pour le monde entier.
0: Par sa douloureuse passion,
1: sois miséricordieux pour nous et pour le monde entier.
0: Par sa douloureuse passion,
1: sois miséricordieux pour nous et pour le monde entier.
0: Par sa douloureuse passion,
1: sois miséricordieux pour nous et pour le monde entier.
0: Par sa douloureuse passion,

0: Père éternel, je t'offre le corps et le sang, l'âme et la divinité de ton Fils bien-aimé, notre Seigneur Jésus-Christ.
1: En réparation de nos péchés et de ceux du monde entier.
0: Par sa douloureuse passion,
1: sois miséricordieux pour nous et pour le monde entier.
0: Par sa douloureuse passion,
1: sois miséricordieux pour nous et pour le monde entier.
0: Par sa douloureuse passion,
1: sois miséricordieux pour nous et pour le monde entier.
0: Par sa douloureuse passion,
1: sois miséricordieux pour nous et pour le monde entier.
0: Par sa douloureuse passion,
1: sois miséricordieux pour nous et pour le monde entier.
0: Par sa douloureuse passion,
1: sois miséricordieux pour nous et pour le monde entier.
0: Par sa douloureuse passion,
1: sois miséricordieux pour nous et pour le monde entier.
0: Par sa douloureuse passion,
1: sois miséricordieux pour nous et pour le monde entier.
0: Par sa douloureuse passion,
1: sois miséricordieux pour nous et pour le monde entier.
0: Par sa douloureuse passion,
1: sois miséricordieux pour nous et pour le monde entier.
2: Dieu saint, saint fort, saint immortel,
3: aie pitié de nous et du monde entier.
2: Dieu saint, saint fort, saint immortel,
3: aie pitié de nous et du monde entier.
2: Dieu saint, saint fort, saint immortel,
3: aie pitié de nous et du monde entier.
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2: Nous abordons à présent la deuxième section de la première partie du compendium du catéchisme de l'Église catholique intitulé « La profession de la foi chrétienne ». Chapitre 1 « Je crois en Dieu le Père, les symboles de la foi ».
3: Qu'est-ce que les symboles de la foi ?
4: Ce sont des énoncés organiques, appelés encore « profession de foi » ou « credo », par lesquels l'Église, depuis ses origines, a exprimé de manière synthétique et transmis sa foi dans un langage normatif et commun à tous les fidèles.
3: Quels sont les plus anciens symboles de la foi ?
4: Ce sont les symboles baptismaux, parce que le baptême est donné au nom du Père et du Fils et du Saint-Esprit. Matthieu chapitre 28, verset 19. Les vérités de la foi qui sont professés, sont articulés selon leur référence aux trois personnes de la Sainte Trinité.
3: Quels sont les plus importants symboles de la foi ?
4: Ce sont le symbole des apôtres, qui est l'antique symbole baptismal de l'Église de Rome, et le symbole de Nicée-Constantinople, fruit des deux premiers conciles œcuméniques, Nicée en 325 et Constantinople en 381. Il demeure commun aujourd'hui encore à toutes les grandes églises d'Orient et d'Occident.
2: Nous professons: je crois en Dieu, le Père Tout-Puissant, Créateur du ciel et de la terre.
3: Pourquoi la profession de foi commence-t-elle par « je crois en Dieu » ?
4: Parce que l'affirmation « je crois en Dieu » est la plus importante. Elle est la source de toutes les autres vérités sur l'homme et sur le monde, et de toute la vie de ceux qui croient en Dieu.
3: Pourquoi professons-nous un seul Dieu ?
4: Parce que Dieu s'est révélé au peuple d'Israël comme l'unique, lorsqu'il dit « Écoute Israël, le Seigneur notre Dieu est l'unique ». Deutéronome chapitre 6, verset 4. Il n'y en a pas d'autre. Isaïe, chapitre 45, verset 22. Jésus lui-même l'a confirmé. Dieu est l'unique Seigneur. Marc, chapitre 12, verset 29. Professer que Jésus et l'Esprit Saint sont eux aussi Dieu et Seigneur n'introduit aucune division dans le Dieu unique.
3: Par quel nom Dieu se révèle-t-il ?
4: À Moïse, Dieu s'est révélé comme le Dieu vivant, Dieu d'Abraham, Dieu d'Isaac, Dieu de Jacob. Exode chapitre 3, verset 6. Il lui a révélé son nom mystérieux. Je suis celui qui est. Déjà, à l'époque de l'Ancien Testament, le nom ineffable de Dieu fut remplacé par celui du Seigneur. Ainsi, dans le Nouveau Testament, Jésus, appelé Seigneur, apparaît comme vrai Dieu.
3: Est-ce que seul Dieu est ?
4: Tandis que les créatures ont reçu de lui ce qu'elles sont et ce qu'elles ont, seul Dieu est en lui-même la plénitude de l'être et de toutes les perfections. Il est celui qui est, sans commencement ni fin. Jésus révèle qu'il porte lui aussi le nom divin. Je suis, en Jean chapitre 8, verset 28.
3: Pourquoi la révélation du nom de Dieu est-elle importante?
4: Par la révélation de son nom, Dieu fait connaître les richesses contenues dans son mystère ineffable. Lui seul existe depuis toujours et pour toujours. Lui qui transcende le monde et l'histoire. C'est lui qui a fait le ciel et la terre. Il est le Dieu fidèle, toujours proche de son peuple pour le sauver. Il est le Saint par excellence, riche en miséricorde. Éphésiens chapitre 2, verset 4. Toujours prêt à pardonner. Il est l'être spirituel, transcendant, tout-puissant, éternel, personnel, parfait. Il est vérité et amour.
2: Dieu est l'être infiniment parfait qu'est la Sainte Trinité, Saint Oribio.
3: En quel sens Dieu est-il la vérité?
4: Dieu est la vérité même, et comme tel, il ne se trompe ni ne peut tromper. Il est lumière, il n'y a pas de ténèbres en lui. 1 Jean, chapitre 1er, verset 5. Le Fils éternel de Dieu, sagesse incarnée, a été envoyé dans le monde pour rendre témoignage à la vérité. Jean, chapitre 18, verset 37.
3: Comment Dieu révèle-t-il qu'il est amour?
4: Dieu s'est révélé à Israël comme celui dont l'amour est plus fort que l'amour d'un père ou d'une mère pour ses enfants, d'un époux pour son épouse. En lui-même, il est amour. 1 Jean, chapitre 4, versets 8 et 16, qui se donne totalement et gratuitement. Il a tant aimé le monde qu'il lui a donné son Fils unique, pour que par lui, le monde soit sauvé. Jean, chapitre 3, versets 16 à 17. En envoyant son Fils et l'Esprit Saint, Dieu révèle qu'il est lui-même éternel et change d'amour.
3: Que comporte la foi en un seul Dieu?
4: Croire en un seul Dieu comporte de connaître sa grandeur et sa majesté, de vivre en lui rendant grâce, d'avoir toujours confiance en lui, même dans l'adversité, de reconnaître l'unité et la vraie dignité de tous les hommes, créés à son image, d'user avec rectitude de sa création.
3: Quel est le mystère central de la foi et de la vie chrétienne?
4: Le mystère central de la foi et de la vie chrétienne est le mystère de la Sainte Trinité. Les chrétiens sont baptisés au nom du Père et du Fils et du Saint-Esprit.
3: Le mystère de la Sainte Trinité peut-il être connu par la seule raison humaine?
4: Dieu a laissé des traces de son être trinitaire dans la création et dans l'Ancien Testament. Mais la profondeur de son être comme Trinité Sainte constitue un mystère inaccessible à la seule raison humaine et même à la foi d'Israël avant l'incarnation du Fils de Dieu et l'envoi de l'Esprit Saint. Ce mystère a été révélé par Jésus-Christ et il est à la source de tous les autres mystères.
3: Que nous révèle Jésus-Christ du mystère du Père?
4: Jésus-Christ nous révèle que Dieu est Père, non seulement parce qu'il est le créateur de l'univers et de l'homme, mais surtout parce qu'il engendre éternellement en son sein le Fils qui est son Verbe, reflet resplendissant de la gloire du Père, expression parfaite de sa substance. Lettre aux Hébreux, chapitre 1er, verset 3.
3: Qui est l'Esprit Saint que Jésus-Christ nous a révélé?
4: Il est la troisième personne de la Sainte Trinité. Il est Dieu, uni au Père et au Fils, et égal à eux. Il procède du Père. Jean, chapitre 15, verset 26, qui, en tant que principe sans commencement, est l'origine de toute la vie trinitaire. Il procède aussi du Fils, Filioque, par le don éternel que le Père fait de lui au Fils. Envoyé par le Père et le Fils incarné, l'Esprit Saint conduit l'Église à la connaissance de la vérité tout entière. Jean chapitre 16, verset 13.
3: Comment l'Église exprime-t-elle sa foi trinitaire?
4: L'Église exprime sa foi trinitaire en confessant un seul Dieu en trois personnes: Père, Fils et Esprit Saint. Les trois personnes divines sont un seul Dieu parce que chacune d'elles est identique à la plénitude de l'unique et indivisible nature divine. Elles sont réellement distinctes entre elles par les relations qui les mettent en rapport les unes avec les autres. Le Père engendre le Fils. Le Fils est engendré par le Père. Le Saint-Esprit procède du Père et du Fils.
3: Comment agissent les trois personnes divines?
4: Inséparables dans leur unique nature, les personnes divines sont aussi inséparables dans leur action. La Trinité a une seule et même opération. Mais dans l'unique action divine, chaque personne est présente selon le mode qui lui est propre dans la Trinité.

0: Adonai, notre Dieu, ta présence vaut mieux que de l'or. Nous venons vers toi, car nous aimons ta présence.
1: L'évangile ne consiste pas seulement qu'en parole, mais en puissance, en or et gloire.

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ça, Emmanuel. Il est l'heure.

0: missionnaires en allant à la rencontre des plus isolés et de ceux qui sont en périphérie de nos communautés.
1: Pour votre salut, il est 16h.
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3: Le respect qui est un sentiment de considération, d'égard envers quelqu'un, une soumission pour le bien-être de la communauté, a perdu sa place dans notre société. Ou encore, la jeunesse d'aujourd'hui ne connaît plus le sens du respect envers l'autrui. À mes auditeurs et auditrices, bonsoir et soyez les bienvenus sur la 104.fm Radio Maria Côte d'Ivoire. Dans notre émission Jeunes et Société, émission qui a lieu tous les samedis à partir de 16h. Aujourd'hui, nous parlerons du respect. Oui, nous parlerons du respect. Nos invités vont essayer de tant soit peu de nous expliquer qu'est-ce que le respect qui sera fait. On peut dire sous forme d'un débat, le respect. Oui, je respecte qui je veux. Aujourd'hui, c'est le sujet. Je respecte qui je veux. À cet effet, nous avons des jeunes, oui, des jeunes qui vont donner leur point de vue. Mais pour l'heure, prenons une pause musicale pour permettre à nos invités de bien s'installer. Voilà, parce que le débat sera très chaud.

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1: Voilà, amis jeunes, nous sommes de retour en studio et nous disons bonsoir à tous ceux qui viennent de nous prendre en cours. Vous êtes sur la radio Marie à Côte d'Ivoire, émettant depuis le diocèse de Yamoussoukro. Et le sujet qui fait l'objet de notre émission du jour est « Je respecte qui je veux ». Je vais laisser donc la parole à nos invités de se présenter l'un après l'autre. Nous allons commencer d'abord à ma droite. Bonsoir, chers invités.
2: Bonsoir.
1: Comment allez-vous?
2: Je vais bien. Je m'appelle Koffi Kwaku Jean-Marc. Je salue tous les auditeurs et auditrices.
1: Voilà, il est Jean. Voilà, Jean comme le disciple de Jésus-Christ.
2: Effectivement, le bien-aimé.
1: Le bien-aimé. Voilà, aussi, nous avons un autre invité qui est avec nous. Il est à ma droite, un charmant monsieur qui va se présenter. Bonjour.
3: Bonjour.
1: Voilà, ça va, j'espère.
3: Oui, oui, très bien.
1: Bienvenue.
3: Ok, merci.
1: Voilà, pour les auditeurs, pouvez-vous présenter?
3: Moi, je suis Yao Kwasi Olivier et je salue tous les auditeurs et les auditrices de Radio Maria.
1: Voilà, les invités ainsi présentés. Nous allons rentrer dans le vif du sujet. Aujourd'hui, nous parlons du respect. Avant d'entamer le vif du sujet, on aimerait savoir qu'est-ce que le respect. On va commencer par
2: voilà. Moi, le respect, c'est une chose sacrée.
1: Oui.
2: Voilà, sacrée qui n'est pas à être banalisée.
1: Voilà.
2: Voilà, il faut respecter toute personne que tu rencontres devant toi.
1: Voilà.
2: C'est pour moi le respect.
1: On a compris une chose, il dit le respect, c'est une chose qui est vraiment sacrée. Voilà, une chose qui est sacrée. Il faut protéger cette chose. Et Olivier?
3: Oui, pour moi, le respect, c'est un peu une sorte de considération envers l'autre. Hein.
1: Oui.
3: D'obéissance aussi, voilà. Une considération qu'on éprouve envers l'autre, soit aussi une obéissance.
1: Oui.
3: Voilà, comme je disais, le respect, quand on dit respecter quelqu'un, c'est écouter l'autre et puis quand même avoir un comportement vis-à-vis de l'autre quand même assez bon.
1: Donc, le respect, c'est avoir une considération pour l'autre. Écouter l'autre, comprendre l'autre. En parlant du respect, est-ce que vous avez vécu une situation en parlant du respect? Est-ce que vous êtes une fois retrouvé dans une situation où le respect devait prendre la place ou bien voilà quelque chose comme ça? Est-ce que vous avez une fois vécu une situation dans laquelle le respect devait figurer?
3: Oui, oui, oui. Quand je dis le respect, c'est la considération. C'est-à-dire que je vais prendre un exemple comme ça. Il y a ma maman qui a été manquée de respect devant moi.
1: Oui.
3: Et elle a dit quelque chose à sa petite sœur. Elle lui a répondu automatiquement. Tu vois, elle m'a dit, Olivier, tu vois, celle-là, je lui parle, elle ne m'écoute pas. C'est-à-dire que j'ai parlé tout à l'heure d'écoute. Voilà. Et je veux prendre un exemple. Tu peux, comme on dit les enfants, on ne met pas la main au feu.
1: Mm-hmm.
3: Voilà, cet enfant-là s'en va. Donc, c'est un truc ou bien ne fais pas ceci, ne joue pas le jeu vidéo sur la télévision. Et quand le papa n'est pas là, tu t'embranches ton jeu et tu joues. Ça, c'est un manque de respect,
1: manque de respect
3: envers les parents. Donc ça, sûrement, on a tous fait ça.
1: Et Jean-Marc?
2: Ok, moi, mon niveau, voilà. J'étais comme ça dans un groupe. En tout cas, je m'attelais toutefois à respecter mes aînés et mes cadets. Parce que c'est cette éducation que j'ai reçue de mes parents.
1: Ah oui.
2: Et voilà que j'étais même responsable de ce groupe. Et au cours d'une réunion de bureau entre nos responsables, et voilà qu'il y a eu une mésentente. Et le petit frère s'est jeté, voilà, en parlant comme ça, s'est jeté sur moi, en me traitant autrement ce que je n'ai pas fait. Et moi, là, ça m'a choqué. Je suis rentré en moi-même, j'ai pris mon sang-froid, je me suis calmé, je l'ai regardé, il a fini de dire, mais après, lui-même, il s'est rendu compte que ce qu'il a fait n'était pas bien. Il est venu s'excuser auprès de moi.
1: Ah. Ça, le respect.
2: Oui.
1: Voilà, ça, le respect. Moi, par exemple, voilà, vous avez raconté votre histoire. Moi aussi, j'ai une petite histoire. Par exemple, à la maison, lorsque tu sors, tu rentres, maman est en train de parler, tu es sorti, tu as duré. Lorsque tu quittes, là, au moment où maman est en train de parler, on dit non, le petit, il est impoli. Parce que maman parle et tu quittes là. Si maman parle et que toi aussi, tu t'arrêtes, tu regardes maman en train de parler, on dit non, que le petit aussi, il est impoli. Sa maman parle et il a arrêté,
3: il regarde dans les yeux. C'est dit,
1: voilà.
3: Il n'a pas peur de sa maman.
1: Donc, on a tous vécu des situations un peu comme ça. On n'arrive pas à comprendre à quel moment on parle réellement du respect, à quel moment il faut... On dit quelqu'un m'a manqué du respect. Mais moi, j'aimerais savoir, est-ce que le respect, c'est une obligation?
3: On a Radio Maria. Et concernant les lois de Dieu, concernant la Bible, le respect, vraiment une obligation.
1: Une obligation.
3: Ça fait partie même des 10 commandements de Dieu, qui est, je crois que le 5e, honore ton père
1: et ta mère.
3: Et là, encore vient honore tous tes aînés, tous ceux qui sont morts. Donc, le respect, quand même, pour tout, d'abord pour tout chrétien, une obligation.
1: Une obligation.
3: Pour l'homme aussi, nécessaire.
1: Et Jean-Marc.
2: Effectivement, comme le disait mon frère Olivier, le respect, c'est une obligation parce que c'est biblique. Ça fait partie des 10 commandements. Il faut respecter. Moi, l'éducation que j'ai reçue de mes parents et aussi ce que j'ai reçu de l'Église, comme le disait un de nos aumôniers qui est parti pour les études en Italie, disait comme ça que respectez vos aînés et vos cadets. Si tu les respectes, ce même respect sera transcrit vers toi. Donc, c'est une obligation. Il faut respecter.
4: Il faut respecter.
2: Voilà. Ça donne une longue vie, comme la Bible dit. Quand tu respectes, tu as une longue vie. Il ne faut pas seulement que respecter papa ou bien maman. Non, il faut respecter même tes petits frères. Parce que c'est en les respectant, eux aussi, ils vont te... ils vont te, ce même respect-là aussi sera avec toi. Mais si ce n'est pas le cas, alors ça, il y aura une contradiction.
1: Mais là, on parle au niveau de la religion. Mais si on sort de la religion pour aller
2: c'est
1: dans
2: ça,
1: la vie.
2: C'est ça que je suis en train de dire. Là, même pas une histoire de religion. On met, si vous voulez, on met la religion sur un côté, mais il faut respecter. Parce que quand tu respectes même, ça t'ouvre une porte. C'est une bénédiction sans que tu ne saches. Quand tu respectes, on dit cet enfant-là, il est respectueux. Il est respectueux. Simplement, cette bonne qualification qui est, je dirais, injectée à ta portée, t'ouvre tes portes. Ça te donne une bénédiction. Donc, il faut respecter. Même, c'est pas forcément à l'église. Partout. Ton grand frère est là, tu le respectes. Lui, tu sais qu'il peut te mettre au monde, tu le respectes. Ton petit frère aussi, également, doit lui ce même respect et lui aussi va te respecter en retour.
3: On va donner un simple exemple de la vie qu'il faut respecter à l'école primaire. Quand le maître rentre en classe, qu'est-ce qu'on fait? Tout le monde se lève.
1: Tout le monde se lève.
3: Quand tu ne te lèves pas, on dit cet enfant-là, il a manqué du respect au professeur. C'est-à-dire qu'on a considéré ça comme forme de respect au professeur. Donc, on se lève pour le saluer. Donc, on peut dire que c'est quand même... C'est dans la vie aussi, c'est dans la vie.
1: Une obligation dans la vie. Mais est-ce que le respect là même là, vrai là, est-ce que le respect joue un rôle dans l'équilibre social? Est-ce que le respect joue un rôle dans l'équilibre social? Est-ce qu'on a forcément besoin du respect pour qu'il y ait de l'équilibre social?
2: Pour moi, le respect joue un rôle pertinent dans l'équilibre social. Parce que ce qu'on oublie, nous les jeunes, Je prends un exemple simple, nous sommes élèves étudiants. Et je prends, je précise, pour quelqu'un, pour un élève ou bien un étudiant qui est en classe d'examen. Voilà que tu fais un cours d'anglais et puis tu ne respectes pas ton professeur d'anglais. Et ça va, faudrait pas que ça t'étonne, au dernier jour, c'est ce dernier-là que tu rencontres à l'oral. Tu ne l'as pas respecté. Toi-même vois la suite, ce qui va se passer. C'est sûr que vraiment, ton moment d'oral là sera vraiment fatal pour toi. Donc c'est pour cela qu'il ne faut pas dire que non, comme, bon, il va me servir quoi plus tard. Donc pour cela, moi, je ne respecte pas. Il faut respecter parce qu'on ne sait jamais. La vie nous réserve des surprises.
1: Et puis, là, aussi, si tu vas à l'examen, c'est lui que tu trouves à l'oral, tu vas faire comment?
2: Ah, tu lui as manqué du respect, mais c'est sûr qu'il va te faire mal.
3: Bonjour.
2: C'est sûr. C'est ce qui va te faire mal.
1: Et Olivier?
3: Oui, je dirais comme ça que c'est vrai, ça joue vraiment un véritable rôle dans l'équilibre social. Mais souvent aussi, on dit non, mais celui-là ne mérite pas d'être respecté, celui-là ne mérite pas d'être respecté vis-à-vis de son comportement, ceci, cela. Donc souvent aussi, il faudrait que chacun puisse d'abord se respecter lui-même avant de demander à quelqu'un d'autre de le respecter, c'est ça. Souvent, on pose des actes, c'est en fonction de l'autre. Même si la Bible nous dit non, même si ton ami fait ceci, mais quand même, il faudrait que chacun essaie de se revoir pour qu'on puisse... Moi, je dis toujours, le respect ne se commande pas. Il se mérite. Oh. Si tu mérites le respect, on te donne.
1: Oh, le respect se mérite. En parlant du respect qui se mérite, tu es dans certaines situations, tu respectes tellement l'autrui. Quand tu parles, on te voit souvent à un moins que rien, disait un ami. Voilà. Il m'a dit, ah, moi, je ne respecte pas telle personne, ou bien maintenant, j'utilise, comme on le dit chez nous souvent, entre nos jeunes, j'utilise la gamme que la personne va utiliser, c'est la même gamme que je vais utiliser pour parler avec la personne. Parce que quand je respecte cette dernière-là, on me trouve comme un idiot, ou bien il pense que j'ai peur de lui, c'est pourquoi tu le respectes. Voilà. Est-ce que ces propos sont justes?
3: Je parlais tout à l'heure de considération. vous avez parlé de quand je respecte, on se fout de moi. En fait, c'est ça, c'est la considération que la personne a envers toi. Donc, souvent, quand on pense que respecter, c'est se rabaisser. Les gens pensent que respecter, c'est se rabaisser. En fait, ce n'est pas se rabaisser. Donc on a, comme tu le disais, on a tendance à nous rabaisser lorsque tu respectes trop. C'est-à-dire, on te piétine dessus. C'est-à-dire, c'est toi, tu fais tout. Voilà. Donc, c'est ce que disait, c'est une considération. Donc, c'est pour cela qu'il dit qu'il faudrait que la personne qui soit en face de toi ait quand même le mérite d'être respectée.
1: D'être respectée.
2: Je peux souligner que le respect est une chose qui est réciproque. Voilà, ouais. C'est réciproque. Si moi je te respecte, toi aussi tu dois me donner ce même respect. Ouais, maintenant que, quand tu es en train de me dire si je respecte trop, on se fout de moi. Bon, moi je dirais que, en griffe, tout cela va dépendre de la relation qui existe entre vous et cette personne. Ça va dépendre. Parce que si c'est une relation amicale, je peux te respecter, mais amicalement, tu auras des manières dont tu vas me taquiner. Donc, peut-être que le jour que je ne serai pas, peut-être entre moi-même, et ne suis pas en moi-même, je vais peut-être prendre ça mal. Sinon, si tu respectes et que la personne se fout de toi, bon, en ce moment-là, il faut t'interroger ou bien poser une question à cette personne. Mais pourquoi moi, tu me traites de la sorte? Pourquoi ceci? Pourquoi cela? Voilà. Il faudrait que ça soit vraiment mutuel. Réciproque. Ça soit vraiment mutuel et réciproque.
1: Oui. Donc le respect doit être mutuel et réciproque. Oui. Il a aussi dit que le respect se mérite. En parlant du respect qui se mérite. Donc, moi, il y a une question qui me vient à l'idée, c'est de savoir s'il y a plusieurs catégories de respect. Est-ce qu'il y a plusieurs niveaux? Pour respecter une personne, est-ce qu'il y a plusieurs niveaux?
3: On va énumérer les niveaux en fonction de la personne qui est devant toi. C'est-à-dire en fonction, comme on le dit, du tronc d'âge. Un enfant, pour que tu aies, quand même, comme on dit, c'est la considération que tu éprouves. Donc il faudrait que cet enfant-là, quand même, soit vis-à-vis de toi, soit quand même quelqu'un de respectueux. Là, tu lui donnes le respect. Maintenant, il faudrait aussi respecter l'enfant. Maintenant, vis-à-vis des parents, il n'y a pas de niveau, il n'y a pas d'attitude à avoir par rapport aux parents.
1: Ouais.
3: Quel que soit ce que le parent est, tu lui dois respect et obéissance. C'est ça, en fait. Voilà. Donc maintenant, entre nous jeunes, il faudrait, parce que comme tu l'as dit, il y a d'autres qui aiment rabaisser. Moi, celui qui me rabaisse quand même, il sait, il ne me considère pas. Mais tu veux obtenir quoi de moi? La même chose, tu veux obtenir de moi, je veux obtenir la même chose de toi. Donc, il faudrait que, comme il l'a dit, il faudrait que ça soit mutuel et réciproque. Voilà.
1: Ce qu'il vient de dire, ça me rappelle une chose. On dit comportement d'amis froissés, réaction de fait à repasser. Donc, de la manière dont tu vas te comporter avec moi, c'est comme ça aussi, je vais me comporter
3: c'est
1: avec
3: clair,
1: toi.
3: C'est clair.
1: Donc, c'est ce que Jean-Marc a dit, le respect doit être réciproque.
3: Réciproque.
1: Ça doit être réciproque.
3: Totalement.
1: Voilà. Ok, d'accord, on a compris. On va essayer de respecter les autres. En tout cas, je vais me mettre aussi dans le lot de respecter Jean-Marc et puis respecter aussi Olivier.
3: Mais oui, donc.
1: Mais on dit souvent aussi que quand tu ne respectes pas, cela se transforme en malédiction. Moi, j'ai entendu ça au marché. On dit quand tu ne respectes pas, cela se transforme en malédiction.
2: Oui, cela se transforme en malédiction parce que ces dernières personnes-là n'auront pas un bon usage à ta portée. Ça veut dire quoi? Ça veut dire que tout le temps, ils seront là pour parler mal de toi, au lieu qu'on parle bien de toi. Parce qu'en parlant bien de toi, c'est une bénédiction qu'on injecte sur toi. Mais si on parle mal de toi, mais tu es sûr que cela ne peut pas maximiser ta chance. Mais imagine, Olivier me dit, Modeste, lui là, l'enfant là, lui là. Mais est-ce que moi, je peux te prendre pour venir travailler dans mon entreprise? Non. Il faudrait qu'on parle bien de toi. Et puis un jour, je vais vers toi pour découvrir. Donc c'est pour cela que quand tu ne respectes pas, ça attire une malédiction sur toi. Voilà le sens. C'est pourquoi ça attire une malédiction.
1: Une malédiction.
2: Voilà.
1: Olivier.
3: Voilà. Bon, moi, je vais aller dans le même véhicule, mais pas en tant qu'une malédiction. C'est-à-dire, entre nous, ça t'ouvre tes portes. Ça t'ouvre tes portes lorsque tu respectes. Je vais prendre l'exemple. L'exemple était venu. Par exemple, tu me demandes que je puisse dire je ne sais pas. Le mot je ne sais pas a plusieurs sens. Quand tu as l'habitude de manquer du respect à quelqu'un, quand tu lui demandes quelque chose, quand tu lui réponds je ne sais pas, en même temps il prend en mal. Donc en même temps on te condamne, on te critique, alors que réellement peut-être que tu ne sais pas, tu n'en sais rien. Donc c'est ça aussi.
2: Cette histoire. Voilà, vas-y.
3: Donc maintenant aussi, il y a aussi le cas des parents. Quand on parle de malédiction, c'est plus chez nos mamans là. Ouais. Chez nos mamans. Donc je vais dire à nos mamans, en fait. Quel que soit le comportement d'un enfant, on ne doit pas le maudire. On ne doit pas maudire quelqu'un. C'est surtout toi là, tu ne vas pas rester dans ta vie. Toi là, c'est. Mais c'est que c'est toi-même ton bien que tu l'as arraché. Si ton enfant bien demain ce jeune l'a réussi, c'est pour tout le monde. Mais quand à chaque fois tu lui procures des injures, des malédictions, c'est pas intéressant. Mais je pense que bien, c'est important de respecter parce que ça t'ouvre tes portes. Et puis partout où tu es, quand il y a un problème, on se dit que c'est pas possible que cet enfant puisse faire ça. Donc je pense que c'est en ce moment-là que le respect devient bon ou mauvais lorsque tu ne respectes pas. Quand tu, comme il a dit, tu ouvres tes portes.
1: Des portes.
3: Voilà.
1: Il y a Jean-Marc.
2: Voilà, ok. Il disait dans son propos comme ça que je ne sais pas. Lorsque tu poses une question, on dit je ne sais pas. Moi, je dirais que c'est une question de manière. Voilà. Quelqu'un peut te répondre avec une mine serrée. Tu sauras que la personne a un problème ou bien la personne est contre toi. En tout cas, mais si moi, je te réponds avec une mine vraiment qui est souriante, je ne sais pas. Bon, là, tu peux pas prendre ça mal. Mais une fois que tu dis, un tel chevet dit, je ne sais pas, ça veut dire que tu... Donc, ça veut dire que tout simplement, c'est une manière. Le respect même là où on fait là, c'est la manière. Et il disait quelque chose là, qu'on avait déjà dépassé, que est-ce que ça a un niveau? Moi, pour moi, ça n'a pas de niveau. Le respect n'a pas de niveau. De la manière où on dit, c'est réciproque, que c'est mutuel là. Tu es grand, tu es petit, c'est le même respect qu'on doit te donner, mais seulement que tout va se redéfinir par la manière, c'est tout. Je vois des grandes personnes comme ça, ils viennent, ils vont te trouver chez toi à la maison, ils ne vont pas te saluer, tout simplement parce qu'eux, ils sont grands, c'est toi venu les saluer. Est-ce que vous trouvez ça normal? Mais moi, non, mais moi comme ça, le cas de mon papa, il est quelqu'un, c'est un monsieur qui est simple, voilà, sans façon, comme on le dit dans nos jargons. Il me trouve, si c'est lui qui doit saluer, il salue. Si c'est moi qui dois saluer, moi je salue. Y a pas fait, c'est pas une question de dire, mais il y a des personnes à eux, comme ils sont peut-être âgés que toi, pour eux, c'est une obligation pour toi. Mais toi, tu es venu me trouver ici à la maison. Moi, de courir. Non, c'est pas comme ça. On a qu'à se respecter. Voilà, respectons-nous. Non, c'est là. D'où vient le sens du respect?
3: Nos chers invités qui rentrent à la maison sans saluer.
2: Voilà.
1: C'est ça, mais parce que je me souviens bien une année, j'étais à la maison. C'était vers 14h, moi, j'avais fait. Il y a une dame qui est rentrée à la maison. Elle fait, dès qu'elle rentre, Modeste, ta maman est là. Ah, moi aussi, j'ai tiqué un peu. Elle me demande, Modeste, ta maman est là. J'ai dit, ah, bonsoir, Tanti. J'ai dit, bonsoir, Tanti. Ah, la femme est là. Elle dit, ah, pardon, bonsoir. Ta maman, elle dit, oui. Ma maman est là qu'il faut rentrer. Elle est au salon.
3: Mais il t'assure que quand elle va rentrer à la maison, elle va dire, petit, elle va manquer de respect.
1: Mais je viens de donner une leçon comme
3: ça. Elle va dire, petit, là, il est impoli.
1: Je vais te donner une leçon comme ça. C'est pour te dire, quand tu rentres sur les gens, il faut saluer. Voilà, il faut saluer. Mais entre nous,
3: oui, oui.
1: C'est vrai, on parle du respect. Mais vous qui êtes les invités, là, souvent vous-même vous réclamez le respect.
2: Effectivement, on réclame le respect. On réclame le respect tout simplement parce que quand toi-même tu vois que tu fais l'effort de respecter l'autrui et que l'autrui ne te respecte pas, et puis de s'y croire, c'est ton petit frère, alors ça fait un peu mal, c'est un peu choquant. Voilà. En tout cas, moi, je ne dis pas qu'à 100%, il respecte. Mais il fait l'effort de respecter mon semblable. Et c'est l'éducation qu'on m'a donnée. Mon papa m'a toujours dit, quand tu sors, il ne faut pas marcher sur le pied de quelqu'un. C'est une manière de dire qu'il faut respecter tout le monde. Voilà. Si j'ai respecté que, voilà, parce que tu es plus fort que moi, que tu viens me battre, en ce moment-là, il y aura une justice pour ça. Mais si elle n'est pas marché sur ton pied, voilà, ça roule, ça marche. Ok.
3: C'est clair. Tout le monde réclame du respect. Qui ne réclame pas? Tout le monde réclame.

0: réclame du respect. C'est pour ça que le respect se mérite. Mais moi, le respect que je donne à mes grands frères, je veux que mes petits frères me donnent ce même respect-là. C'est clair. Quand tu envoies ton petit frère, tu veux qu'il parte du coup, rapidement. Donc, je peux dire, tout le monde réclame le respect. Donc, il arrive souvent de vouloir qu'on nous respecte tous. Donc, c'est logique, quoi, que quelqu'un puisse réclamer le respect. Mais comme il le disait, le respect se mérite, quoi.
1: Ah, d'accord, voilà. Ok.
0: Le mérite, hein, le mérite, voilà.
1: Oh, d'accord. Bon,
0: après, tout se mérite.
1: Tout se mérite. Même le respect se mérite. Donc, le respect doit être réciproque. On ne reste pas qui on veut. Mais moi, je pense qu'on peut, on respecte qui on peut.
0: Non, on respecte qui on veut.
2: Non.
0: Non, si. Mais si le respect se mérite, si tu ne me donnes pas ce respect que tu veux, mais moi aussi, je ne vais pas te donner le respect que tu veux. Donc, ça se mérite. En ce moment-là, on respecte qui on veut. On respecte qui nous respecte. Voilà. On respecte qui se respecte. Donc, on ne respecte pas tout le monde.
1: Ok. Voilà. D'accord, amis auditeurs, le débat, on peut dire l'échange devient encore plus, de plus en plus tendu. Mais nous allons prendre une pause musicale pour permettre à nos différents invités de souffler un peu.

0: je respecte qui je veux. Le sujet du jour dans Jeunes et Société. Et je vous rappelle que les débatteurs de ce sujet sont Olivier et Jean-Marc. Nous avons parlé un peu du respect, comment on doit respecter, quelles sont les différentes catégories du respect, comment respecter son aîné, comment respecter les parents. Voilà, donc revenons à nos mots et ton cher débatteur. Voilà, on a fini la première partie, mais on va entamer d'autres parties encore de notre rubrique. Voilà, mais je veux savoir si, lorsque tu respectes, et que, par exemple, hein, tu respectes une personne, la personne vient t'offenser. Et puis, je prends le contraire pour qu'on puisse bien comprendre. Tu offenses une personne, tu vas demander pardon à la personne. Tu finis de demander pardon, toi, tu t'attends à une réaction positive. Et la personne te parle mal, comme on lui dit. Tu retires ton respect ou bien ton respect que tu as donné à sa reste.
1: Bon. Principalement, moi, je ne vais pas répondre à cette dernière. Je ne vais pas répondre. Donc, c'est-à-dire, je ne vais pas retirer mon respect. Tu m'as mal parlé. Moi, sincèrement, à vrai dire, mes collègues ne durent pas. Voilà. C'est-à-dire, là, ils seront en colère. C'est-à-dire, partir, ils seraient fâchés. Mais ça va dépendre aussi des mots qu'il va dire, que cette personne va dire. C'est-à-dire que je vais prendre, par exemple, le lieu de mon travail. Je viens à la maison avec une camarade et ma collègue. Et j'étais pressé un jour, donc je suis venu sans elle. Je lui ai envoyé un message 3 fois pour dire « Je m'en vais. » Elle ne m'a pas répondu. Donc, arrivé à la maison, elle m'envoie un message pour me dire que « Non, toi, tu es parti sans moi. » Automatiquement, il me dit « Bon, j'étais pressé. » Elle dit « Mais tu pouvais venir. » Je lui ai dit « Non, mais toi-même, de toute façon. » Et puis, elle commence à mal me parler. « Monsieur, s'il vous plaît, vous pouvez partir désormais. Vous n'avez plus besoin de m'attendre, ceci.
0: Mm-hmm. »
1: Mais j'ai répondu pour dire « Ok, de toute façon, toi-même, à chaque fois que toi, il t'envoie un message, il t'appelle pour dire qu'il faut descendre. C'est en ce moment-là que toi-même, tu trouves le moyen de rester. Je ne sais pas qu'est-ce que tu fais là-bas. À la dernière minute, tu peux me dire « Allons. » Et puis, ça, après, tu fais 5 minutes là-bas. Donc, automatiquement, j'ai répondu. C'est-à-dire que ça va dépendre de ce qu'elle va me dire.
0: On peut dire.
1: Voilà, c'est-à-dire que j'étais là, essayer de m'excuser. Pareil, je suis venu avant elle, et puis tu me dis non, tu peux partir sans moi, si. Ah, mais attends, mais toi, tu as fait quelque chose. Si c'est ton habitude. Donc, il lui a dit, c'est ton habitude. C'est pour cela que je suis rentré à la maison.
0: Wow.
1: Donc, voilà.
0: Donc, lui, il dit, il garde son respect. Mais si tu lui parles mal, il risque de répondre.
1: Voilà. Voilà,
0: souvent, ah bon?
1: Souvent, c'est souvent, ma collègue, c'est ma collègue, donc voilà. Non, mais ça va, on se parle, voilà, il n'y a rien de mal.
0: Et Jean-Marc?
2: Ok, pour moi, ça va dépendre. Il m'a offensé,
0: mm-hmm.
2: et que moi, je suis allé devant lui pour lui présenter mes excuses, c'est ça, non?
0: Mm-hmm.
2: Puis maintenant, je remarque qu'il n'a pas accepté mes excuses,
0: mm-hmm.
2: et il me parle mal à la suite. Si je comprends bien, c'est ça, voilà.
0: Mm-hmm.
2: Si c'est une personne, bon... Je vais beaucoup analyser. En tout cas, je vais beaucoup analyser parce qu'il a appelé ça un moment de conflit. C'est vrai, c'est toi qui m'as offensé. Je peux faire ce que je veux. J'ai le droit, j'ai le plein droit de m'exprimer. Mais je vais me calmer, prendre mon sang-froid, comme je le dis. Puis maintenant, analyser. Puis un moment donné, c'est que tout ira dans le mieux. Mais pour dire qu'il n'y a plus de te respecter, non. Maintenant, si tu me donnes la latitude de ne plus te respecter, là, je ne te respecte plus. Moi, je suis comme ça. Me donne la latitude, c'est-à-dire, voilà, simplement, j'ai fait mon effort, oui. Un effort surhumain pour qu'on puisse toujours reprendre nos habitudes. Et puis maintenant, toi, tu te crois peut-être supérieur, comme si c'est chez toi, je partais dîner à tout moment. Bon, à ce moment-là, je te classe, puis je m'en fous. Et si, voilà.
1: Mais, en fait, souvent, ce que tu as dit là, c'est il m'a manqué de respect.
0: Non.
1: C'est-à-dire... Il n'a pas considéré, c'est-à-dire que mon pardon, il n'a rien considéré, parce qu'il est considéré en partant m'excuser auprès de lui. Et puis ce dernier-là, quand il m'insulte là, ah, mais moi, je dis toujours, quand la colère en moi, si ça ne sort pas, ce n'est pas bon. Donc ça doit sortir.
0: Donc tu dégages en même temps.
1: Donc voilà, une fois que tu dégages là, il n'y a plus rien en face.
0: Donc pour lui, voilà. C'est de là, si tu m'as parlé mal, je te réponds et puis on reprend les choses à zéro.
1: Non mais en fait, tant que la colère en toi, tu ne peux pas pardonner à cette personne-là. Mm. Donc il faut libérer cette colère-là pour voir que vous puissiez avancer après quoi. Mais tant que tu n'évacues pas cette colère-là, c'est impossible d'avancer.

0: Voilà, donc pour lui, il garde toujours son respect. Comme Jean-Marc aussi, il garde toujours son respect, mais ça va dépendre des propos qui vont sortir de.
1: Voilà. Effectivement.
2: C'est la colère qui va s'évacuer. C'est-à-dire, vu
1: Effectivement.
2: qu'il m'a manqué, c'est la colère qui va
0: Voilà.
2: s'évacuer. Sinon, c'est vraiment manque de respect. La colère va s'évacuer.
0: Bon, quand on fait tout ça, ça sert à quoi même de respecter, de passer ton temps à satisfaire les autres? À respecter les autres, ça sert à quoi à satisfaire l'autre?
1: Moi, pour moi, un respecter les autres ne veut pas dire qu'il satisfait les autres. Ce n'est pas une satisfaction. Pour moi, c'est un besoin qui est établi par Dieu. C'est divin.
3: Voilà.
1: Du moment qu'on sait que c'est dans les 10 commandements, ça veut dire c'est biblique, c'est divin. Il faut respecter parce que on ne sait pas ce qui peut arriver ou bien ce qui peut arriver plus tard.
3: Voilà.
1: Donc le respect, c'est pour ça que j'ai dit dans mon introduction, ou bien si vous voulez une définition, j'ai dit que c'est un acte sacré, c'est sacré. Il faut respecter. Maintenant, tout dépendra de la manière, tout dépendra de la personne qui va se présenter devant toi. Sinon, c'est bien de respecter. Quand tu respectes, cela a des avantages.
0: Dis Jean-Marc à Olivier.
2: Moi, j'aime tellement qu'on parle bien de moi. C'est-à-dire, moi, j'aime pas quand quelqu'un dit lui là, Olivier là, ceci, Olivier cela. Non. Donc, j'aime tellement qu'on parle bien de moi. C'est-à-dire que, il n'y a pas trop longtemps qu'on dit Jean-Marc. Mais je ne veux pas que quelqu'un garde un esprit de moi, quelqu'un de mauvais, quelqu'un de méchant, quelqu'un d'impoli. Donc, je donne ce respect-là qu'il faut, que je dois donner, qui est nécessaire. Voilà. Maintenant, si toi tu veux garder quelque chose de mauvais pour moi, là, il te montre que aussi il y a ce côté-là aussi qui peut naître. Sinon, sincèrement, c'est un péché mignon pour moi. J'aime tellement bien faire les choses. Donc, ce qui souvent m'oblige à respecter, bon, pas obligé, mais qui fait que je respecte, j'écoute, tout et autres. Je considère l'autre, quoi, comme il le disait.
0: Voilà, considérer l'autre, c'est, on peut dire, c'est le centre même
2: Du respect.
0: du respect, considérer l'autre. Parce que Jean-Marc l'a dit, c'est sacré.
2: C'est sacré.
0: C'est sacré, considérer une personne, c'est, on peut dire, c'est un acte qui est vraiment sacré. Donc, on doit tout faire pour respecter l'autre, quel que soit, on peut dire, ce que la personne va nous faire.
2: Oui.
0: Ok.
2: Si on se respectait, mais il pense qu'il n'y a pas de problème. Hein.
0: Il n'y a pas de problème.
2: Non, il n'y a pas de problème.
0: Tu
2: C'est
0: me
2: parce
0: respectes, tu
2: que,
0: me respectes.
2: voilà, c'est parce qu'on ne se
0: Voilà.
2: respecte pas là que, oh
1: Toujours
2: Dieu, là, il y a problème.
1: des mésententes qui se produisent à tout
0: Il
1: moment.
0: m'a dit ça, je peux pas laisser ça
1: Toujours, c'est le
0: là.
1: comportement. C'est ça qu'il dit là. Tout est une question de manière. Le comportement, comme en classe où nous sommes, il y a certains qui se croient plus supérieurs que l'autre. Bon, en ce moment-là, bon, moi, il y a un comme ça en classe. Je ne vais pas dire son nom, mais quand même, il se croit supérieur que l'autre. Même souvent, même là, il s'est presque chamaillé avec tout le monde dans la
0: Bonjour.
1: classe. Bon, en ce moment, quelqu'un comme ça, là, il veut qu'on te respecte. Moi,
0: Bizarrement, dans chaque classe, il y en a.
2: C'est ce type de personnage, il dit, je
1: moi,
2: veux pas, là,
1: comme ça, là,
2: je veux pas être.
1: comme
2: Donc,
1: ça,
2: ça
1: là,
2: veut dire que je veux plaire à tout le
1: je m'en
2: monde.
1: fous.
2: Lui, il veut que tout le monde dise c'est lui, mais moi, il veut plaire. C'est-à-dire que,
1: Voilà.
2: pas dire que c'est moi, mais vous dire, ah, gars, là, il est bien,
1: C'est
2: il
1: un gars
2: est
1: de m'as-tu
2: ici,
1: vu, m'as-tu
2: voilà.
1: vu. Il s'est fait voir à tout moment. Moi, je m'en fous. Comme ça, c'est pas chez toi, je vais manger, je vais loger. Donc, quand c'est comme ça, je
2: C'est
1: m'en
2: pas
1: fous.
2: intéressant, c'est pas intéressant.
0: Voilà, donc on doit. Tout, dans le respect, mais on peut dire c'est l'humilité.
1: Ok,
0: L'humilité.
2: Ça même.
1: ça précède.
2: C'est ça même.
1: L'humilité précède tout ce qu'on a dit là. Parce que
0: Ça
1: quand tu
0: même.
1: es humble, tu vois que tu respectes. C'est sûr.
2: C'est ça. Dans la vie, il faut être très,
1: Voilà.
2: très humble.
1: Comme l'enfant
2: Très, très.
1: Jésus, qui est un exemple vraiment palpable.
2: Le gars qui est dans ta classe, il n'est pas humble. Il n'est pas
1: où
2: respectueux.
1: effectivement il n'est pas humble. Lui-même les professeurs même lui font tout moment ses reproches.
2: Et il manque de
0: Et
2: considération.
0: c'est dans le groupe, c'est pas aussi, il y a esprit de groupe.
1: Non,
0: Il y a l'esprit de groupe.
1: lui-même il n'est pas humble. Les
2: Non,
1: professeurs lui font ses
2: non.
1: reproches à tout moment.
2: Moi, je dis toujours esprit de groupe, esprit de groupe, esprit de groupe. C'est que toi, avec ta mentalité, est très faible. Non, sincèrement, moi, je vais donner un exemple. À l'école, j'avais plein d'amis qui fumaient, mais moi, je n'ai jamais pris de la cigarette. Moi, mon meilleur ami en classe était avant-dernier. Il y a une camarade qui m'a demandé, mais Olivier, comment toi, tu fais? Il dit, bon, il lui est tout le temps parlé, s'il veut faire. Aïe, on n'a pas les mêmes problèmes dans la vie. Mais si tu te promets à tes amis, là, il faut se connaître ton problème et puis tu vas avancer. Donc, l'esprit de groupe, là, il faudrait essayer d'éviter un peu ça.
0: Voilà, l'esprit de groupe. Si toi, tu es dans un groupe que c'est l'esprit de groupe, tu veux suivre,
2: C'est que si
0: faut...
2: ta mentalité n'est pas forte, il faut éviter les groupes.
0: Il faut éviter les
2: Il faut
0: groupes.
2: éviter les groupes.
0: Donc, tu es solitaire.
2: Bah, il faut... Quelqu'un qui
0: Mais
2: est faible
0: ça, en
2: mentalement.
0: parlant du respect, oui, je te coupe pas la parole, mais parlons du respect. On a beaucoup tardé un peu sur les jeunes. Mais et les vieux? Les vieux, eux, pensent que ce sont les jeunes seulement qui doivent
1: Mais
0: respecter.
1: j'ai dit ça en amont. Ça va être d'abord suivi. J'ai dit que quand je prends l'exemple, le monsieur quitte à la maison,
0: Oui.
1: il quitte, il est dehors, il te trouve à la maison. Et il se dit, comme c'est lui l'âgé, donc toi, tu dois forcément lui dire bonjour, bien bonsoir. C'est pour ça que j'ai pris l'exemple de mon papa. C'est pas parce qu'il a agi que tu dis non, tu es grand, mais il faut connaître ta place dans la société. Ça veut dire quand tu arrives, quand tu es dans la position, si c'est toi qui dois vraiment donner le mot de salutation à tout un chacun dans la cour, il faut faire. Peu importe ton âge, peu importe ton rang, grade et tout ça, il faut faire.
0: C'est pourquoi tu l'as bien dit, le respect est
1: réciproque et mutuel.
0: Voilà, et mutuel. Tu veux ajouter quelque chose?
2: Non, je pense bien que, sincèrement, ce qu'il a dit, on est tellement habitué à ça. Quand quelqu'un rentre à la maison, quand c'est une grande personne, c'est toi qui dois saluer cette personne-là.
0: Voilà.
2: C'est une habitude pour nous.
0: Ça doit être une habitude. Ok, bon, on va plus tarder. On a dit beaucoup de choses. Il faut dire peu, il faut dire l'essentiel pour que les auditeurs, les jeunes qui nous écoutent, puissent comprendre quelque chose concernant le respect. Donc, on retient toujours que le respect, c'est quelque chose qui est réciproque, qui est mutuel. Et le respect, quel que soit la personne qui est en face, on doit toujours du respect à la personne.
1: Effectivement.
0: Voilà, donc, chers auditeurs, au sorti de ce débat, de ce petit temps que nous avons passé ensemble, nous pouvons retenir que le respect est quelque chose de sacré. Une chose de sacré, une considération, une attention dans la conduite envers l'autrui. Et il est, on peut dire, mais la marque idéale pour le maintien de l'équilibre social. Voilà. Cependant, même si d'autres pensent qu'ils préfèrent respecter celui qui mérite le respect, nous devons toujours être des ambassadeurs, oui, du respect dans toutes nos relations et être aussi modèle du respect, car l'humilité précède la gloire. C'est sur ces conseils que nous allons nous quitter, mais avant de se quitter, nous allons demander d'abord les mots de fin de nos différents invités qui sont avec nous. Je rappelle bien qu'il y a Olivier et puis Jean-Marc. Voilà. Jean-Marc, mot de fin.
1: Chers auditeurs et auditrices, vous qui nous écoutez maintenant, je peux dire comme ça que le respect est une chose, comme l'a dit la conclusion, qui est sacrée, qui est réciproque. Il faut respecter ton semblable. Respecter ton aîné et ton cadet. Cela va te permettre d'être aisé dans la société. Cela va te permettre de maximiser tes chances. Merci.
0: Oui, Olivier.
2: Ok, je dirais ici que comme je dis toujours, le respect est mutuel. Le respect se mérite, il ne se commande pas. Pour ceux qui ont l'habitude de m'entendre, je le dis toujours, il faut d'abord se respecter soi-même pour demander le respect ou pour avoir le respect qu'on mérite. C'est important.
0: Respectons-nous vivants. Respectons-nous vivants. Voilà. Quelle que soit la situation dans laquelle tu te trouves, tu dois toujours respecter l'autre. Et le respect, c'est de savoir contrôler aussi ses émotions. Parce qu'il arrive des moments où lorsque tu te trouves dans des situations, on peut dire, un peu bizarres, et que ton ami ou ton frère vient te poser une question, ta manière de répondre offense l'autre. Donc, on doit savoir maîtriser nos émotions, respecter nos parents, respecter les adultes. Même si tu ne connais pas la personne, il faut toujours respecter. Parce qu'on ne sait pas où ce qui nous réserve demain. Voilà. Peut-être tu vas te retrouver un jour dans une entreprise, c'est la personne que tu as offensé peut-être au marché qui se trouve dans l'entreprise. Donc,
2: ça, maman,
0: on doit respecter toujours.
2: Toujours.
0: À mes auditeurs, notre émission Jeunes et Société. On vous dit au revoir et on se donne rendez-vous le samedi prochain sur la même fréquence, la 104.8 FM, la Radio Maria, émettant depuis le diocèse de Yamoussoukro. Et nous disons merci.
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frères et sœurs. Quelle que soit la difficulté que vous rencontrerez dans la vie, mettez votre confiance dans le Tout-Puissant.

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2: L'ange du Seigneur porte l'annonce à Marie.
3: Saint-Esprit.
2: Je vous salue Marie, pleine de grâce. Le Seigneur est avec vous. Vous êtes bénie entre toutes les femmes. Et Jésus, le fruit de vos entrailles, est béni.
3: Sainte Marie, Mère de Dieu, priez pour nous pauvres pécheurs, maintenant et à l'heure de notre mort. Amen.
2: Voici la servante du Seigneur.
3: Qu'il me soit fait selon ta parole.
2: Je vous salue Marie, pleine de grâce. Le Seigneur est avec vous. Vous êtes bénie entre toutes les femmes. Et Jésus, le fruit de vos entrailles, est béni.
3: Sainte Marie, Mère de Dieu, priez pour nous, pauvres pécheurs, maintenant et à l'heure de notre mort. Amen.
2: Et le Verbe s'est fait chair.
3: Et il a habité parmi nous.
2: Je vous salue, Marie, pleine de grâce. Le Seigneur est avec vous. Vous êtes bénie entre toutes les femmes. Et Jésus, le fruit de vos entrailles, est béni.
3: Sainte Marie, Mère de Dieu, priez pour nous pauvres pécheurs, maintenant et à l'heure de notre mort. Amen.
2: Priez pour nous, Sainte Mère de Dieu,
3: afin que nous soyons rendus dignes des promesses du Christ.
2: Que ta grâce, Seigneur, se répande dans nos cœurs. Par le message de l'ange, tu nous as fait connaître l'incarnation de ton Fils bien-aimé. Conduis-nous par sa passion et par sa croix jusqu'à la gloire de la résurrection par le Christ notre Seigneur.
3: Amen.

Plusieurs ont entrepris de composer un récit des événements qui se sont accomplis parmi nous, tels que nous les ont transmis ceux qui, dès le début, furent les témoins oculaires et sont devenus les serviteurs de la parole. C'est pourquoi j'ai décidé, moi aussi, après m'être informé soigneusement de tout depuis les origines, d'en écrire pour toi, cher Théophile, un exposé suivi, afin que tu te rendes bien compte de la solidité des enseignements que tu as reçus. Lorsque Jésus, avec la puissance de l'Esprit, revint en Galilée, sa renommée se répandit dans toute la région. Il enseignait dans les synagogues des Juifs et tout le monde faisait son éloge. Il vint à Nazareth où il avait grandi. Comme il en avait l'habitude, il entra dans la synagogue le jour du sabbat et il se leva pour faire la lecture. On lui présenta le livre du prophète Isaïe. Il ouvrit le livre et trouva le passage où il est écrit « L'Esprit du Seigneur est sur moi, parce que le Seigneur m'a consacré par l'onction. Il m'a envoyé porter la bonne nouvelle aux pauvres, annoncer aux prisonniers qu'ils sont libres et aux aveugles qu'ils verront la lumière, apporter aux opprimés la libération, annoncer une année de bienfaits accordée par le Seigneur. » Jésus referma le livre, le rendit aux servants et s'assit. Tous dans la synagogue avaient les yeux fixés sur lui. Alors il se mit à leur dire « Cette parole de l'Écriture que vous venez d'entendre, c'est aujourd'hui qu'elle s'accomplit. »

Dieu qui a tant aimé notre monde, Dieu qui envoie ton Fils unique pour nous ramener vers toi, nous te bénissons.

Dieu qui préfère les petits et les humbles, Dieu qui prend pitié des pécheurs, pour ta tendresse et ton pardon, nous te rendons grâce.

Dieu qui appelle au baptême, Dieu qui invite au festin des noces, pour le cœur nouveau que tu nous donnes, nous te louons.

Dieu avec nous, Dieu qui combat pour nous contre le mal, Dieu plus fort que la mort, nous t'adorons.

Par la Pâque de son Fils, Dieu a rassemblé dans l'unité ses enfants dispersés. Disons-lui d'un cœur unanime.

Prions. Seigneur Dieu, Maître de tout, tu conduis l'histoire du monde jusqu'à son accomplissement. Accorde-nous ce soir de tourner nos regards vers le jour qui vient et de rassembler toute notre vie dans le désir de ton règne, par Jésus le Christ, notre Seigneur. Amen.

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4: Intention pour les bienfaiteurs et donateurs de Radio Maria. Ô Vierge Marie, jette ton regard de compassion sur tes enfants fatigués et affaiblis par la maladie. Par ta puissante intervention, restaure tout leur être, corps et âme. Nous t'en prions.
5: L'ONG Mirasu rend grâce au Seigneur pour tous les bienfaits reçus depuis le début de cette année 2026. Elle prie le Tout-Puissant d'étendre sa divine main sur elle, ses projets, ses étudiants, en formation, en stage et en quête d'emploi, et surtout sa nouvelle rentrée de formation qualifiante prévue le 13 août prochain, afin qu'elle connaisse un succès sans précédent par l'intercession de Notre-Dame de toute grâce. Seben Israël Yahou rend grâce au Seigneur pour tous les bienfaits reçus depuis le début de cette année 2026. Il prie le Tout-Puissant d'étendre sa divine main sur l'ONG Mirasu, ses projets, sa famille et surtout sa vie spirituelle par l'intercession de Notre-Dame de toute grâce.
6: Maman Jess Célestine rend grâce à Dieu pour tous ses bienfaits dans sa vie, surtout pour sa guérison. Que Dieu achève ce qu'il a si bien commencé par l'intercession de Notre-Dame Santé des Malades.
7: Quadio Ange rend grâce à Dieu pour les un an de plus qu'il lui accorde. Elle demande aide, assistance et protection par l'intercession de la Vierge Marie.
8: Une fidèle demande au Seigneur aide, assistance et protection pour sa famille et elle, par l'intercession de Notre-Dame du Perpétuel Secours.
9: Une fidèle confie son neveu Kwasi Yahowil Adams au Seigneur pour aide, assistance, guérison et délivrance par Notre-Dame de la délivrance.
10: Radio Maria confie au Seigneur le Père Ad Saint-Jean-Claude pour aide, assistance, protection et guérison par l'intercession de Notre-Dame, Santé des Malades.
11: Aide, assistance et protection du Seigneur pour les dirigeants de l'entreprise, à tout le personnel de geste aussi et à leurs familles ainsi que les installations.
12: Je mets mon espoir dans le Seigneur, je suis sûr de sa parole. Le Seigneur a donné, le Seigneur a repris, que le nom du Seigneur soit béni.
13: La famille Ba prie pour la vie avec Dieu de Vibi Ba et de Ouattara Fatoumata par l'intercession de la Vierge Marie. Prions pour la vie avec Dieu de Kwasi Bertin Touré, Nguesson Aminon Viviane, Touré Adjoa Jonas, Touré Ngoron Ferdinand, Koué Aminon Madeleine, demandés par leurs enfants.
14: Conan Clémence prie pour la vie avec Dieu de Kofi Conan Jean-Louis, Conan Ménia Nathalie, Aka Ayoma Thérèse, Adie Akosibier, Véronique et tous les défunts de la famille Assouan, Boubou et Toclé, que le Seigneur leur pardonne leurs péchés et les accueille dans sa lumière et la paix.
15: Prions pour la vie avec Dieu de Kwaku Kofi Ambroise, que le Seigneur pardonne ses péchés et le reçoive dans sa maison de paix.
16: Maman Jess Célestine prie pour la vie avec Dieu de Yao Afoué Marie Yolande, Yobou Gué Hélène, Kwasi Kwaku François, Yao Kofi, Nzi Fatma. Que le Seigneur les accueille dans sa maison de paix.
17: Radio Maria prie pour la vie avec Dieu de Sébastien Kofi Kwame, dit Sébastien. Que le Seigneur le reçoive dans sa félicité céleste.
18: Les enfants de Arthur Ouloté prient pour la vie avec Dieu de Yorobla Agnès, Oulobo Marie et de Ouloté Mathurin. En union avec la famille Ngoran, prions pour la vie avec Dieu de Gérard Ngoran, Maxime Yoboué, Joseph Ngoran, Ernest Conan, Congo et Joséphine, Oka Kwaku, tous leurs parents défunts et les âmes du purgatoire.
19: Madame Miao prie pour la vie avec Dieu de sa sœur Ba Adjoa Clarisse et pour tous les défunts de sa famille maternelle et paternelle, que le Seigneur, le Dieu de miséricorde, leur accorde la paix éternelle.
20: Prions pour la vie avec Dieu de sœur Joséphine Adjoa Apo, de la congrégation des sœurs Notre-Dame de la paix. Que le Seigneur l'accueille dans sa demeure en compagnie de tous les anges et des saints. Parmi ceux qui se sont endormis dans l'espérance de la résurrection, se comptent les membres de nos familles respectives, les auditeurs, les bienfaiteurs et donateurs de Radio Maria. Seigneur notre Dieu, à cause de ton autre nom qui est miséricorde, par la puissante intercession de la Vierge Marie, accueille-les. Que le Seigneur Jésus-Christ daigne les accueillir et les accepter dans son royaume céleste et de joie sans fin, par le secours de Notre-Dame de Mont-Ligion.
21: Nous sommes réunis au nom du Père, du Fils et du Saint-Esprit.
22: Amen.
21: Viens, Esprit Saint,
22: pénètre le cœur de tes fidèles, qu'ils soient brûlés au feu de ton amour.
21: Ô Seigneur, envoie ton Esprit,
22: il renouvelle la face de la terre.
21: Prions. Seigneur, par le mystère de la Pentecôte, Tu sanctifies ton Église chez tous les peuples et dans toutes les nations. Répands les dons du Saint-Esprit sur l'immensité du monde et continue dans les cœurs des croyants l'œuvre d'amour que tu as entreprise au début de la prédication évangélique. Par Jésus le Christ notre Seigneur.
0: Amen.
21: Seigneur, ouvre mes lèvres.
0: Et ma bouche publiera ta louange.
21: Je viens à mon aide.
0: Seigneur, à notre secours.
21: Gloire au Père, au Fils et au Saint-Esprit.
0: Ô Dieu qui est, qui était et qui vient, pour les siècles des siècles. Amen.
21: Nous allons méditer le mystère joyeux de la vie de notre Seigneur. Premier mystère joyeux, l'Annonciation. L'ange lui dit, « Sois sans crainte, Marie, car tu as trouvé grâce auprès de Dieu. » Avec Marie, laissons-nous toucher par l'amour du Père, adhérons à sa volonté avec promptitude. Notre Père qui es aux cieux, que ton nom soit sanctifié, que ton règne vienne, que ta volonté soit faite sur la terre comme au ciel.
0: Donne-nous aujourd'hui notre pain de ce jour. Pardonne-nous nos offenses, comme nous pardonnons aussi à ceux qui nous ont offensés. Et ne nous laisse pas entrer en tentation, mais délivre-nous du mal.
21: Amen. Je vous salue, Marie, pleine de grâce. Le Seigneur est avec vous. Vous êtes bénie en toutes les femmes, et Jésus, le fruit de vos entrailles, est béni.
0: Sainte Marie, Mère de Dieu, priez pour nous pauvres pécheurs, maintenant et à l'heure de notre mort. Amen.
21: Je vous salue, Marie, pleine de grâce. Le Seigneur est avec vous. Vous êtes bénie en toutes les femmes, et Jésus, le fruit de vos entrailles, est béni.
0: Sainte Marie, Mère de Dieu, priez pour nous pauvres pécheurs, maintenant et à l'heure de notre mort. Amen.
1: Je vous salue, Marie, pleine de grâce. Le Seigneur est avec vous. Vous êtes bénie en toutes les femmes, et Jésus, le fruit de vos entrailles, est béni.
0: Sainte Marie, Mère de Dieu, priez pour nous pauvres pécheurs, maintenant et à l'heure de notre mort. Amen.
1: Je vous salue, Marie, pleine de grâce. Le Seigneur est avec vous. Vous êtes bénie en toutes les femmes, et Jésus, le fruit de vos entrailles, est béni.
0: Sainte Marie, Mère de Dieu, priez pour nous pauvres pécheurs, maintenant et à l'heure de notre mort. Amen.
2: Je vous salue, Marie, pleine de grâce. Le Seigneur est avec vous. Vous êtes bénie en toutes les femmes, et Jésus, le fruit de vos entrailles, est béni.
0: Sainte Marie, Mère de Dieu, priez pour nous pauvres pécheurs, maintenant et à l'heure de notre mort. Amen.
2: Je vous salue, Marie, pleine de grâce. Le Seigneur est avec vous. Vous êtes bénie en toutes les femmes, et Jésus, le fruit de vos entrailles, est béni.
0: Sainte Marie, Mère de Dieu, priez pour nous pauvres pécheurs, maintenant et à l'heure de notre mort. Amen.
23: Je vous salue, Marie, pleine de grâce. Le Seigneur est avec vous. Vous êtes bénie en toutes les femmes, et Jésus, le fruit de vos entrailles, est béni.
0: Sainte Marie, Mère de Dieu, priez pour nous pauvres pécheurs, maintenant et à l'heure de notre mort. Amen.
23: Je vous salue, Marie, pleine de grâce. Le Seigneur est avec vous. Vous êtes bénie en toutes les femmes, et Jésus, le fruit de vos entrailles, est béni.
0: Sainte Marie, Mère de Dieu, priez pour nous pauvres pécheurs, maintenant et à l'heure de notre mort. Amen.
24: Je vous salue, Marie, pleine de grâce. Le Seigneur est avec vous. Vous êtes bénie en toutes les femmes. Et Jésus, le fruit de vos entrailles, est béni.
0: Sainte Marie, Mère de Dieu, priez pour nous pauvres pécheurs, maintenant et à l'heure de notre mort. Amen.
24: Je vous salue, Marie, pleine de grâce. Le Seigneur est avec vous. Vous êtes bénie en toutes les femmes. Et Jésus, le fruit de vos entrailles, est béni.
0: Sainte Marie, Mère de Dieu, priez pour nous pauvres pécheurs, maintenant et à l'heure de notre mort. Amen.
21: Gloire au Père, au Fils et au Saint-Esprit.
0: Ô Dieu qui est, qui était et qui vient, pour les siècles des siècles. Amen.
21: Deuxième mystère joyeux, la Visitation. Marie rentra chez Zacharia et salua Élisabeth. Elle fut remplie de l'Esprit Saint. Avec Marie, découvrons l'amour fraternel, la joie. Notre Père qui es aux cieux, que ton nom soit sanctifié, que ton règne vienne, que ta volonté soit faite sur la terre comme au ciel.
0: Donne-nous aujourd'hui notre pain de ce jour. Pardonne-nous nos offenses, comme nous pardonnons aussi à ceux qui nous ont offensés. Et ne nous laisse pas entrer en tentation, mais délivre-nous du mal.
3: Amen.
21: Je vous salue, Marie pleine de grâce. Le Seigneur est avec vous. Vous êtes bénie entre toutes les femmes, et Jésus, le fruit de vos entrailles, est béni.
4: Sainte Marie, Mère de Dieu, priez pour nous pauvres pécheurs, maintenant et à l'heure de notre mort. Amen.
21: Je vous salue, Marie pleine de grâce. Le Seigneur est avec vous. Vous êtes bénie entre toutes les femmes, et Jésus, le fruit de vos entrailles, est béni.
4: Sainte Marie, Mère de Dieu, priez pour nous pauvres pécheurs, maintenant et à l'heure de notre mort. Amen.
1: Je vous salue, Marie, pleine de grâce. Le Seigneur est avec vous. Vous êtes bénie entre toutes les femmes, et Jésus, le fruit de vos entrailles, est béni.
4: Sainte Marie, Mère de Dieu, priez pour nous pauvres pécheurs, maintenant et à l'heure de notre mort. Amen.
1: Je vous salue, Marie, pleine de grâce. Le Seigneur est avec vous. Vous êtes bénie entre toutes les femmes, et Jésus, le fruit de vos entrailles, est béni.
4: Sainte Marie, Mère de Dieu, priez pour nous pauvres pécheurs, maintenant et à l'heure de notre mort. Amen.
2: Je vous salue, Marie, pleine de grâce. Le Seigneur est avec vous. Vous êtes bénie entre toutes les femmes, et Jésus, le fruit de vos entrailles, est béni.
4: Sainte Marie, Mère de Dieu, priez pour nous pauvres pécheurs, maintenant et à l'heure de notre mort. Amen.
2: Je vous salue, Marie, pleine de grâce. Le Seigneur est avec vous. Vous êtes bénie entre toutes les femmes, et Jésus, le fruit de vos entrailles, est béni.
4: Sainte Marie, Mère de Dieu, priez pour nous pauvres pécheurs, maintenant et à l'heure de notre mort. Amen.
23: Je vous salue, Marie, pleine de grâce. Le Seigneur est avec vous. Vous êtes bénie entre toutes les femmes, et Jésus, le fruit de vos entrailles, est béni.
4: Sainte Marie, Mère de Dieu, priez pour nous pauvres pécheurs, maintenant et à l'heure de notre mort. Amen.
23: Je vous salue, Marie, pleine de grâce. Le Seigneur est avec vous. Vous êtes bénie entre toutes les femmes, et Jésus, le fruit de vos entrailles, est béni.
4: Sainte Marie, Mère de Dieu, priez pour nous pauvres pécheurs, maintenant et à l'heure de notre mort. Amen.
24: Je vous salue, Marie, pleine de grâce. Le Seigneur est avec vous. Vous êtes bénie entre toutes les femmes, et Jésus, le fruit de vos entrailles, est béni.
4: Sainte Marie, Mère de Dieu, priez pour nous pauvres pécheurs, maintenant et à l'heure de notre mort. Amen.
24: Je vous salue, Marie, pleine de grâce. Le Seigneur est avec vous. Vous êtes bénie entre toutes les femmes, et Jésus, le fruit de vos entrailles, est béni.
4: Sainte Marie, Mère de Dieu, priez pour nous pauvres pécheurs, maintenant et à l'heure de notre mort. Amen.
21: Gloire au Père, au Fils et au Saint-Esprit.
5: Ô Dieu qui est, qui était et qui vient, pour les siècles des siècles. Amen.
21: Troisième mystère joyeux, la nativité. Je vous annonce une grande joie. Aujourd'hui, vous est né un sauveur. Avec Marie et les bergers, demandons la pauvreté du cœur et l'esprit d'adoration. Notre Père qui es aux cieux, que ton nom soit sanctifié, que ton règne vienne, que ta volonté soit faite sur la terre comme au ciel.
6: Donne-nous aujourd'hui notre pain de ce jour. Pardonne-nous nos offenses, comme nous pardonnons aussi à ceux qui nous ont offensés. Et ne nous laisse pas entrer en tentation, mais délivre-nous du mal. Amen.
21: Je vous salue, Marie, pleine de grâce. Le Seigneur est avec vous. Vous êtes bénie entre toutes les femmes, et Jésus, le fruit de vos entrailles, est béni.
4: Sainte Marie, Mère de Dieu, priez pour nous pauvres pécheurs, maintenant et à l'heure de notre mort. Amen.
21: Je vous salue, Marie, pleine de grâce. Le Seigneur est avec vous. Vous êtes bénie entre toutes les femmes, et Jésus, le fruit de vos entrailles, est béni.
4: Sainte Marie, Mère de Dieu, priez pour nous pauvres pécheurs, maintenant et à l'heure de notre mort. Amen.
1: Je vous salue, Marie, pleine de grâce. Le Seigneur est avec vous. Vous êtes bénie entre toutes les femmes, et Jésus, le fruit de vos entrailles, est béni.
4: Sainte Marie, Mère de Dieu, priez pour nous pauvres pécheurs, maintenant et à l'heure de notre mort. Amen.
1: Je vous salue, Marie, pleine de grâce. Le Seigneur est avec vous. Vous êtes bénie entre toutes les femmes, et Jésus, le fruit de vos entrailles, est béni.
4: Sainte Marie, Mère de Dieu, priez pour nous pauvres pécheurs, maintenant et à l'heure de notre mort. Amen.
2: Je vous salue, Marie, pleine de grâce. Le Seigneur est avec vous. Vous êtes bénie entre toutes les femmes, et Jésus, le fruit de vos entrailles, est béni.
4: Sainte Marie, Mère de Dieu, priez pour nous pauvres pécheurs, maintenant et à l'heure de notre mort. Amen.
2: Je vous salue, Marie, pleine de grâce. Le Seigneur est avec vous. Vous êtes bénie entre toutes les femmes, et Jésus, le fruit de vos entrailles, est béni.
4: Sainte Marie, Mère de Dieu, priez pour nous pauvres pécheurs, maintenant et à l'heure de notre mort. Amen.
23: Je vous salue, Marie, pleine de grâce. Le Seigneur est avec vous. Vous êtes bénie entre toutes les femmes, et Jésus, le fruit de vos entrailles, est béni.
4: Sainte Marie, Mère de Dieu, priez pour nous pauvres pécheurs, maintenant et à l'heure de notre mort. Amen.
23: Je vous salue, Marie, pleine de grâce. Le Seigneur est avec vous. Vous êtes bénie entre toutes les femmes, et Jésus, le fruit de vos entrailles, est béni.
4: Sainte Marie, Mère de Dieu, priez pour nous pauvres pécheurs, maintenant et à l'heure de notre mort. Amen.
24: Je vous salue, Marie, pleine de grâce. Le Seigneur est avec vous. Vous êtes bénie entre toutes les femmes, et Jésus, le fruit de vos entrailles, est béni.
4: Sainte Marie, Mère de Dieu, priez pour nous pauvres pécheurs, maintenant et à l'heure de notre mort. Amen.
24: Je vous salue, Marie, pleine de grâce. Le Seigneur est avec vous. Vous êtes bénie entre toutes les femmes, et Jésus, le fruit de vos entrailles, est béni.
4: Sainte Marie, Mère de Dieu, priez pour nous pauvres pécheurs, maintenant et à l'heure de notre mort. Amen.
21: Gloire au Père, au Fils et au Saint-Esprit,
3: ô Dieu qui est, qui était et qui vient, pour les siècles des siècles. Amen.
21: Quatrième mystère joyeux, la présentation au temple. Ils l'amenaient à Jérusalem pour le présenter au Seigneur. À la suite de Jésus, laissons-nous présenter à Dieu par Marie, notre mère. Notre Père qui es aux cieux, que ton nom soit sanctifié, que ton règne vienne, que ta volonté soit faite sur la terre comme au ciel.
7: Donne-nous aujourd'hui notre pain de ce jour. Pardonne-nous nos offenses, comme nous pardonnons aussi à ceux qui nous ont offensés. Et ne nous laisse pas entrer en tentation, mais délivre-nous du mal. Amen.
21: Je vous salue Marie, pleine de grâce. Le Seigneur est avec vous. Vous êtes bénie entre toutes les femmes. Et Jésus, le fruit de vos entrailles, est béni.
7: Sainte Marie, Mère de Dieu, priez pour nous pauvres pécheurs, maintenant et à l'heure de notre mort. Amen.
21: Je vous salue, Marie, pleine de grâce. Le Seigneur est avec vous. Vous êtes bénie entre toutes les femmes. Et Jésus, le fruit de vos entrailles, est béni.
7: Sainte Marie, Mère de Dieu, priez pour nous pauvres pécheurs, maintenant et à l'heure de notre mort. Amen.
1: Je vous salue, Marie, pleine de grâce. Le Seigneur est avec vous. Vous êtes bénie entre toutes les femmes, et Jésus, le fruit de vos entrailles, est béni.
7: Sainte Marie, Mère de Dieu, priez pour nous pauvres pécheurs, maintenant et à l'heure de notre mort. Amen.
1: Je vous salue, Marie, pleine de grâce. Le Seigneur est avec vous. Vous êtes bénie entre toutes les femmes, et Jésus, le fruit de vos entrailles, est béni.
7: Sainte Marie, Mère de Dieu, priez pour nous pauvres pécheurs, maintenant et à l'heure de notre mort. Amen.
2: Je vous salue, Marie, pleine de grâce. Le Seigneur est avec vous. Vous êtes bénie entre toutes les femmes, et Jésus, le fruit de vos entrailles, est béni.
7: Sainte Marie, Mère de Dieu, priez pour nous pauvres pécheurs, maintenant et à l'heure de notre mort. Amen.
2: Je vous salue, Marie, pleine de grâce. Le Seigneur est avec vous. Vous êtes bénie entre toutes les femmes, et Jésus, le fruit de vos entrailles, est béni.
7: Sainte Marie, Mère de Dieu, priez pour nous pauvres pécheurs, maintenant et à l'heure de notre mort. Amen.
23: Je vous salue, Marie, pleine de grâce. Le Seigneur est avec vous. Vous êtes bénie entre toutes les femmes, et Jésus, le fruit de vos entrailles, est béni.
7: Sainte Marie, Mère de Dieu, priez pour nous pauvres pécheurs, maintenant et à l'heure de notre mort. Amen.
23: Je vous salue, Marie, pleine de grâce. Le Seigneur est avec vous. Vous êtes bénie entre toutes les femmes, et Jésus, le fruit de vos entrailles, est béni.
7: Sainte Marie, Mère de Dieu, priez pour nous pauvres pécheurs, maintenant et à l'heure de notre mort. Amen.
24: Je vous salue, Marie, pleine de grâce. Le Seigneur est avec vous. Vous êtes bénie entre toutes les femmes, et Jésus, le fruit de vos entrailles, est béni.
7: Sainte Marie, Mère de Dieu,
3: priez pour nous pauvres pécheurs, maintenant et à l'heure de notre mort. Amen.
24: Je vous salue, Marie, pleine de grâce. Le Seigneur est avec vous. Vous êtes bénie entre toutes les femmes. Et Jésus, le fruit de vos entrailles, est béni.
3: Sainte Marie, Mère de Dieu, priez pour nous pauvres pécheurs, maintenant et à l'heure de notre mort. Amen.
21: Gloire au Père, au Fils et au Saint-Esprit.
6: Ô Dieu qui est, qui était et qui vient, pour les siècles des siècles. Amen.
21: Cinquième mystère joyeux, Jésus au temple à 12 ans. Ils le trouvèrent dans le temple. Leur dit, je dois être dans la maison de mon Père. Avec Jésus, demandons la fidélité aux exigences de la paix de Dieu sur nous. Notre Père qui es aux cieux, que ton nom soit sanctifié, que ton règne vienne, que ta volonté soit faite sur la terre comme au ciel.
6: Donne-nous aujourd'hui notre pain de ce jour. Pardonne-nous nos offenses, comme nous pardonnons aussi à ceux qui nous ont offensés. Et ne nous laisse pas entrer en tentation, mais délivre-nous du mal. Amen.
21: Je vous salue, Marie, pleine de grâce. Le Seigneur est avec vous. Vous êtes bénie entre toutes les femmes, et Jésus, le fruit de vos entrailles, est béni.
6: Sainte Marie, Mère de Dieu, priez pour nous pauvres pécheurs, maintenant et à l'heure de notre mort. Amen.
21: Je vous salue, Marie, pleine de grâce. Le Seigneur est avec vous. Vous êtes bénie entre toutes les femmes, et Jésus, le fruit de vos entrailles, est béni.
6: Sainte Marie, Mère de Dieu, priez pour nous pauvres pécheurs, maintenant et à l'heure de notre mort. Amen.
1: Je vous salue, Marie, pleine de grâce. Le Seigneur est avec vous. Vous êtes bénie entre toutes les femmes, et Jésus, le fruit de vos entrailles, est béni.
6: Sainte Marie, Mère de Dieu, priez pour nous pauvres pécheurs, maintenant et à l'heure de notre mort. Amen.
1: Je vous salue, Marie, pleine de grâce. Le Seigneur est avec vous. Vous êtes bénie entre toutes les femmes, et Jésus, le fruit de vos entrailles, est béni.
6: Sainte Marie, Mère de Dieu, priez pour nous pauvres pécheurs, maintenant et à l'heure de notre mort. Amen.
2: Je vous salue, Marie, pleine de grâce. Le Seigneur est avec vous. Vous êtes bénie entre toutes les femmes, et Jésus, le fruit de vos entrailles, est béni.
6: Sainte Marie, Mère de Dieu, priez pour nous pauvres pécheurs, maintenant et à l'heure de notre mort. Amen.
2: Je vous salue, Marie, pleine de grâce. Le Seigneur est avec vous. Vous êtes bénie entre toutes les femmes, et Jésus, le fruit de vos entrailles, est béni.
6: Sainte Marie, Mère de Dieu, priez pour nous pauvres pécheurs, maintenant et à l'heure de notre mort. Amen.
23: Je vous salue, Marie, pleine de grâce. Le Seigneur est avec vous. Vous êtes bénie entre toutes les femmes, et Jésus, le fruit de vos entrailles, est béni.
6: Sainte Marie, Mère de Dieu, priez pour nous pauvres pécheurs, maintenant et à l'heure de notre mort. Amen.
23: Je vous salue, Marie, pleine de grâce. Le Seigneur est avec vous. Vous êtes bénie entre toutes les femmes, et Jésus, le fruit de vos entrailles, est béni.
6: Sainte Marie, Mère de Dieu, priez pour nous pauvres pécheurs, maintenant et à l'heure de notre mort. Amen.
24: Je vous salue, Marie, pleine de grâce. Le Seigneur est avec vous. Vous êtes bénie entre toutes les femmes. Et Jésus, le fruit de vos entrailles, est béni.
6: Sainte Marie, Mère de Dieu, priez pour nous pauvres pécheurs, maintenant et à l'heure de notre mort. Amen.
24: Je vous salue, Marie, pleine de grâce. Le Seigneur est avec vous. Vous êtes bénie entre toutes les femmes. Et Jésus, le fruit de vos entrailles, est béni.
6: Sainte Marie, Mère de Dieu, priez pour nous pauvres pécheurs, maintenant et à l'heure de notre mort. Amen.
21: Gloire au Père, au Fils et au Saint-Esprit.
6: Ô Dieu qui est, qui était et qui vient, pour les siècles des siècles. Amen.
21: Salut, ô Reine, Mère de miséricorde,
6: notre vie, notre douceur, notre espérance, salut. Enfant d'Ève, exilés, nous crions vers vous. Vers vous nous soupirons, gémissant et pleurant dans cette vallée de larmes. Ô vous, notre avocate, tournez vers nous vos regards miséricordieux. Et après cet exil, montrez-nous Jésus, le fruit béni de vos entrailles. Ô clémence, ô miséricordieuse, ô douce Vierge Marie,
21: priez pour nous, Sainte Mère de Dieu,
8: afin que nous devenions dignes des promesses du Christ.
21: Prions. Seigneur notre Dieu, par sa vie, sa mort et sa résurrection, ton Fils nous a procuré le salut éternel. Accorde-nous de conformer notre vie au mystère du rosaire que nous méditons et d'obtenir ce qu'il promet par le même Jésus-Christ, notre Seigneur.
8: Amen.
21: Cœur sacré de Jésus,
8: prends pitié de nous.
21: Cœur immaculé de Marie,
8: priez pour nous.
21: Saint Joseph,
8: priez pour nous.
21: Saint Jean l'évangéliste,
8: priez pour nous.
21: Saint Louis-Marie de Montfort,
8: priez pour nous.
21: Quelle est celle-ci?
8: Qui s'avance comme l'aurore, belle comme la lune, éclatante comme le soleil, terrible comme une armée rangée en bataille.
21: Mon âme exalte le Seigneur.
8: Exulte mon esprit en Dieu, mon Sauveur.
21: Il s'est penché sur son âme servante. Désormais, tous les âges me diront bienheureuse.
8: Le puissant fit pour moi les merveilles. Saint est son nom.
21: Son amour s'étend d'âge en âge sur ceux qui le craignent.
8: Déployant la force de son bras, il disperse les superbes.
21: Il renverse les puissants de leur trône. Il élève les humbles.
8: Il comble de bien les affamés. Renvoie les riches les mains vides.
21: Il relève Israël son serviteur, il se souvient de son amour.
8: De la promesse faite à nos pères, en faveur d'Abraham et de Sarah à jamais.
21: Gloire au Père, au Fils et au Saint-Esprit.

0: mets rangés en bataille.
1: Ô Marie conçue sans péché,
2: priez pour nous qui avons recours à vous.
1: Prions ensemble.
3: Seigneur Jésus-Christ, notre médiateur auprès du Père, tu as voulu que la Vierge bienheureuse ta mère soit notre mère et notre médiatrice auprès de toi. Accorde à ceux qui implorent tes faveurs la joie de les recevoir tous par elle.
4: Amen.
3: Accorde-nous, Seigneur, à nous qui servons sous l'étendard de Marie, cette plénitude de foi en toi et de confiance en elle, qui sont assurées de vaincre le monde.
1: Nous avons recours à votre protection, Sainte Mère de Dieu, ne rejetez pas les prières que nous vous adressons dans tous nos besoins, mais délivrez-nous des dangers auxquels nous sommes exposés. Ô Vierge comblée de gloire et de bénédiction, Vierge Immaculée, Notre-Dame d'Afrique,
4: priez pour nous.
1: Saint Joseph, Saint Raphaël, Saint Gabriel,
4: priez pour nous.
1: Puissante céleste Légion d'anges de Marie,
4: priez pour nous.
1: Saint Jean-Baptiste,
4: priez pour nous.
1: Saint Pierre et Saint Paul,
4: priez pour nous.
1: Ensemble,
3: accorde-nous, Seigneur.

charité qui nous rend capables d'accomplir toutes nos actions par un motif de pur amour pour toi et de toujours te voir et te servir dans notre prochain. Une foi ferme et inébranlable comme un rocher par laquelle nous demeurons calmes et constants.

0: unis dans notre marche en avant, pour allumer partout les feux de l'amour divin, pour éclairer ceux qui sont assis dans les ténèbres de l'ombre de la mort, pour enflammer les tièdes, pour rappeler à la vie ceux qui sont ensevelis dans la mort du péché, une foi qui guide nos pas dans le chemin de la paix, afin qu'après les luttes de cette vie, et sans déplorer la perte d'un seul membre, notre légion puisse se rassembler dans le royaume de ton amour et de ta gloire. Amen. Que les âmes de nos légionnaires décédés et les âmes de tous les fidèles trépassés reposent en paix par la miséricorde de Dieu. Amen. Au nom du Père, du Fils et du Saint-Esprit.
1: Amen.
2: À présent, nous nous unissons en prière avec le monde entier en renouvelant notre consécration à Marie.
3: Vierge Immaculée, notre Reine et Mère très aimante, Dieu a voulu te confier l'œuvre de notre sanctification. Accueille ma prière. Je t'offre tout mon être et toute ma vie. Tout ce que j'ai, tout ce que j'aime, tout ce que je suis. Mon corps, mon cœur, mon âme. Fais-moi comprendre la volonté de Dieu à mon égard. Accorde-moi de redécouvrir le don de ma vocation chrétienne, de voir son immense beauté. Donne-moi un grand amour pour l'Église. Accorde-moi de te connaître toujours plus profondément, de deviner les secrets de ton amour et d'être un instrument docile entre tes mains, à l'exemple de Saint Maximilien Kolb, pour conduire à Dieu tous mes frères et sœurs par l'intermédiaire de ton cœur immaculé. Ô Marie conçue sans péché, prie pour nous qui avons recours à toi et pour ceux qui n'ont pas recours à toi. Que par l'intercession de la très sainte Vierge Marie, Mère de Dieu et notre Mère, le Dieu Tout-Puissant vous bénisse, le Père, le Fils et le Saint-Esprit.

0: mon frère, ma soeur. 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C'est lui seul qui peut t'aider à sortir de ce trou. 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
1: Alléluia, hey.

0: soeur. 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
1: Alléluia, hé.
0: Prends pour toi. Tout le monde. Prends ta part. 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
1: Mon nom, Irénée.
0: L'Éternel t'établira.

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2: Pour votre salut, il est 20h.
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3: Bonjour chers auditeurs de la Radio Maria. Nous sommes à l'émission Le Consommateur, émission qui, grâce au partenariat qui lie la Radio Maria à l'Office d'aide à la commercialisation des produits vivriers en Côte d'Ivoire, en abrégé au CPV, vous permet d'avoir les tendances des prix des différentes denrées pratiquées sur les marchés de la ville de Yamoussoukro. Je suis Miss Kalia Kosounou, agent à l'antenne régionale au CPV de Yamoussoukro. Les prix qui vous seront communiqués aujourd'hui seront ceux du marché central. Nous sommes dans la troisième semaine de juillet. Comme nous le constatons tous, nous sommes dans la saison pluvieuse. Les prix auront tendance à stagner. Notre émission se déroulera dans ces deux rubriques habituelles qui sont la lecture des prix et la question de la diététique. Cette semaine, nous vous parlerons de l'igname. Sans plus tarder, nous commençons avec la lecture des prix. Nous avons au niveau des céréales une disponibilité moyenne en général. Le maïs grain jaune, 300 francs prix de gros, 400 francs prix de détail. Maïs petit grain jaune, gros, 900 francs et 1000 francs prix de détail. Mil non pilé, 350 francs en gros et 400 francs au détail. Mil pilé, 400 francs en gros et 500 francs prix de détail. Riz importé de grande consommation d'Inkasha, 460 francs. Le prix de gros et 500 francs le prix de détail. Riz importé de grande consommation Bella, 560 francs le prix de gros et 700 francs le prix de détail. Riz local blanchi Acadie, 500 francs prix de gros, 600 francs prix de détail. Riz local blanchi d'Anané, 660 francs le prix de gros et 700 francs le prix de détail. Nous passons à la famille des féculents. Soulignons que nous remarquons l'arrivée sur le marché de l'igname ponant et de l'igname assawa. Nous aurons la banane plantain à photo mûre, 286 francs le prix de gros, 328 francs le prix de détail. La banane plantain à photo verte, 267 francs le prix de gros, 307 francs le prix de détail. Banane plantain à nini mûre, 260 francs le prix de gros, 389 francs le prix de détail. Banane plantain à nini verte, 250 francs le prix de gros, 316 francs le prix de détail. L'igname assawa, 600 francs le prix de gros, 700 francs le prix de détail. L'igname bete bete, 350 francs le prix de gros, 400 francs le prix de détail. L'igname klinglé, 600 francs le prix de gros et 700 francs le prix de détail. L'igname ponant, 900 francs le prix de gros et 1000 francs le prix de détail.

400 francs le prix au kilo de gros et 825 francs au prix de détail. Le gingembre jaune Kung Fao, 3000 francs le prix de gros au kilo et 3500 francs le prix de détail. La mangue greffée quête, 100 francs le prix de gros et 267 francs le prix de détail. L'orange, nous l'avons en gros au prix de 45 francs le kilo et 147 francs le kilo au prix de détail. Maintenant, la famille des légumes. Nous avons l'ail, 1250 francs le prix de gros et 1698 francs le prix de détail. L'aubergine Ndroa, 327 francs le kilo au prix de gros et 516 francs le prix de détail. L'aubergine violette, 433 francs le prix de gros, 648 francs le prix de détail. La carotte, 1000 francs le prix de gros, 1200 francs le prix de détail. Chou vert, 900 francs le prix de gros, 1000 francs le prix de détail. Le concombre, 58 francs le prix de gros, 117 francs le prix de détail. La courgette, 146 francs le prix de gros et 183 francs le prix des détails. Le gombo frais Djoula, 533 francs le prix de gros, 710 francs le prix des détails. Le gombo sec, 3000 francs le prix de gros, 4000 francs le prix des détails. L'haricot vert, 1000 francs le prix de gros et 1500 francs le prix des détails. L'oignon violet Burkina, 520 francs le prix de gros et 600 francs le prix des détails. L'oignon violet Niger, 520 francs le prix de gros et 600 francs le prix de détail. L'oignon Hollande, 400 francs le prix de gros et 500 francs le prix des détails. Le poumon frais ordinaire, 2545 francs le prix de gros, 2990 francs le prix de détail. Piment sec, 2000 francs le prix de gros, 2500 francs le prix de détail. Poivron, 1500 francs le prix de gros et 1700 francs le prix des détails. La tomate à côte, 596 francs le prix de gros et 745 francs le prix de détail. La tomate Sodefel, 1000 francs le prix de gros et 1300 francs le prix de détail. Nous passons à la famille de produits des oléagineux. Ici, nous avons une disponibilité moyenne. Arachide décortiqué gros grain, 900 francs. Le prix de gros et 1000 francs le prix de détail. L'arachide décortiqué petit grain, 900 francs le prix de gros et 1000 francs le prix de détail. Et enfin, la graine de palme ordinaire, 267 francs le prix de gros et 500 francs le prix au détail. Pour les produits animaux, nous avons la viande de bœuf avec os, 2800 francs en gros et 3000 francs le prix de détail. La viande de bœuf sans os, 3000 francs le prix de gros et 3200 francs le prix de détail. Nous avons une présence moyenne sur le marché. À présent, la famille des produits dérivés, la tchéké. Le prix de gros est de 346 francs et le prix de détail est de 446 francs. Le gari, nous avons 500 francs pour le prix de gros et 624 francs pour le prix de détail. La pâte de manioc appelée plakali, nous avons 429 francs le prix de gros et 598 francs le prix de détail. La poudre de maïs, nous avons 353 francs. Le prix de gros est 443 francs, le prix de détail. Nous avons aussi une présence moyenne des produits dérivés sur le marché central. Nous passons ensuite à la dernière famille, la famille des produits halieutiques. Nous avons le poisson congelé cap noir, 1300 francs, le prix de gros et 1449 francs, le prix de détail. Le poisson congelé cap rouge, 1750 francs le prix de gros et 1961 francs le prix des détails. Le poisson congelé chincha, 1550 francs le prix de gros et 1677 francs le prix des détails. Le poisson congelé maquereau, 1350 francs le prix de gros et 1555 francs le prix des détails. Le poisson congelé sosou, 1412 francs le prix de gros et 1623 francs le prix des détails. Le poisson congelé thon rouge, 1529 francs le prix de gros et 1659 francs le prix de détail. Ceci met fin à notre première rubrique, ce qui est de la lecture des prix pratiqués sur le marché central.

0: centrale en cette troisième semaine de juillet. Nous passons à notre deuxième rubrique de ce jour, la question de la diététique. Aujourd'hui, je vous parle de l'igname. L'igname fait partie de la grande famille des féculents. C'est un tubercule très nutritif, idéal pour les régimes alimentaires à l'indice glycémique bas. Au niveau de la digestion et de l'énergie, l'igname très riche en fibres et en glucides complexes offre un excellent effet rassasiant tout en favorisant un bon transit intestinal. Les glucides complexes qu'ils contiennent fournissent une énergie durable à l'organisme. Au niveau de la santé musculaire et nerveuse, l'igname constitue une source majeure de potassium et de vitamine C, ce qui permet de réguler la tension artérielle, d'assurer le bon fonctionnement des muscles et du système nerveux. Nous retenons que l'igname contient des nutriments actifs qui agissent positivement sur la santé. Ceci met fin à notre émission de ce jour. Merci de votre aimable attention. Dieu vous garde et à la semaine prochaine.
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0: Pour votre salut, il est 21h.

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jouer, l'esprit revenait prendre position. Cela rappelle aussi la louange aujourd'hui de l'Église, notamment la louange charismatique qui fait décamper Satan, qui manifeste la gloire et la puissance du Seigneur. Alors, et l'intervention de Satan était donc ponctuelle. Et dans l'histoire, dans les Écritures, avant même qu'on ait eu notre Bible, chez les Juifs, c'est des références. Les livres apocryphes sont à la source de nombreuses croyances populaires sur les anges, bons comme mauvais. C'est avec le Nouveau Testament qu'il y a un changement fondamental. Nous voyons l'exemple de Jésus et de ses disciples. Les évangiles décrivent et des délivrances collectives et des délivrances individuelles. Parmi ces descriptions, dans Matthieu 8, 16, le soir venu, on lui amena de nombreux démoniaques, il chassa les esprits d'un mot et il guérit tous les malades. Donc, il y a des récits dans ces évangiles, et il y a les évangiles de la libération générale, il y a des libérations individuelles. L'homme de la synagogue délivré d'un esprit impur, Marc 1, 21, 28. Il y en a d'autres, Luc 4, 31, 37. Le diabolique aveugle et muet, Matthieu 12, 22, 29. Vous verrez les synoptiques. Le diabolique géranésien, dont on a déjà parlé, Matthieu 8, 28. La fille de la syrophénicienne, Matthieu 15, 21, 28. 5. L'enfant épileptique, Matthieu 17, 14. La femme victime d'un esprit d'infirmité qui la tenait courbée. Jésus a dit d'abord chasser l'esprit qui oppressait, et puis il l'a guéri de son infirmité. Et puis le démon muet. Trois de ces événements que j'ai cités se trouvent dans les trois premiers évangiles synoptiques, ce qui indique leur importance. Dans Marc, l'évangile le plus court, il y a 13 références à un Satan personnifié ou à des expulsions de démons. Et 4 exorcismes opérés par Jésus, et il est mentionné 4 fois que les disciples sont capables de les pratiquer avec succès. De fait, Jésus s'est montré donc très mécontent quand les apôtres n'ont pas pu délivrer. Alors, si on retire le ministère d'exorcisme du ministère de Jésus et des disciples, ça voudrait dire qu'on enlève la trame de l'évangile, comme la trame d'un tissu. Mais les choses vont acquérir une puissance plus grande avec la venue de l'Esprit. C'est là que les charismes de guérison vont parfois se spécialiser pour la délivrance ou bien pour d'autres actions de libération. Alors, Jésus est décrit par Luc comme un exorciste et comme quelqu'un qui guérit. Nous avons donc vu dans les Écritures ce qui se passe et ce que le Seigneur a donné comme indication. Je voudrais revenir un peu sur les charismes associés au ministère de guérison et de délivrance. Aujourd'hui, la pratique de beaucoup de prêtres exorcistes qui ont reçu l'effusion du Saint-Esprit dans la mouvance charismatique est déterminante. Il y a eu un plus, j'allais dire une arme dissuasive et opérationnelle qui a été ajoutée. Alors, l'exemple que je vais donner, c'est celui du père Rufus Pereira. Le père Rufus Pereira, il est de l'Inde, il est aujourd'hui à Bombay, il est retourné, il a été à l'ICRES, Service international du renouveau, pendant des années. Et lorsque le père, il est venu au Bénin, en 1997, on a fait un séminaire sur la délivrance. C'est de ce livre-là que je tire ces exemples sur le vif concret que je vous lis. Alors, quand je suis arrivé en 72, le jour de Pentecôte, dans le renouveau charismatique, j'ai accepté le renouveau. Mais je n'aimais pas tous ces charismes dont on parlait. C'était contre la manière dont j'avais été formé. Je voulais prier, lire la Bible, mais 2 années plus tard, en 74, je suis allé prêcher ma première retraite charismatique dans une région peu évangélisée en Inde. Pour la prière de l'effusion de l'Esprit, il y avait 6 groupes. J'avais la responsabilité d'un de ces groupes. Avant même que je puisse prier pour l'effusion du Saint-Esprit, je me demandais, mais comment prier pour que ces gens reçoivent l'Esprit alors que je ne crois pas que j'ai besoin de charisme, et en particulier du charisme de langue? Quand j'entendais les gens prier en langue, je me moquais d'eux parce que je ne comprenais pas. Étant prêtre, bon prêtre, je ne voulais pas comprendre. Maintenant, j'étais face à ces gens très bons. Alors j'ai demandé pardon. Et j'ai dit, Seigneur, comment pourrais-je donner ce que je n'ai pas moi-même? Alors, comment puis-je prier pour eux pour qu'ils reçoivent le Saint-Esprit alors que je suis incroyant lorsqu'il s'agit du charisme des langues que donne l'Esprit-Saint? Seigneur, je voudrais être guéri pour cette question des langues. Je

0: comprends rien à cette affaire. Je ne vois pas comment entrer dans l'usage des langues. Et il a fini par capituler. Il a entendu un de ses confrères prier. Il dit, Seigneur, cette bizarrerie-là, si c'est utile pour que tu te serves de moi, ben je veux aussi. Et il a reçu le charisme de langue. Et voici la conclusion. Oh oui, dès que je l'ai fait immédiatement, je savais dans une parfaite compréhension de l'Esprit Saint que c'était là le don des langues authentiques. Car il y a les langues authentiques et l'inauthentique. Les critères sont clairs. Quand ce n'est pas authentique, les gens ont peur quand vous parlez. Il y a l'agitation, il y a le désordre. Ils ont parlé en langue pour se vanter, se montrer, mais personne n'a rien compris et l'agitation s'est installée. Le Père du Fils dit, dès lors, c'est ma prière principale. Quand des prêtres me demandent, démontre-moi que c'est authentique, que c'est un don de l'Esprit. Je ne peux pas le prouver. C'est uniquement mon expérience. Pourquoi? Avant que je ne me sois laissé à ce don des langues, je n'ai jamais rencontré qui que ce soit dans mon ministère de prêtre qui a été guéri ou délivré. Pourquoi seulement parce que j'ai accepté ce don des langues, des milliers de personnes ont été guéries, même de maladies mortelles et délivrées des attaques violentes de l'ennemi. Je ne sais pas pourquoi. Il doit y avoir quelque chose dans ce don des langues. C'est une porte ouverte à d'autres dons. Je suis assez pragmatique. Alors, il montre son expérience concrète d'exorciste, charismatique, équipé du don de langue. Alors, il parlait d'abord de ses sermons. Avant, je ne savais pas quoi dire. J'étais pour la parole proclamée. J'étais complètement coincé dans mes sermons. Maintenant, je ne sais pas arrêter la parole. Dans les 10 premières années, tous les jours, j'étais debout à 5 à 6 heures par jour en train de prêcher la parole de Dieu. Le reste du temps, je priais ou je donnais des conseils. Alors, l'expérience qu'il va nous léguer est la suivante. Comment il en est arrivé à maîtriser la foule qui se pressait? Il dit, mais il y a des centaines de gens qui m'attendent. Comment je vais régler ce problème? Et il a fini par dire, finalement, il va mettre en œuvre les dons du Saint-Esprit. Ça lui a facilité la tâche. Et avant, il a dit, je prenais le rituel. Il est exorciste, attitré. Il dit qu'il relevait, il recopiait dans un cahier les règles qu'il faut appliquer. Pour une seule personne, il passait beaucoup de temps à appliquer les règles qui ne marchaient pas toujours. Alors il s'est dit, mais quelle est cette histoire-là? Et puis, il s'est dit, mais puisque c'est l'Esprit Saint qui délivre, mais si je priais en langue, dès qu'il commence, l'Esprit détalait, s'enfuyait, il dit, mais comment? J'avais cette arme-là et je ne m'en servais pas. Alors il a dit, maintenant, parfois il commence par faire des prières sur un groupe de gens. Il dit, Esprit Saint, toi tu connais les démons qui les tracassent. Moi je ne les connais pas. Comme c'est toi qui délivres, moi je vais prier par toi. Et l'opération est faite. Je ne caricature pas. Quand vous lirez le témoignage, je ne vais pas insister. Avant, il disait des formules. Il a dit qu'à un moment donné, il lui suffisait d'être présent, représentant de Jésus. Il dit que c'est le Seigneur qui libère, qu'il ne formule même plus une prière intelligible. Il prie en langue et il voit des choses considérables. J'en atteste pour ce témoignage. Je vous parlais de Francis McNutt, lui-même qui pratiquait la délivrance depuis longtemps. Il a attesté que quand il s'est ouvert au don des langues, parler en langue, que son ministère a été plus puissant et plus allégé. J'ai parlé donc de cela. Mais il peut y avoir des délivrances sans parole. N'est pas obligé de t'en parler. La délivrance, la prière silencieuse, où simplement vous êtes bien conditionné dans l'esprit, vous proclamez le nom de Jésus en silence. Et vous le répétez. Ou bien encore, le parler en langue, en silence, et vous voyez les choses se passer. Il y a un professeur de philosophie, c'est des témoignages que nous avons eus en nous laissant former par les exorcistes. C'est pratique dans les situations. Le désordre, ça ne vient pas de Dieu. Dieu n'est pas un Dieu de désordre, mais un Dieu de paix. Un professeur de philosophie qui a du renouveau charismatique, un matin voit tous ses élèves dans un état d'agitation diabolique. Ils ont dû voir des films, ils ont passé la nuit sur Internet, et voilà, la classe était impossible. Le professeur se dit, mais Seigneur Esprit Saint, c'est mon boulot. Si je ne fais pas mon cours, moi je ne mange pas. Mais ces enfants n'ont l'air de rien comprendre. Et le professeur dit, je me suis levé. Alors, les élèves, bon, il y a un élément nouveau, il était assis, on bavardait, on riait. Il se lève, tout le monde le regarde. Il ferme les yeux, dit, hey, il se sent mal ou quoi? Et le professeur dit, je me suis mis à prier en langue en silence. Les élèves étaient si impressionnés. La puissance de l'Esprit tombe sur ces jeunes, le silence est total. Et depuis, ils se sont remis à planter des nôtres. Et ça s'est maintenu, ce n'est pas une conjoncture. Au point que dans l'établissement, les autres professeurs disent « Mais comment tu arrives à les mater cette promotion-là » D'ici, je vous dis mon secret, vous ne le croirez pas. Alors, vous pouvez essayer. Il y a dans la Bible beaucoup, beaucoup de textes de référence. N'allons pas nous livrer à ce jeu-là. À la fin même de l'ouvrage, référence biblique concernant cela. Hein, tout est cité dans les évangiles essentiellement, mais on peut en disposer. Je voudrais, en revenant à Marc 16, dire une chose. La pratique de la délivrance, pour nous qui sommes laïcs, mais comment on dit l'école où il faut se former? Je dis qu'il ne faut pas détacher la délivrance de l'annonce de la bonne nouvelle. On a dit le premier signe de la bonne évangélisation, c'est la conversion. Et la conversion, on quitte le royaume de Satan et on entre dans celui du Christ. Et toute l'expérience que nous avons, c'est qu'il est important que nous sachions que si c'est Jésus qui délivre, c'est par l'Église. Je voudrais vous donner cette référence qui est du pape Jean-Paul II, du 20 août 1986, qui replace l'exorcisme dans tout ce que l'Écriture et la tradition disent du combat spirituel. Le pape Jean-Paul II, le 20 août 1986, dit « L'Église participe à la victoire du Christ sur le diable. Car le Christ a donné à ses disciples le pouvoir de chasser les démons. L'Église exerce ce pouvoir victorieux moyennant la foi dans le Christ et la prière, qui, dans des cas spécifiques, peut prendre la forme de l'exorcisme. » Ne mettez pas l'exorcisme à part et délivrance à part. L'exorcisme n'est qu'un degré spécifique de la prière de délivrance, dans les cas attitrés, avérés de possession démoniaque. C'est une question de degré. Évidemment, comme il est très difficile de savoir réellement s'il y a possession, c'est connaître ces degrés. Les enseignants qui sont passés ont insisté sur ça, identifier le cas. C'est très important cette situation. Les papes, le pape Paul VI notamment, en 72, avait parlé des besoins les plus importants de l'Église. Il a dit dans un discours, c'est « nous avons besoin de l'Esprit-Saint ». Et dans un autre discours, en 72, novembre, il dit « c'est d'apprendre à lutter contre cet ennemi qu'on appelle le démon ». Le pape dit « c'est l'un des besoins les plus importants ». Et il y a des prêtres qui ont fait cette expérience et qui ont dit « mais vu l'importance du ministère de guérison, de délivrance dans la mission de Jésus, ça doit être pareil pour les prêtres aujourd'hui ». Le rôle que la délivrance avait pour le Christ, mais c'est à travers la prédication. Savoir comment être rempli de l'Esprit Saint et être guidé par l'Esprit, c'est l'effusion de l'Esprit. Être rempli du Saint-Esprit et être guidé par l'Esprit, c'est ça qui montre qu'on est vraiment dans l'effusion de l'Esprit. Il ne s'agit pas d'être autorisé à dire « je suis rempli », mais qu'on n'obéisse pas à l'Esprit Saint, ça n'est pas authentique. Il y a ça d'abord. Et ensuite, obéir à l'Église, dans les conditions que l'Église établit. C'est donc une nécessité. Parce que dans la vie de tous les gens, les forces mauvaises bloquent. Et bloquent la vie des hommes. Le pape, dont à certaines époques où les attaques contre l'Église ont été les plus fortes, le pape Léon XIII a rédigé ce qu'on appelle, c'est la prière de Saint-Michel, c'est ça qu'on appelle le petit exorcisme. Un pape l'a écrit, non pas pour les prêtres, mais pour que l'Église puisse s'en servir. Et je m'étonne qu'on dise que c'est interdit, qu'on me donne les références si ce n'est plus valable. Et si c'est valable, pourquoi il faut dire que tous les autres prêtres qui ne sont pas des exorcistes avec le rituel, ici, ils n'ont plus l'autorité. Mais les 72 disciples qui sont partis, ce n'étaient pas les apôtres, c'est les laïcs courants. Ils ont eu la même autorité. Je distingue bien, je ne pousse pas à vous jeter à corps perdu dedans. Mais tout simplement, quand vous êtes interpellé à réagir en bon chrétien. Dans les premières églises, le titre distinctif du chrétien, c'est celui qui est capable de chasser un démon. Au temps de Tertullien au deuxième siècle, quand les païens étaient là en train de s'agiter parce qu'un démon possédait des gens, il dit, venez, le dernier des chrétiens baptisés, je vais vous le mettre en présence. Et le dernier baptisé chassait les démons. Il faut à tout prix une formation appropriée, parce que c'est un besoin pastoral important. Parce que nous sommes confrontés. En Afrique, je vous donnerai un petit témoignage à la fin, les manifestations sont apparemment plus visibles, plus nombreuses. Il faudrait voir aussi le soubassement culturel dans lequel nous nous sommes forgés. Nos religions traditionnelles, l'animisme et tout ça. Et dans certains endroits, c'est le serpent python au Bénin qui est une divinité. En Côte d'Ivoire, on parlera de caïman. Mais on parlera de totem ici. On parlera d'armes sacrées là. Nous avons un contexte qui favorise des manifestations. Il faut en tenir compte. Sinon, la culture va tuer la foi. Les moyens ordinaires du combat spirituel, je me contenterai de les énumérer. Parce que c'est sur le terrain qu'on doit mettre ça en œuvre. Les armes du chrétien dans la prière de délivrance, le pouvoir de Jésus, c'est le seul qui opère. Dans le pouvoir de Jésus, il y a le nom de Jésus. Le nom de Jésus. Ça signifie que nous nous mettons sous l'autorité du nom de Jésus. Qui peut nous empêcher de crier « Jésus, délivre-moi » ? Si je dis « Jésus, délivre-moi » et que le démon s'en va, mais ce n'est pas moi qui ai chassé le démon. La litanie des saints, mais Christ par ta résurrection, délivre-moi. C'est de magnifiques prières, c'est dans la litanie des saints. Eh bien, nous pouvons nous approprier les paroles. Si mes paroles demeurent en vous, vous verrez ma gloire. Le sang de Jésus. C'est-à-dire, la formation doit nous montrer comment mettre tout cela en œuvre. Les litanies de la victoire du sang de Jésus. La parole de Jésus. C'est-à-dire l'évangélisation, la proclamation, le corps du Christ, l'Église et l'Eucharistie. Si on dit le corps du Christ, ça met l'intercession des saints. Parce que l'Église, c'est l'Église triomphante avec les saints, l'Église militante avec les hommes qui continuent. Saint Paul disait, priez pour moi aussi, nous devons prier les uns pour les autres. Et puis l'Église souffrante. Les cultes des âmes du purgatoire, nous savons bien quelle importance ça a dans notre religion. Eh bien, vous comprenez, le problème, le sacrement est plus fort que le sacramental, disait le Père hier. La puissance de délivrance la plus forte, c'est devant le Saint-Sacrement, parce que c'est Jésus réellement présent. Dans sa puissance, il n'y a qu'à louer cette puissance. Elle agit par elle-même. Il faut donc... c'est ensuite qu'on peut faire la place aux sacramentaux. Quand on parle de la prière chrétienne, elle est diverse. Faut-il des prières circonstanciées? C'est selon les besoins. Mais parmi les prières, il y a notamment les litanies des saints qui ont eu à s'affronter à l'adversaire. Saint Joseph, terreur des démons. Le curé d'Ars, Saint Benoît, Saint Pierre, Saint Paul. Mais voilà, nous ne prions pas ces deux géants-là. C'est curieux. Alors que dans la parole de Dieu a retenu ce qu'on appelle les géants charismatiques. Paul et Pierre. Saint Luc a sélectionné 7 signes opérés par Pierre et 7 signes opérés par Paul. Si vous appuyez sur eux. Et un article du bulletin de l'Église récemment disait les géants charismatiques. Et vous savez, presque saint de notre, le saint de notre époque qu'il a pris pour appuyer Pierre et Paul, Jean-Paul II. Il est un géant charismatique. On a dit qu'on manque de signes, il a opéré. Des témoignages sont nombreux, des guérisons opérées par lui, de son vivant. Un prêtre qui avait une tumeur du cerveau, qui était allé à Saint-Pierre de Rome, à une audience. C'est sa dernière chance. Tumeur du cerveau, ça ne pardonne pas. Et le prêtre était là, sur la droite, quand le pape regarde la foule. Quand le pape Jean-Paul II a fini, il se dirige, il rend le protocole, il ne donne aucune explication à personne. C'est quelqu'un, toi tu vas lui dire où tu t'en vas, Saint-Père. Il est parti et il est allé tout droit vers ce prêtre-là. Et il s'est contenté de lui imposer les mains. Le prêtre n'a rien dit. Quand il est revenu chez lui, la tumeur a disparu. Voilà les géants charismatiques. Mais je voudrais vous dire aussi quelque chose que j'ai appris de sources sûres. Le pape Jean-Paul II, Vous savez, vous devrez savoir tout ce que le Saint-Père, les Saint-Pères ont dit du renouveau charismatique. Il a dit, c'est une confidence de Raniero Cantalamessa, qui est très, très proche du pape. Le pape dit à Raniero un jour, allez, Raniero, viens, ce truc du parler en langue, là, le parler en langue, c'est Jean-Paul II dit, j'en ai besoin, qu'est-ce qu'il faut faire? Alors Raniero Cantalamessa lui dit, Saint-Père, bon, il a formulé une demande, être rempli de l'Esprit Saint, et c'est dans les dons du Saint-Esprit, et vous pouvez demander explicitement. Le Saint-Pape dit, vous allez me préparer pour ça. Et le pape a été préparé. Et il a dit à Raniero Cantalamessa, alléluia, c'est arrivé. Voilà notre bon pape. Les Écritures et l'Église aujourd'hui, c'est la même chose. Si les apôtres n'ont pas pu se passer du don de parler en langue, Saint Paul disait, je parle en langue plus que vous tous les Corinthiens. Et il en parle dans 1 Corinthiens 12, 1 Corinthiens 14. Qui sommes-nous aujourd'hui pour dire où c'est suspect? Voilà, il y a d'autres éléments de prière. Saint Paul dit de se revêtir de l'armure de Dieu, c'est la sainteté. Mais dans le renouveau, nous savons, il y a la louange, il y a la prière de Jéricho pour combattre les ennemis de la gloire de Dieu. Le Jéricho, ce n'est pas pour demander la guérison d'une maladie. Le Jéricho, ce n'est pas pour les couper un lien. Le Jéricho, c'est quand l'œuvre de Dieu est en danger, quand les sectes menacent, quand les jeunes sont menacés, quand l'Église est en danger, on veut arracher des choses appartenant à l'Église, on veut pervertir les jeunes, on fait des Jéricho. Quand une famille très chrétienne est attaquée et veut perdre la foi, on peut faire un Jéricho. Quand une, voilà, ces prières se sont un peu répandues aujourd'hui, mais il ne faut pas que le sens du Jéricho, qui est une prière spécifique, soit perdu. Et enfin, je parle du jeûne. Du jeûne. C'est une puissance qui souligne notre faiblesse pour que la puissance de Dieu puisse se manifester. On demande à un enfant, 6 ans, 7 ans, pour toi, qu'est-ce que c'est adorer Dieu? Il dit, adorer Dieu, c'est dire à Dieu qu'il est tout puissant et que moi je suis tout petit. Voilà, prendre conscience dans l'humilité. L'humilité est la grâce qui vous environne. C'est la grâce mariale par excellence. Si vous n'êtes pas humble, si vous vous glorifiez, vous perdrez vos charismes et vous êtes en danger. L'orgueil et l'impureté. Les responsables appelés à exercer des œuvres de puissance, c'est les plats spéciaux que Satan leur réserve. Soyez vigilants, qu'ils soient prêtres, évêques ou autre chose. Ça ne compte pas. L'impureté et l'orgueil. Et aujourd'hui, vous savez que par des maléfices, on peut donner des vices à des gens qui sont sans histoire. Le problème des prêtres pédophiles. Je me suis dit, est-ce que c'est une épidémie? Avant, on n'en entendait pas parler tant que ça. Aux États-Unis, c'est par centaines qu'ils tombent comme ça. Oh, la réalité, c'est que c'est l'extension du règne de Satan et des sortilèges sataniques. Souvenez-vous du nom des démons que je vous ai dit là. Il y a le démon de l'impureté qui... Il y a des maléfices qu'on envoie qui induisent votre comportement. Et il m'est arrivé de vivre ça de très près avec un prêtre ami que j'ai connu en Guyane. Et ce prêtre-là, c'était au moins le seul prêtre de cette congrégation du Saint-Esprit qui croyait au renouveau. Alors donc, c'était lui qui m'accueillait. Nous avons fait 2 ou 3 missions là-bas. Et voilà que j'apprends que ce prêtre-là a quitté la Guyane. Je ne savais pas pourquoi, je ne l'ai plus jamais vu, il ne m'a plus jamais écrit. J'étais à Paris, on m'invite dans une paroisse, un après-midi, on devrait proclamer la parole, prier avec les gens. La procession du Saint-Sacrement était demandée et acceptée, mais j'ai ajouté, quand je disais aux organisateurs, pour la procession du Saint-Sacrement, prenez un prêtre qui y croit. Qui croit que Jésus est vraiment là et qu'il est tout puissant, aujourd'hui et maintenant. Alors, j'ai fait ça en insistant que ça ne soit pas une. Et quand j'arrive, après avoir parlé, j'ai vu l'assistance, il y avait des blancs. Le moment de la procession de l'adoration arrive, je revois ce prêtre que j'ai connu en Guyane. Nous tombons dans les bras de l'autre. Qu'est-ce que tu es devenu? Et c'est au moment de l'agape à la sortie qu'il me racontait comment, lui, il a été expulsé de ce pays-là parce qu'il était accusé de pédophilie. J'ai dit, non, pas toi! Et c'est là qu'il m'a expliqué. Et j'ai compris que les attaques contre l'Église aujourd'hui prennent ces formes-là. Et qu'il y a même des choses qu'on fait, qu'on peut faire ingérer, comme lorsqu'on vous donne la sorcellerie. Mais comment se fait-il que des prêtres qui sont dans le Seigneur ne sont pas protégés? Donc, dans la prière de délivrance, la rubrique protection est importante et la protection doit être constante. Il ne faut pas vivre dans le compromis avec les péchés. Vous avez vu les démons du péché, les péchés capitaux. Les démons vous épousent sans arrêt. Il y a donc dans l'occultisme aujourd'hui des choses qu'on fait pour pousser des prêtres à devenir pédophiles ou bien à tomber dans d'autres compromissions ou vices. Parfois, lorsque nous désertons l'Église et que nous allons vers les autres pour chercher des guérisons, d'abord, il faut comprendre que quand ils vont là-bas, on dit qu'il y a magie blanche, magie noire. Vous savez bien que c'est une mystification. Un sorcier, quand un autre sorcier donne une maladie, provoque une maladie, un autre peut l'enlever ou le même peut l'enlever. Si vous ne savez pas que c'est un sorcier, vous vous dites « le sorcier m'a guéri ». Le diable ne guérit pas. Le sorcier ne guérit pas. Il y a un ordre qui a été donné, il revient sur cet ordre parce qu'il a autre chose. Donc, ayons bien le sens de ces textes-là. Pour conclure, pour achever et pour me taire finalement, je donne le témoignage de les exigences, la nécessité de la prière de délivrance. Il y a une approche, celle que nous avons essayé de présenter. Les conditions pour faire cela. C'est le témoignage du père Rufus dont j'ai parlé. Après mon premier cas de délivrance le 26 juillet 1976, j'ai réalisé que ce ministère n'est pas quelque chose d'étrange, de bizarre ou même d'exceptionnel. Il appartient aux réalités ordinaires de la vie de l'Église. Ainsi, je crois que tout chrétien, en vertu de son baptême et par la présence de Jésus, est appelé à prier à la fois pour la guérison et pour la délivrance, évidemment dans des petits cas. Certains, en vertu des charismes spéciaux que le Seigneur leur a donnés, peuvent se retrouver dans un ministère qui est à la fois pour la guérison et la délivrance. Les laïcs ne commencent pas par dire « nous allons faire une prière pour la délivrance ». Ils commencent à évangéliser. Ils commencent à proclamer la parole. Et c'est lorsque la parole de l'Esprit-Saint touche les gens qu'ils tombent, qu'ils s'agitent, qu'ils manifestent qu'ils sont sous influence démoniaque. Quand il y a le sacré, quand la présence du Christ est rayonnante en un endroit, les gens démonisés, les gens sous emprise sont mal à l'aise. Ça peut entraîner ces signes qu'on observe. On ne part pas en disant « je vais aller faire une prière de délivrance, surtout en public, c'est dangereux ». Mais quand vous êtes en train de proclamer et que ça se manifeste, vous n'avez pas le temps de dire « il faut que j'écoute la personne ». Vous devrez faire quelque chose. Et c'est là, je crois que c'est sur le champ de l'évangélisation que la plupart des laïcs ont appris comment s'appuyer sur l'Esprit-Saint pour aider les gens. Quand vous ne proclamez pas Jésus, beaucoup de choses ne se passent pas. Une fois, je me souviens de Palimain, je salue le frère qui est là, un jour, nous avions programmé l'évangélisation pour le vendredi. Or, il a fait une messe très importante le jeudi. À la fin de la messe, je reçois dans mon cœur que le Seigneur commence à toucher des gens. Et puis, je commençais par noter ce que le Seigneur me donnait. Voilà que le Père dit, mais qu'il n'y aura pas, il n'y aura pas ça, c'est la consigne du début. Je dis, d'accord, il n'y aura pas, il n'y aura pas, mais moi je note quand même. Je note pour moi. Or, quand nous finissons tout, le Père a senti qu'il y avait un vide. Il a un vide. Et il vient me dire, Jean, est-ce qu'on pourrait prier pour les gens? Mais je dis, d'accord. Ce jour-là, quand on a prié, personne n'est tombé. Le prêtre me dit, mais pourquoi aujourd'hui-là, personne ne tombe? Je dis, bon, ce n'est pas un critère que le Seigneur agit, mais c'est un constat. Mais je dis, mon père, on n'a pas programmé, on n'a pas fait le programme pour ça. Le Seigneur agit en douceur. Parce que si on avait dit qu'on priait pour les malades, les foules auraient grossi, les gens seraient en train de dire, amener tel cas impossible. Et on a fait, il y a eu autant de signes ce jeudi-là qu'habituellement. Et le vendredi, comme le programme était annoncé, ben, on a fait le programme ce jour-là, c'est la bagarre généralisée. Parce qu'il avait programmé, l'église avait fait, les gens étaient dans une condition, les gens tombaient, roulaient, allaient à droite. Le père me dit, comment on va faire? Ben, je dis, il faut gérer, il faut gérer. Et le père me dit, qu'est-ce qu'on fait? Je dis, à Jésus, c'est pas moi qui les ai fait tomber, c'est Jésus. Et on les portait et on les amenait devant le Saint-Sacrement. Ce jour-là, il pourra donner le témoignage s'il veut, c'est le branle-bas de combat, panique générale. On ne sait pas comment les maîtriser. C'est arrivé à un moment donné, on a regroupé tous les gens qui sont tombés devant le Saint-Sacrement. Quel capharnaüm, quel brouhaha! C'est encore une erreur. Il ne faut pas les regrouper ensemble. Voilà, donc il y a plein de choses que des écoles de formation peuvent nous apprendre. Les erreurs, les gens qui tombent, comment on les traite? Il faut les respecter, nous disait Père Lalande. Il faut respecter. Et alléluia. Amen.
1: Jean Plia vient de nous proposer une conférence sur les Écritures et la délivrance aujourd'hui. Merci de nous avoir suivis. Que le Seigneur nous bénisse.

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0: 23h.

De la deuxième lettre aux Corinthiens. L'amour du Christ nous saisit. Quand nous pensons qu'un seul est mort pour tous, et qu'ainsi tous ont passé par la mort. Car le Christ est mort pour tous, afin que les vivants n'aient plus leur vie centrée sur eux-mêmes, mais sur lui, qui est mort et ressuscité pour eux. Désormais, nous ne connaissons plus personne à la manière humaine. Si nous avons compris le Christ à la manière humaine, maintenant nous ne le comprenons plus ainsi. Si quelqu'un est en Jésus, Christ, il est une créature nouvelle. Le monde ancien s'en est allé, un monde nouveau est déjà né.

Prions. Seigneur notre Dieu, que la splendeur de la résurrection nous illumine, pour que nous puissions échapper à l'ombre de la mort et parvenir à la lumière éternelle dans ton royaume. Par Jésus le Christ, notre Seigneur.

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1: Seigneur Dieu Tout-Puissant, Créateur du ciel et de la terre, tu as voulu que ton peuple, au nom de Jésus-Christ, soit appelé Église, c'est-à-dire Assemblée. Donne à ceux qui, par la magie des ondes, écoutent cette émission, de savoir t'adorer, t'aimer et te servir. Que ces faits passés nous permettent de donner des réponses à nos interrogations d'aujourd'hui et que le Saint-Esprit nous y aide. 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

Comme il est de coutume, nous allons de prime abord faire un rappel de ce dont nous avons parlé dans l'émission dernière avant d'entamer le thème d'aujourd'hui. Au début donc de l'Église, les chrétiens se réunissent dans les maisons particulières. En Orient, on se retrouve dans la haute chambre, sous le toit, parce qu'elle est la plus tranquille et la plus discrète. Pendant qu'en Occident, le lieu de réunion pouvait être la salle à manger de la maison d'un chrétien aisé. On pouvait également se rassembler dans un enclos, dans un jardin ou même un cimetière. Au IIe siècle, certains chrétiens offrent des maisons dont l'usage est uniquement réservé au culte. De véritables églises sortent de terre à partir du milieu du IIIe siècle. Le plus ancien édifice connu est la maison-église du Doura Europos sur l'Euphrate en Syrie vers l'an 250. Doura Europos fut une place forte fondée au IIIe siècle avant Jésus-Christ par les Séleucides. Elle fut détruite en l'an 256 après Jésus-Christ. C'était une maison ancienne avec baptistère orné de fresques. Il a été question aussi d'initiation chrétienne. Comprenez par initiation chrétienne le baptême, la confirmation et la première communion avec le temps de préparation. À la valeur de conversion et de purification, les disciples ajoutent une autre signification au baptême, celle d'opérer la renaissance par l'Esprit. Celui qui désire devenir chrétien doit se repentir de ses fautes, pratiquer les commandements, accueillir le message et proclamer sa foi au Christ Sauveur. La préparation au baptême nécessitait de suivre la catéchèse. À la fin du catéchuménat, la conduite des candidats était examinée. L'évêque pratiquait sur les candidats certains rites, dont l'exorcisme. Les chrétiens célébraient la résurrection du Seigneur tous les dimanches, mais le jour de célébration le plus solennel est le jour de la Pâque, qui est, après plusieurs discussions, fut fixé au dimanche qui suit la fête juive. L'homélie, quant à elle, est une nouvelle forme d'enseignement donné aux chrétiens. Elle établit un lien entre l'Ancien Testament et la personne de Jésus tout en proposant une exhortation morale. Le communiant recevait le pain sacré dans les paumes de la main en répondant « Amen » à la suite de l'évêque qui disait « Pain du ciel dans le Christ Jésus ». Nous avions, la semaine dernière, fait cas aussi des autres aspects de la prière et de la liturgie. Le chrétien devait prier le matin, à 9 heures, à midi, à 3 heures de l'après-midi, au coucher du soleil. Les chrétiens priaient debout,
les bras levés, les paumes ouvertes et les mains non jointes. Il n'y avait pas un rite chrétien du mariage dans les premiers siècles. Cependant, les chrétiens, tout en gardant les coutumes traditionnelles, refusaient ou modifiaient ce qui paraissait païen. L'essentiel pour les époux chrétiens, c'est le partage d'une même foi. Une prière pour les époux ne tarda pas à arriver, bien que ne constituant pas un rite matrimonial à proprement parler. Les responsables des communautés visitaient les malades en leur faisant l'onction d'huile consacrée. Les chrétiens vénéraient leurs morts, principalement les martyrs. Ils célébraient l'anniversaire de leur mort, considéré comme la date de leur naissance. Les chrétiens vont plus tard acquérir leur propre cimetière. C'est de là que naîtra l'art chrétien qui consista en des représentations de scènes évangéliques et bibliques, ainsi que certains symboles chrétiens comme le poisson, l'encre, etc.

Nous savons l'existence aujourd'hui de ministères dans l'Église. Qu'en était-il au départ? Les ministères ont mis plusieurs siècles pour se fixer. L'évolution est souvent obscure. Les termes utilisés sont souvent très variés et un même terme n'a pas toujours la même signification selon les lieux et les époques. En tout cas, on ne trouve pas dans le Nouveau Testament toute l'organisation de notre Église d'aujourd'hui. La communauté primitive a une double organisation. Le groupe des 12 qui remonte à la vie terrestre de Jésus en Marc 3 au verset 16 à 19 et qui est complété après la mort de Judas en Acte 1 verset 15 à 26 dirige donc la communauté palestinienne. Celle-ci parle la langue hébraïque, c'est-à-dire araméenne. Le groupe des 7, animé par Étienne, en Acte 6, les versets 1 à 6, dirige la communauté issue des Juifs hellénisés de langue grecque, c'est-à-dire les Juifs sous l'influence de culture grecque. La persécution qui suit le martyre d'Étienne entraîne la de langue grecque, c'est-à-dire les Juifs sous l'influence de culture grecque. La persécution qui suit le martyre d'Étienne entraîne la dispersion des hellénistes qui deviennent missionnaires. À partir de là, naissent les organisations différentes selon l'origine des communautés. La communauté de Jérusalem et d'autres issues du judaïsme se structurent sur le modèle des communautés juives. Elles mettent à leur tête un collège d'anciens ou presbytres, qui vient du mot grec presbytéros, qui signifie plus vieux. À Jérusalem, Jacques est à la tête du collège des anciens. Les 12 fondent un certain nombre de communautés de ce genre. À partir d'Antioche, naît une église missionnaire qui a une double organisation. D'abord, des missionnaires itinérants évoqués en 1 Corinthiens 12, verset 28, exercent un ministère charismatique qui prend toute leur vie, semble-t-il. Ce sont les apôtres qui n'appartiennent pas forcément au groupe des 12, par exemple Paul et Barnabé. Responsables de l'évangélisation, ils se déplacent sans cesse. Ce sont ensuite les prophètes qui commentent la parole de Dieu dans les assemblées et enfin les docteurs. Les docteurs sont une sorte de rabbi chrétien spécialiste de l'écriture. Le second groupe de missionnaires est celui des communautés locales fondées par les missionnaires au cours de leurs déplacements en de nombreux endroits, à la tête desquels ils mettent des responsables. Ce sont les épiscopes, c'est-à-dire surveillants, et les diacres, ministres ou serviteurs. En Philippiens 1, verset 1, l'auteur de l'épître à Tite donne également
aux épiscopes le titre de presbytre. Ces responsables locaux doivent être de bons pères de famille. 1 Timothée 3, versets 1 à 13. Ils prêchent, baptisent, président l'Eucharistie. Tous les ministres sont institués par l'imposition des mains, accompagnés de la prière et du jeûne. En Actes 6, au verset 6, le chapitre 13, le verset 3, et en 1 Timothée, chapitre 5, les versets 20.

22. Tout n'est pas très clair dans le Nouveau Testament. Ailleurs, apparaissent d'autres catégories de ministères, comme on le voit en Éphésiens 4, verset 11. Apôtres, prophètes, évangélistes, pasteurs et docteurs.

Comment cette organisation évolue-t-elle à partir du IIe siècle au IIIe siècle? Les communautés ont des épiscopes, presbytres et des diacres. Du collège des presbytres, épiscopes, se dégage peu à peu un président qui gardera seul bientôt le nom d'épiscope et se détachera nettement du collège des presbytres. Le diacre, ministre subalterne, est attaché à la personne de l'épiscope. Ainsi se mettent en place les trois degrés du ministère que nous connaissons aujourd'hui, qui sont évêque, prêtre et diacre. Ignace d'Antioche en est le premier témoin dans ses lettres. On parle alors d'épiscopat monarchique. L'évêque étant nettement à part des prêtres, les ministères itinérants disparaissent peu à peu. Les apôtres, c'est-à-dire les successeurs d'apôtres, se sédentarisent pour se confondre avec les évêques qui, dès lors, apparaissent tous comme des successeurs d'apôtres. Il existe également d'autres ministères considérés inférieurs. Ils varient selon les églises et les époques. Vers l'an 250, l'évêque de Rome présente son église. Il y a donc 46 prêtres, 7 diacres, 7 sous-diacres, 42 acolytes, 52 exorcistes, lecteurs et portiers, plus de 1500 veuves et indigents que la grâce et l'amour du Maître nourrissent tous. À l'origine, l'évêque seul préside l'Eucharistie, prêche, baptise, réconcilie les pénitents. Les prêtres ne font qu'assister l'évêque. Quand le nombre des chrétiens augmente, les sièges épiscopaux se multiplient dans certaines régions comme l'Afrique. Mais dans des grandes villes comme Rome et Alexandrie, plusieurs lieux de culte sont créés auxquels sont attachés des prêtres qui acquièrent ainsi des postes de responsabilité particulière. Le clergé et le peuple interviennent de diverses manières dans le choix des ministères. Le rite essentiel de l'ordination est l'imposition des mains. Les évêques, donc, imposent les mains pour l'ordination d'un évêque. Les évêques et les prêtres imposent les mains pour ordonner d'autres prêtres. L'évêque seul impose les mains pour ordonner un diacre. Quant aux autres ministres, comme le lecteur, on leur remet seulement l'objet qui sert à leur ministère.

c'est-à-dire le livre. Dans les écrits du Nouveau Testament, les ministres des communautés mettent l'accent sur l'annonce de l'Évangile. 1 Corinthiens 1 au verset 17. Tout en présidant à la prière, célébrant la fraction du pain et gérant les affaires communes. Ils ne sont pas assimilés aux prêtres du judaïsme ou du paganisme. Ne touchez surtout pas à votre poste récepteur. Nous reviendrons après cette pause musicale.

C'est tout le peuple chrétien qui est sacerdotal. Jésus est notre grand prêtre définitif. Peu à peu, cependant, sous l'influence de la lecture de l'Ancien Testament et aussi par comparaison avec les autres religions, l'accent va être mis chez les prêtres chrétiens sur leur fonction liturgique comparable à celle d'un autre culte. Ainsi, au début du IIIe siècle, Hippolyte utilise un langage sacerdotal pour parler des responsables chrétiens. Cela explique l'ambiguïté du mot prêtre qui signifie étymologiquement ancien et dans les faits chargé d'une fraction sacrée dans le culte. Certains évêques comme Cyprien choisissent le célibat, mais ce n'est pas une obligation pour les ministres de l'Église. Quel ministère occupait la gente féminine? Dans le Nouveau Testament, des femmes suivent Jésus. Nous le voyons en Luc 8, versets 1 à 3. Puis, elles participent à l'annonce de l'Évangile et à la prophétie. Romains 16, versets 1 à 3, Philippiens 4, versets 2 à 3, en 1 Corinthiens 11, versets 4 à 5, ainsi qu'en Actes des Apôtres 21, verset 9. Mais il est difficile de trouver des parallèles exacts avec les ministères masculins. Les réticences au rôle actif des femmes dans les assemblées sont importantes. En 1 Corinthiens 14, verset 34, nous le voyons. Il apparaît un ordre des veuves dans les communautés. Elles se consacrent à la prière et à divers services auprès des femmes, telles la visite des malades. Les diaconesses sont attestées d'une manière claire en Syrie au IIIe siècle. Elles sont l'équivalent des diacres dans le ministère auprès des femmes et reçoivent l'imposition des mains. Quant aux vierges, qui constituent souvent un groupe distinct dans la communauté, on ne peut parler à leur propos de ministère au sens strict, mais certaines convergences se font jour entre le rôle des veuves et des diaconesses ainsi que des vierges.

0: Mon frère, ma sœur, voici ainsi détaillées les informations sur les ministères dans l'Église que nous tenions à vous donner aujourd'hui. Bonne écoute radiophonique, que le Christ lui-même nous fortifie par l'intercession de Notre-Dame des Ondes, afin que nous nous retrouvions. C'était Histoire de l'Église avec Philomène Kofi Diako.
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2: Le chapelet des larmes de sang de Marie. Ce chapelet a été révélé à une sœur brésilienne en 1930 comme une arme puissante pour mettre en fuite le démon et obtenir la conversion des pécheurs avec une efficacité particulière dans les cas de possession.